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2: Alors, dis donc, il y a un truc qui m'a fait beaucoup rire, Virginie. Il paraît que, bon, vous adorez, avec ton mari et tes enfants, la 7e compagnie.
3: Oui, c'est ça.
2: Et que ton frère ressemble à Tassin, alias Jean Lefebvre.
3: Exactement, aussi bien physiquement que pour les bêtises, quoi.
2: D'accord. Et donc, il lui ressemble tellement.
3: Il a compris.
2: Eh oui, il lui ressemble tellement qu'il a même appelé son bateau Haut et Tassin.
3: C'est ça. Le bateau de pêche s'appelle Haut et Tassin.
2: Est-ce qu'il pêche bien avec Haut et Tassin?
3: Il pêche super bien, que des bonnes choses de la pêche, on se régale à chaque fois.
2: Bon bah d'accord, mais donc
3: on y est allé ce week-end, voilà, c'était très très bien.
2: Ok, vous pêchez quoi quand vous pêchez?
3: Alors, eh ben, on pêche du homard, beaucoup de maquereau. Là, ce week-end, on a eu une belle raie. Voilà, on pêche beaucoup d'araignées aussi, d'araignées de mer.
2: Eh ben ça... Grâce voilà. À Jean Lefebvre.
3: Donc, ouais, des bons petits plateaux de fruits de mer sont à disposition.
4: J'ai glissé, chef.
2: Bah oui, c'est la sœur de Jean Lefebvre. Je joue avec la sœur de Jean Lefebvre.
3: Exactement ça.
2: Alors, on va jouer au quiz musical. Je t'explique. Tu vas écouter deux titres enchaînés avec deux chanteurs différents.
3: Ouais.
2: Et à la fin, tu auras 10 secondes pour me dire qui chantait, qui sont ces deux chanteurs. On écoute.
3: Ok. La musique parfois a des accords.

0: Allez, qui est le premier, qui est le deuxième?
1: Oh, j'en ai aucun. Je les connais, hein, mais.
2: Mais oui.
1: Il y a Sacha Distel, non? Le deuxième?
0: Le deuxième, Sacha Distel?
1: Non.
2: Véro. Désolé.
0: Véro, le premier, c'est Bernard Lavilliers.
1: Ouais, voilà.
0: Et alors le deuxième, c'est Freddie Mercury du groupe.
1: Oui, je suis nulle.
0: C'est que bon, là, si Sacha Distel était en vie, je pense qu'il pourrait prendre un bon fourré. Ah,
2: qu'est-ce qu'on a fait des tuyaux, quoi.
0: Allez, la grande échelle.
2: Ouais, tout ça.
0: Bon, bah, tu restes à 2 points.
2: Bon, Laurent est avec nous, avec ici, Pays de Savoie. Laurent qui a 1 point. Laurent qui, qui a été pâtissier, mais qui a jamais exercé finalement, qui a fait plein de choses, qui a été groom dans les palaces, et qui a un petit côté Charles Ingalls. T'as la même chemise ou c'est encore autre chose, le point commun?
3: Non, je crois que ça doit être autre chose.
2: Bah, tu coupes du bois, comme lui, comme Charles.
3: Ah oui,
2: ben
3: ouais,
2: oui.
3: C'est vrai.
2: Ben oui. Bah si, tu coupes du bois pour la cheminée, c'est une de tes passions.
3: Oui,
2: bah,
3: t'adores exactement.
2: Ça.
3: Ouais.
2: Tu bricoles un peu, tu fais de la peinture, oui. Tu maroufles, oui. Tu jardines aussi.
3: Oui.
2: T'as un petit peu des légumes, là, d'été, en ce 1er juin? Qu'est-ce qu'il y a dans ton jardin?
3: Non, j'ai que des fraises.
2: Ah,
3: ouais, des fraises, j'ai beaucoup d'aromates, mais en ce moment, c'est que des fraises. Les tomates, c'est un peu trop tôt.
2: Ok, t'as de la menthe, du thym, de la ciboulette?
3: Oui.
2: Ah, ça,
3: oui.
2: C'est bien. Ben oui.
3: Oui.
2: On a faim, là, écoute. Et du laurier? Ah, ça, c'est bien aussi.
3: Ouais, aussi.
2: Ok, qui cuisine à la maison? C'est toi ou c'est Michel?
3: C'est madame aussi.
2: Madame aussi. Et qui est le spécialiste des desserts?
3: C'est madame aussi.
2: Ben alors, mais tu fais quoi, toi? T'es doué dans quoi?
3: Laurent. Un peu de ménage, quand même.
2: Ouais. De quoi?
3: Ménage.
2: Ah, t'es doué dans le ménage?
3: Je suis pas mauvais.
2: Ah, ben je sais pas, je découvre. Donc d'accord, ta qualité à toi, c'est le rangement, le ménage. Bah, elle doit être contente, Michel.
3: Ben voilà.
2: Bah oui, c'est très bien. Dis-moi, malgré ta formation, donc Michel cuisine, ça on a compris, t'es passionné par les appareils photo?
3: Oui, j'adore ça depuis l'Argentine, depuis tout petit.
2: T'en as combien à la maison?
3: Oh, j'en ai 6 ou 7, ouais.
2: Ouais, ouais. Avant de jouer, quelle est la photo la plus dingue que t'es faite? Et dont tu es très fier?
3: Allez, en photo, j'ai Johnny Depp, par exemple.
2: Ah oui, que tu as pris en photo, donc voilà, donc oui. Tu l'as approché.
3: Elle est belle, ouais.
2: Ah ouais, bon, tu nous le diras, parce que tu as rencontré des stars,
3: oui.
2: Effectivement.
3: Oui.
2: Allez, passons tout de suite à ton quiz, ton double mix à toi, 2 candidats mixés, deux artistes que l'on connaît tous. Allez, s'il te plaît, fais honneur, il y a 2 points à prendre. Et je...

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1: Ça fait tellement de la peine parce que Valérie peut pas danser alors que d'habitude elle aurait dansé sur ce truc-là.
2: Ah, Valérie, elle est immobile.
1: Allez, envoyez le chrono. Qui chante, Laurent?
3: Et Renaud, c'est sûr.
1: Oui. Et allez, tente.
3: C'est pas Rayana, non, c'est l'autre.
1: Rayana.
3: Non, c'est l'autre.
1: C'est l'autre. Ah, je sais pas qui tu penses. Si c'est pas de la Barbade, bah c'est Rihanna.
3: Non, ah ouais. Pardon.
1: Bon, alors vérifions. C'est Marche à l'ombre, effectivement. C'est Renaud.
2: Marche à l'ombre. Ça fait un point.
1: Et alors c'est plutôt du côté de l'Amérique de l'autre côté. Hein. C'est la Colombie même. C'est Shakira.
3: Ah non, oui.
1: Et oui. Rihanna, c'est la Barbade.
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0: Bonjour Daphné, bonjour Guy, comment ça va ?
1: Bonjour.
2: Bonjour.
1: Bonjour.
3: Bonjour.
4: Bonjour.
5: Bonjour. Bonjour Valérie.
0: Voilà, on se détend, on est content. Alors Daphné, tu joues avec ici Normandie. Ah, tu as 41 ans, tu habites à Grand-Quevilly.
2: C'est ça.
0: La ville de Franck Dubosc. Alors, tu es en concubinage avec Jimmy et tu as deux garçons. Comment s'appellent tes garçons ?
2: Clayton et Gillian.
0: Pop, pop, pop. Tu as aussi une petite chienne qui s'appelle comment ?
2: Kaya.
0: Qu'est-ce que c'est ? Quel est le modèle de cet animal ?
2: C'est un petit croisé, c'est une petite croisée terrier, un peu bichon, tout noir.
0: Oui. Oh là là, j'adore. Et tu as un petit chat qui s'appelle Minette.
2: Oui, une petite Minette.
0: Tout le monde cohabite bien ? Tout se passe bien ?
2: Ça va, ça va. Après, là, les garçons grandissent, donc c'est un petit peu la guerre à la maison par moment, mais ça va.
0: Bah, 16 ans et 10 ans, hein, c'est malheureusement des âges tellement sympas pour les parents. Alors, mais toi, t'es pas le genre à te laisser faire. Hein. Attention, ouais, Daphné, elle a un métier où il faut déchirer tout. Elle est conductrice de poids lourd. Voilà. Tu as énormément pratiqué le judo à haut niveau.
2: Ça, oui.
0: Ça veut dire quoi ? T'as passé, tu as eu des prix, des récompenses ?
2: Alors je suis ceinture noire deuxième dan.
0: Ah oui.
2: J'ai mon BPJEPS judo et puis j'ai fait des podiums régionaux, interrégionaux, championne de Normandie, championne interrégion, troisième au France.
1: Faut pas l'embêter quoi.
0: Non, elle te met au sol, pling, plaf, plouf.
1: C'est sûr.
0: Et bon, maintenant tu restes, tu fais un peu moins de judo, maintenant tu fais plutôt du cardio et du fitness, c'est ça ?
2: Ouais, c'est ça, on s'entretient.
0: Bah c'est bien, t'as bien raison.
1: Comme nous.
0: Non, moi comme pas moi.
1: On s'entretient dans le rien.
0: Ouais, moi je, maintenant, il va falloir changer. Elle a tellement mal au dos, il va falloir qu'elle fasse du sport.
1: Ah oui, vous allez devoir faire du sport.
0: Et voilà. Alors, ma chérie, on va tout de suite marquer le premier point avec la première question, vrai ou faux. Avec, tiens, une petite, petite chanson. Mille colombes. Alors, écoute bien cette question. Il y a quelque temps, il y a une brasserie bretonne qui s'est fâchée avec Yoko Ono parce qu'ils avaient fait une bière John Lemon.
1: Ah oui, c'est vrai.
0: Eh ben, ils ont recommencé avec Mireille Mathieu parce qu'ils ont fait une bière baptisée Mireille Mafieux. Alors, est-ce que c'est vrai ou faux ? Top chrono, 5 secondes.
2: J'irais vrai.
0: Eh ben, t'as bien raison,
1: mais
0: c'est
1: non.
0: Vrai. Mais bien sûr,
1: mais
0: ils adorent les jeux de mots. C'est une brasserie du Finistère, on en a déjà parlé. Donc, après le John Lemon, ils ont fait Mireille Mathieu. Comment vous dire ? Voilà, premier point pour Daphné.
1: C'est magnifique. Mireille Mathieu qui est d'Avignon, d'ailleurs, sa petite fille d'Avignon. Eh oui. Alors, Guy, ok. Ok, on a deux. Il y a du judoka, il y a du sport de combat en face. Mais Guy, vous savez combien il mesure, mon Guy ? Combien il mesure, mon Guy ?
5: Oh là là, 2m04.
1: 2m04.
0: Oh mon Dieu, c'est
1: là j'ai de la bête. Là, là j'ai du lourd là.
0: Ah ouais.
1: Ah là c'est là, en 2 ans, j'ai jamais eu autant là. Là j'ai du 2m04. Ah ouais. Combien tu pèses ?
5: 130 kg ouais.
1: 130 kg. T'es pas beau, bah, ça va ?
0: Mais c'est surtout combien tu chausses ?
5: Ah bah du 49.
1: Oh 40. Oh, la vache. Non mais tu sais, on rigole, mais ça doit pas être facile de trouver du 49, c'est du sur-mesure que tu fais
5: maintenant. Bah maintenant c'est internet, hein, sinon c'est impossible.
1: Bah bien sûr. C'est que Guy c'est une star. Guy c'est une star, j'ai retrouvé un article, si mon Guy, 40 ans de France Bleu Mayenne, à l'époque quand on s'appelait France Bleu. Un
5: oui,
1: agriculteur,
5: exact.
1: Je lis l'article, un agriculteur baptise ses vaches par le nom des gens de la radio. Qu'est-ce que c'est que ça ?
5: Voilà.
0: Ah.
1: Raconte.
5: Ah, et ben c'est pour ça, j'ai deux petites femelles là, qui sont nées hier.
0: Oui.
5: Donc si Valérie et Eric veulent être parrains, il faut donc donner un nom.
1: Il faut donner un nom, bah carrément, nous, on veut, bien sûr.
0: Alors, c'est l'année des quoi ?
5: Des B.
0: Eh ben moi, je l'appelle Bridget, comme Bridget Jones.
5: Bridget, ben c'est bon, parce que un peu tout ça, c'est Gonaël qui est au standard, elle a nommé Brigitte.
1: Brigitte.
0: Oh, ouais, bah ouais. Oui, mais non, moi c'est Bridget, parce que Brigitte.
5: Bridget.
0: Bon, Bridget.
5: C'est bon, Bridget. Voilà.
0: Je veux une photo de Bridget. Hein.
1: Ouais, bien sûr. Alors, moi,
5: j'enverrai des photos, ouais.
0: Ah,
5: et Eric.
0: Oui.
1: Bah, alors, mon ego aurait voulu choisir Bastien, ça commence par un B ou Bastienne, mais je vais prendre Bouboune. Moi, j'aime bien. Bouboune. Bouboune.
5: Bouboune.
1: Bouboune. Ah bon, moi j'aime bien Bouboune.
0: Excuse-moi, le Bouboune.
1: Non, Bouboune. Bouboune. Bouboule. Bouboule.
0: Comme Bouboule, quoi.
1: Ouais. Oui, voilà. Si tu veux.
0: D'accord, ok.
1: Eh ben, Bouboune. Eh ben, voilà, on a deux vaches, c'est bon,
0: eh ben, ça.
1: Ça,
0: c'est magnifique, j'adore.
5: Et voilà.
1: Bon, parce que vous l'avez compris, il n'est pas plombier. Bah non, il travaille avec les bêtes et on va en parler dans un instant. Il y a même des chèvres naines à la maison et 150 vaches.
5: Exact, ouais.
0: Oh là là.
1: On les salue une par une. Bienvenue, Guy, ma petite star de Ici Mayenne. Et on en profite pour saluer, bien sûr, toute l'équipe d'Ici Mayenne.

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1: Alors, Titi qui joue avec ici, Béarn de Bigorre, qui habite à Pau, qui a 61 ans, quel bel âge. Alors comme ça, on est chonchon ?
2: Maxi Ronchonchon.
3: Ouais, mais gentil chonchon.
1: Attends, gentil chonchon de quoi ? Il paraît que tu râles quand tu penses que t'as raison.
3: Ouais, je suis un bougonneur. Je bougonne. Je me mets dans ma bulle, je fais le bougon.
1: Ah, tu fais le loin.
3: Tu fais du chonchon. Bon, ça c'est vos expressions de votre région. Oui, je sais pas.
1: Ah, alors c'est quoi alors ? Excuse-nous, c'est quoi l'expression dans ta région ?
3: On bougonne, on ralouse.
1: Ah voilà, ok, d'accord. Bah mon petit bougon alors. Qu'est-ce qu'elle dit Sandrine quand tu râles comme ça, quand tu bougonnes ?
3: Ça la gonfle. Ça la gonfle parce qu'il vaut mieux une bonne engueulade des fois.
1: Oui, c'est vrai. Moi, j'aime pas les râles.
3: Il vaut mieux briser la glace, il vaut mieux sortir le carton rouge d'entrée plutôt que me laisser dans une couleur entre deux, quoi.
1: Ouais, ben oui, ça, on en connaît, je travaille avec un chonchon.
4: Non, j'ai fait des efforts quand même.
1: Ouais, bien sûr, t'as raison. Alors, dis donc, si t'étais un animal, tu aimerais être un aigle ?
3: Ouais, j'ai eu du mal à voler de mes propres ailes, pas assez tôt à mon goût.
1: Ouais.
3: Et voilà, et ouais, un aigle, ouais, ça, ouais, c'est une petite métaphore pour dire, voilà, c'est l'indépendance et l'aventure, quoi.
1: Voilà. Et voilà. Alors, on t'a demandé si tu devais déjeuner avec quelqu'un de connu, toi, tu voudrais déjeuner avec Roger Federer.
3: Ouais. Roger.
1: Mayday, Mayday. Ok, Roger Federer. Alors, tu regardes, évidemment, j'imagine, le tennis, beaucoup.
3: Ouais, je suis encore resté sur la finale de Wimbledon 2019. Depuis, j'ai pas débranché. Je suis encore en collège. Je bougonne encore sur cette finale de 2019.
1: Ah ouais, ça dure longtemps la bougonnerie dans ta région là. Ah
3: oui, mais ça n'atteint pas la famille.
1: Ah d'accord. Bon là, ça c'est bien.
4: Il y a pas de Français à Roland Garros, hein.
1: Oui, bah ça c'est normal. C'est chaque année pareil. Alors, mon chat.
3: Il faut rater les premiers tours.
1: Mais
3: après, il n'a plus.
1: Alors, on va tout de suite jouer. Ça va te faire plaisir. C'est la question à choix multiples. Ça va parler de tennis. Je vais te poser la question, te proposer des réponses. Et puis, tu auras 10 secondes pour me donner ta réponse. Tiens, on chante.
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1: Alors,
3: Rafa.
1: Et oui, aujourd'hui, le 3 juin, Rafa fête ses 40 ans. Et la star du tennis a un rituel très précis qui est devenu un peu emblématique juste avant de servir. Alors, lequel est-elle ? Tirer sur ses manches, puis replacer son bandeau. Toucher ses cheveux, son nez, ses oreilles et ajuster son maillot. Faire rebondir 12 fois la balle avant chaque point. Ou appeler Éric Bastien. Alors, qu'est-ce qu'il fait ? Il tire sur ses manches et replace son bandeau. Il touche ses cheveux, il touche ses cheveux, son nez, ses oreilles ?
3: Voilà, il touche tout, il s'essuie sans cesse, là, et voilà.
1: Ok, bah écoute, est-ce que c'est vrai ? Est-ce que c'est faux ? Oui ! Il touche ses cheveux, son nez, ses oreilles, il ajuste son maillot. Il a des routines obsessionnelles. Hein. C'est bon, bah voilà, écoute, bravo, tu as 3 points, Thierry, ça te fait 5.
4: Bon, Carole, pour l'instant, on n'a qu'un point, Carole.
1: Non, 2, elle en a 2.
4: Décidément, j'arrive pas à suivre avec toi, Carole. Tu
1: n'arrives pas
4: points.
1: À suivre
4: oui,
1: tout court.
4: Oui. Mais engueule-moi, Carole, dis-moi, attends, Eric, t'oublies mes points quand même, j'ai 2 points, c'est pas rien. On parlait des défauts, il est chonchon, toi, t'es impatiente.
6: Ah oui, ça c'est un défaut, oui, que je considère un défaut.
4: Mais vraiment, tu t'énerves, le truc n'arrive pas, c'est pas voilà, ça se fait pas au moment où tu voudrais.
6: Ah, je m'énerve en moi-même. Je fais attention à pas trop l'exprimer, mais
4: ah oui.
6: C'est pas beau.
4: Donc l'entourage n'est pas touché. Bon, hein, ça va. Voilà. T'as quelques qualités.
6: J'aime bien, oui. Ça arrive vite.
4: Je comprends. Tu as des qualités, t'en as plein, hein, puisque t'as fait de l'équitation, tu bricoles, tu fais de la peinture, du papier peint, du bricolage d'entretien.
6: Ça c'était avant, hein, c'est plus maintenant, là. Hein.
4: Écoute, non, alors, si vraiment t'as perdu des notions de bricolage et de décoration, j'ai bien une astuce pour toi. À partir de la rentrée sur M6, c'est bien qu'on parle bien d'M6 aujourd'hui.

0: aujourd'hui parce qu'ils sont dans le collimateur. Il y a Valérie Damidot qui revient dans Déco.
1: My house.
2: Mais oui.
0: Mais oui.
1: In the middle of the street.
0: Bah, à la rentrée. C'est Valérie Damidot.
2: Oui, je cherche à m'inscrire justement.
1: Ah. Eh oui, M6+, faut y aller.
0: Eh oui, bah faut y aller maintenant.
2: Eh oui.
0: Oui. Valérie Damidot qui.
2: J'ai commencé à remplir le questionnaire.
1: Mais... Ah, bah voilà, bah c'est bien.
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1: Alors, ici nous jouons avec Nicolas qui joue avec ici Normandie. Nicolas, on le sait, est prof de cuisine. Et alors, il paraît qu'on a des spécialités magnifiques. Pot-au-feu, blanquette, lasagne, que sais-je.
2: Mais oui, ouais, effectivement, on a toutes ces spécialités-là. On a aussi même un dessert normand. Le fameux dessert normand, vous connaissez quand même.
1: Bah, ça doit être
3: la tarte.
1: Bah, ça doit être une tarte aux pommes, un truc comme ça, non ?
2: Mais non, même pas la turgoule. Alors, la turgoule. Vous savez pas ce que c'est la turgoule.
1: Bah, bon. Non, je suis désolée, pardon.
3: Tu te fais engueuler, là. Hein.
1: Je te demande pardon. Tu nous feras de la turgoule au Dami d'Hollande, mais qu'est-ce que c'est la turgoule, alors ?
3: Excuse-moi, je voudrais rappeler quand même qu'elle est présidente du Dami d'Hollande, donc on lui parle autrement.
1: Non, on parle comme on veut.
3: Okay, attention. Okay.
1: Non, chérie, tu peux me parler comme tu veux, c'est l'autre, là. Il a un ego de la taille de l'Arkansas.
2: Ouais, c'est vrai, franchement, il est pas sympa.
3: Ouais, bah, c'est vrai.
1: Voilà, merci. Allez, dis-moi tout, c'est quoi la.
2: Alors, c'est une sorte de riz au lait, en fait, mais qui est une spécialité normande, qui est faite dans un plat spécifique. C'est une cuisson, en fait, qui se passe pendant 4 heures au four. Donc, c'est très simple. Il y a du riz rond, du sucre, du lait entier que je vais chercher chez mon voisin, donc plus qu'entier, parce qu'il a des vaches, de la cannelle. Et on laisse cuire comme ça pendant 4 heures au four, 160 degrés, tranquillement. Ça fait une magnifique croûte sur le dessus. Et quand on retire la croûte, on se retrouve avec un riz fondant et crémeux avec de la cannelle.
1: Oh, mais
2: c'est magnifique.
1: Je vais faire cette turgoule dès ce soir. La turgoule sera le plat officiel du Dami d'Hollande. Voilà. Eh ben alors, écoute, c'est magnifique. Alors, mon petit chat, tu vas marquer tout de suite le deuxième point avec la deuxième question, vrai ou faux.
2: Oui.
1: Écoute bien cette question, tiens une petite ambiance. Oh, let me be your dog. La BO de Didier avec Alain Chabat. Alors,
2: Ah oui, Didier.
1: Oh, Didier. On ne sent pas le cul des gens, Didier. Alors. À Lyon, il existe un restaurant gastronomique entièrement réservé aux chiens. À Lyon, il existe un restaurant gastronomique réservé aux chiens. Vrai ou faux, top chrono, 5 secondes.
2: C'est tellement absurde que je dirais oui.
1: Eh ben, t'as bien raison parce que c'est vrai. Figure-toi que le restaurant s'appelle le Dogstronomy et c'est une expérience gastronomique pour nos petits camarades à quatre pattes. Menu adapté, etc. C'est magnifique. 2 points pour Nico.
3: Sylvie est avec nous dans les Deux-Sèvres à Hervaux. Elle est mariée à Jean-Paul. On pense bien fort à Jean-Paul. On l'a dit tout à l'heure, t'es retraitée, t'étais institutrice toute ta carrière. T'avais des enfants de quel âge? Tu faisais quelle classe, toi, Sylvie?
4: De 2 à 4 ans.
3: Ah oui, c'est tout petit, maternel.
4: Petit, oui.
3: Oh là là, petite section, grande section, tout ça, c'est des belles années.
4: Toute petite section, oui.
3: Et ado, tu voulais être traductrice. Alors du coup, bon, t'as préféré aller dans autre chose, mais c'est pas grave.
4: Voilà.
1: Enfin, quand t'es institutrice en maternelle, tu fais de la traduction, parce
3: il faut arriver à comprendre quand même.
4: Il y a du yaourt.
3: Ça, on est bien d'accord. Elle fait du sport, notre Sylvie, elle fait de la marche et du yoga.
4: Oui.
1: Ça c'est bien.
3: Du yoga sur chaise, c'est-à-dire.
4: Bah, c'est exactement.
3: C'est quoi?
4: Eh bien, ça part de la position assise, avec des mouvements des bras et des jambes, tout en respirant comme le yoga.
3: Pour s'entretenir, c'est très bien. Et alors, découvert, Sylvie, que tu es très, très, très manuelle. Tu fais du cartonnage. C'est quoi du cartonnage?
4: Oui.
3: Tu fabriques quoi?
4: Nous fabriquons des boîtes en carton sur mesure et elles sont recouvertes en simili-cuir ou en tissu.
3: Waouh.
4: Ou en papier.
3: Tu fais également de la couture et tu donnes des cours à des adultes et des enfants par le biais d'une association.
4: Voilà, je transmets.
1: Eh bien, ça, c'est bien.
4: Transmets mon savoir.
3: Écoutez, comme Emmanuel, elle confectionne de la broderie de perles, de la broderie traditionnelle, du patchwork, et elle prend des cours d'anglais. On en revient à la traductrice. Eh bien, t'as tous les talents, Sylvie. Hein.
4: Oh là là.
3: Ah si. Moi, je suis très, très heureux d'être avec toi aujourd'hui. Franchement.
4: Oh, c'est gentil.
3: Ah non, parce que Nicolas.
4: Mais bon, il m'est arrivé une petite tuile quand même en cousant tranquillement à la maison.
3: Ouais.
4: La pédale de la machine à coudre a glissé. J'ai voulu la rattraper avec mon pied sans lâcher mon ouvrage. Et hop, l'aiguille a traversé le doigt.
3: Ah oui, appelez le docteur Kierzek, s'il vous plaît. Ça fait mal.
4: Eh ben oui.
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1: Alors, nous sommes avec Nicolas qui joue avec ici Normandie contre Sylvie qui joue avec ici Poitou. Nicolas à 7, Sylvie à 3. Ah Nicolas, notre prof de cuisine qu'on adore, qui aime les animaux et à qui il arrive des petites aventures dignes de Pierre Richard. Eh oui. Ah oui, un jour, il est en formation avec des collègues dans un hôtel. Il se lève un petit peu tôt et il se dit « Tiens, si je me faisais mon petit déj tranquille, là ?» Il se met des tartines à griller, puis tu vas te faire un café. Qu'est-ce qui s'est passé après ?
2: Eh ben, j'ai mis des tartines à griller tranquillement, mais j'ai oublié la pince en bois en même temps que les tartines grillées.
3: C'est
2: et
3: moche.
2: Le problème, c'est que je ne regardais pas le grille-pain.
1: Et donc, ça a pris feu. Donc, tout l'hôtel a été réveillé par l'alarme incendie. Hein, voilà.
2: Oui, réveillé, évacué. Et je me suis vraiment fait disputer par la directrice de l'hôtel qui n'était pas très, très contente de venir à ce moment-là pour désactiver l'alarme.
1: Et
2: voilà.
1: Après un coup d'extincteur, tout a été remis en place. Et tes collègues, qu'est-ce qu'ils ont fait ?
2: Alors après, effectivement, moi je suis retourné un petit peu penaud dans ma chambre et mes collègues sont venus déjeuner après, une vingtaine de minutes plus tard, et ils ont négocié avec la personne de l'accueil pour récupérer le morceau de la pince en bois qui restait, qui n'avait pas totalement brûlé mais qui est à moitié carbonisé, et ils me l'ont offert à Noël l'année dernière dans un énorme paquet.
1: Ça, voilà j'aime beaucoup cette anecdote. Ça me fait beaucoup rire. Alors, tu as 7. Je te propose de marquer 5 points de plus. Tiens, une ambiance.
4: Avec mes grandes oreilles, moi j'entends les abeilles et tout l'air.
1: Ah, avec ses grandes oreilles, il entend les abeilles, c'est M. Nous, on va parler d'oreilles et de peinture. Nicolas, quel célèbre peintre s'est coupé lui-même une oreille ? Quel célèbre peintre s'est coupé lui-même une oreille. Top chrono, 10 secondes.
2: Vincent Van Gogh.
1: Et c'est un sans faute pour Nicolas qui a 5, ça fait 12. Et oui, Van Gogh en 1888, il fait une petite crise de psychotique. Hein. Et puis du coup, il a coupé son oreille. Magnifique, tu as 12, bravo.
3: Sylvie est avec nous, oui. Sylvie qui pour l'instant, c'est pas que t'es à la traîne, mais enfin voilà, c'est vrai que Valérie l'a dit, il a fait un sans faute, il est à 12, t'es à 3, mais tout est possible avec le bingo qui arrive avant 13h. Sylvie, écoute générique, voilà. Vous êtes 3 millions tous les mardis soirs à suivre la nouvelle saison de Koh-Lanta, sans parler du replay. Et la semaine prochaine pour les fans, c'est l'épreuve de l'orientation. Et pourquoi je parle de l'orientation, Sylvie ?
5: Parce que je me perds régulièrement.
3: Non,
5: donc
3: non,
5: ma voiture.
3: Non, excuse-moi. Non, tu es nul. On va dire les choses franchement. Parce que, alors effectivement, déjà la voiture, t'arrives, tu cliques sur ta clé en espérant que ça va s'allumer. T'arrives sur un parking. Alors, un jour, voilà, elle arrive sur un parking qui est vide. Elle pose sa voiture est noire. Elle va au cinéma. Elle sort, il fait nuit. Le parking est sombre. Et là, il y a 60 voitures. Elle clique sur toutes les voitures. Car elle ne sait plus où est sa voiture.
5: Ben non.
1: Ah oui, ça c'est...
5: Perdu.
1: Oui. Ça arrive.
5: Régulièrement,
1: hein.
5: Je la perds.
3: Oui, mais enfin, c'est quoi cette histoire de rendez-vous en clinique où t'es arrivé très en avance ? Qu'est-ce qui s'est encore passé ? Encore une histoire de voiture, d'ailleurs.
5: Eh bien sûr. J'avais énormément de temps devant moi. J'avais pris des précautions. Et puis, je vois une grande enseigne que je ne visite pas souvent, parce que je ne vais jamais en grande ville. Pour ne pas la nommer, c'est bleu et jaune.
3: Oui, c'est Ikea, c'est suédois.
5: Et voilà, je me stationne, parking souterrain, je suis mon GPS, et puis voilà, je me balade. Et quand j'ai voulu récupérer ma voiture, impossible, je savais, je prends des repères, je savais qu'elle était devant le pilier K.
3: Bien sûr.
5: Alors je prends l'ordre alphabétique et je vais au pilier K.
3: Oh, c'est tout à
5: dossier. Pas ma voiture.
1: Oh là, mais oui, parce qu'il y en a 10 des piliers K.
5: Mais j'en sais rien, moi.
1: Eh oui.
3: Retrouvez Sylvie mardi dans l'épreuve de l'orientation dans Koh-Lanta. Sylvie qui va aller jusqu'au poteau, bien sûr.
5: ma voiture.
3: Oui, alors tu feras attention pour les poteaux, parce que j'ai découvert, on n'aura pas le temps d'en parler, mais que bon, tu trébuches tout le temps, tu te fais des fractures, voilà. Tu te fais mal aux doigts. Bon. Arrête le sport, arrête la voiture, arrête l'orientation.
1: Allez, ouais, oui, viens au Dami.
5: Il y a les vigiles pour m'aider.
1: Bah, viens au Dami d'Hollande, il n'y a pas de boutique, il n'y a rien.
3: Il n'y a rien.
1: Il n'y a que des animaux et de la musique avec des gens dans la rue.
3: Tout le monde se trimballe tout nu. On n'a même pas de vêtements.
1: Non,
3: c'est la fête.
1: Tout nu, t'es fou, toi.

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3: Et Thierry va être le premier auditeur de la soirée, mais vous avez compris le concept. En ce dernier jour du mois de mai et pendant une petite heure, ce sont les auditrices et les auditeurs de Décibel qui prennent le pouvoir, qui choisissent la musique. Moi, j'en profite pour vous glisser deux, trois infos. Là, notamment la toute nouvelle chanson de Benjamin Biolay qui vient de sortir et que vous serez ravis d'entendre. Vous allez voir, c'est une chanson qui fait plutôt danser. Je vous emmènerai aussi faire un petit tour du côté des chansons qui ont marqué l'année 2001. Si, comme les auditeurs et auditrices que j'ai cités, vous avez envie de participer un de ces dimanches à Décibel, eh bien, il suffit de nous envoyer un email. Notre adresse, c'est Décibel, avec un S à la fin, @radiofrance.com. Décibel, au pluriel, @radiofrance.com. Dans le mail, vous mettez la chanson que vous avez envie de partager avec nous et votre numéro de téléphone pour qu'on puisse vous rappeler. Et c'est ce qu'a fait Thierry, donc le premier de la soirée à passer. Salut Thierry!
4: Oui, oui, bonjour Émilie.
3: Comment ça va Thierry?
4: Oh ben ça va très bien, je suis en week-end à Royan.
3: Oh pas mal, ça bronze et ça nage à Royan?
4: Oui, ça bronze fort parce qu'il fait chaud chaud, il faut même éviter, il faut y aller plutôt le soir.
3: Et bien mouiller sa nuque, c'est très important par ces chaleurs. Voilà.
4: Oui, oui, oui, oui.
3: Il ne faut pas y aller tout d'un coup. Eh bien, mon cher Thierry, en plus du soleil, on va écouter une chanteuse qui, quand même, est incontournable dans le paysage musical français. Elle a sorti une nouvelle chanson vendredi, d'ailleurs. Mais là, c'est un classique que nous allons écouter. Et la chanteuse en question, c'est Mylène Farmer. Alors, Thierry, Mylène, c'est une passion.
4: Oui, oui, tout à fait, tout à fait. Moi, c'est, enfin, je dis toujours, je l'appelle ma grande sœur. Je vais même la nommer mon double féminin.
3: Oh, waouh!
4: Et puis, cette chanson, à peine mon numéro, c'est, enfin, c'est une chanson très sensuelle et puis un peu rigolote, on va dire.
3: Oui.
4: Ça peut être réciproque et je peux lui chanter et puis elle me la chante, en fait.
3: Mais oui, c'est vrai.
4: Alors, je rêve de la rencontrer, en fait. Donc après, bon, c'est rigolo, mais bon, c'est pour... déjà, l'émission Décibel, moi, ça me nourrit, ça me donne de la pêche. Enfin, depuis 2 ans au moins, oui.
3: Ah, enfin, c'est pas mal, hein. Belle fidélité.
4: J'en profite, en fait. Bah, oui. Ça fait 4-5 fois que je passe, oui.
3: Bah ouais.
4: Donc j'en profite, entre guillemets. Je suis presque à l'aise, je vais dire. Donc voilà.
3: Franchement, ça s'entend, Thierry, à la maison, à la fois à Royan, avec les petits oiseaux qu'on entend. D'ailleurs, je dois dire que c'est vraiment... Ça fait une espèce de petit fond sonore absolument délicieux qui nous prépare au plaisir d'écouter Mylène Farmer. Et oui, carrément à l'aise, Thierry, franchement.
4: Je suis dans le jardin chez mon frère, en fait. Ah, et voilà. Puis voilà, j'en profite.
3: Oh bah c'est parfait. Alors, Mylène Farmer, appelle mon numéro. On est en 2008. L'album, c'était Point de Suture. Et déjà, à cette époque-là, elle se préparait à faire un Stade de France, hein, en 2009.
4: En 2009, oui. Ouais. Après, oui.
3: Exactement. Appelle mon numéro, donc. Une chanson, comme l'a dit Thierry, que vous pouvez envoyer à celles et ceux que ça pourrait concerner. Hein, on peut s'en servir comme ça aussi, de cette chanson.
4: Oui, oui, oui, tout à fait.
3: Alors, on l'écoute. Merci beaucoup, Thierry. Et bonne fin de week-end ensoleillé.
4: Merci beaucoup, Émilie. Et puis, à très bientôt, je vais dire une prochaine fois.
3: Allez, à la prochaine, ça marche. Merci, Thierry. Bisous.
4: Merci à toute l'équipe. Oui, bisous.

0: rappelle mon numéro, Mylène Farmer, en 2008, qui avait cartonné. Alors ça, on a l'habitude en France, en Belgique, en Suisse, voilà, où elle a un public extrêmement fidèle, mais même en Russie. Elle s'était très très bien classée en Ukraine ou encore en Lituanie. La force de Mylène, la classe internationale. Mylène Farmer qui vient de sortir une toute nouvelle chanson. Vous pouvez écouter régulièrement, évidemment, sur votre radio ici.
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0: Les Beatles, les amis, on ne se remettra jamais de ce groupe, de sa puissance, de ses chansons, de ses tubes. On a la chance d'avoir deux rescapés de ce groupe, encore vivants en 2026. Ringo Starr et Paul McCartney. Eh bien, figurez-vous que Jean-Maurice, deuxième auditeur de la soirée, a décidé qu'on allait écouter une chanson sur laquelle ils chantent ensemble. Salut Jean-Mo.
2: Oui, salut Amy.
0: Comment ça va?
2: Bah écoute, très très chaudement. Hein.
0: Ah bah oui.
2: Parti pour le pré-été.
0: Oui, écoute, on va pas se plaindre parce que on a râlé là il y a 10 jours quand il pleuvait tous les jours. Donc là maintenant, on se réjouit et on bronze en chantonnant. Ça te va?
2: Oui.
0: Alors,
2: oui, pas de problème.
0: Il y a 2 jours, Paul McCartney a sorti son 21e album solo, The Boys of Dungeon Lane. Beaucoup de gens disent que c'est un chef-d'œuvre. Es-tu d'accord?
2: Je ne sais pas encore, parce que j'avouerai que je l'ai commenté, mais il n'est pas encore arrivé.
0: D'accord.
2: Et, mais il y a 2 chansons qui sont des chefs-d'œuvre, oui.
0: Et il y en a une.
2: Pardon ?
0: Et je dis, il y en a une que tu as décidé d'écouter avec nous ce soir, c'est le duo avec Ringo.
2: Oui.
0: Ça fait quand même quelque chose de les entendre ensemble encore, McCartney, Ringo Starr. C'est pas anodin, quoi.
2: Non, pas anodin. On attendait à le voir débouler lors de sa dernière tournée sur scène, Ringo Starr, lors de la dernière tournée de McCartney à la fin 2024.
0: Ouais.
2: Mais, quand il est passé à Paris, la Défense, quoi. Mais, en fait, c'était encore un peu utopique. Mais par contre, lui faire une chanson, et bon, je crois qu'il a diversement apprécié, mais à la fin, ils ont fait un chœur magnifique, hein.
0: Évidemment. Alors là, l'idée de toute façon de cet album de McCartney, c'est rendre hommage à l'enfance, à l'adolescence, aux amitiés avant le succès des Beatles. Il rend beaucoup hommage à Lennon, à Liverpool, il parle de ses parents. Enfin, voilà, McCartney, il a 83 ans, donc il y a un moment, on sent que se laisser aller à la nostalgie, c'est un truc qui est assez doux pour lui. Et c'est ça, la chanson « Home to Us », c'est ces deux mecs qui sont devenus des dieux de la musique, qui racontent là où ils traînaient quand ils étaient petits, quoi.
2: Back to the Egg, ça me fait penser à une autre chanson, mais de Wings, avec un autre accompagnement de McCartney. Ouais. Enfin, c'est toute une histoire.
0: Donc c'est une chanson qui te touche.
2: Ouais. Il n'y a que les vrais fans qui comprennent tout ça.
0: Tu retournerais le voir, McCartney, là, s'il tourne l'année prochaine?
2: Moi, il vient, j'arrive. C'est clair.
0: Je te comprends.
2: Je parlais des minettes et tout, mais là, c'est vraiment le pur et dur rocker.
0: Allez.
2: Au moins avec cette chanson-là.
0: Je suis d'accord. Écoutons la moitié des Beatles ensemble, grâce à toi, Jean-Maurice.
2: Oui.
0: C'est
2: merci.
0: Paul McCartney et Ringo Starr, Home to Us. Et donc l'album The Boys of Dungeon Lane qui est sorti avant-hier et qui est une merveille qu'on vous recommande. Jean-Mo, t'as le droit de chanter. On y va?
2: On y va.
0: Allez. Bravo, merci.
2: Je fais juste le refrain et le reste suit.
0: Voilà. Parfait, merci Jean-Mo.
2: Bonsoir à tous.

0: C'est beau hein, quand même. Home to Us, Paul McCartney et Ringo Starr. Sur l'album The Boys of Dungeon Lane, il y a aussi une chanson bouleversante, c'est la 3, je ne sais plus comment elle s'appelle, je n'ai pas encore l'album par cœur, mais c'est la 3e, où il raconte sa rencontre avec John Lennon dans les années 50. C'est tellement beau, c'est tellement doux. Allez écouter le nouvel album de McCartney, franchement vous allez passer un beau moment.
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0: L'année 2001 en musique, on en vendait des disques à l'époque. 121 millions d'albums vendus en France cette année-là. Le début de Popstar ou encore de Star Academy. Oui, la musique était à la télé d'une manière un peu étrange, mais enfin bon, elle y était. Et puis, on découvrait, c'était il y a donc 25 ans, la jeune Laurie, qui aurait pensé que 25 ans plus tard, elle serait toujours sur scène, elle est en train de cartonner avec une tournée de Zénith. Bravo ma petite dame.

2001, les tours jumelles à New York s'effondraient après un terrible attentat terroriste et deux immenses musiciens nous quittaient. George Harrison, des Beatles, dont nous parlions il n'y a pas si longtemps, et le grand bluesman John Lee Hooker. Une toute jeune femme, moins de 20 ans, faisait un album en piano-voix qui rendait les gens complètement fous. Elle s'appelait Alicia Keys.

c'est l'année du duo Garou et Céline Dion, Sous le vent. Autre duo marquant, Les Mots, Mylène Farmer et Seal. Les Lofters étaient numéro 1 du top 50, parce que pourquoi pas, et Manu Chao nous apprenait Me Gustas Tu. En 2001, les Daft Punk remettaient ça.

studio de Daft Punk, deuxième après Homework, qui était paru en 1997. Et puis tiens, je parlais des duos, j'en ai oublié un très très important, tellement important d'ailleurs que je vous propose de l'écouter en entier, parce qu'on adore Axel Bauer, Zazie, à ma place, quand le rock à guitare, et plein de sentiments aussi, évidemment, était numéro 1 sur toutes les radios.

0: paroles sont de Zazie, la musique d'Axel Bauer, numéro 1 des ventes, il y a 25 ans. Eh oui, 2001, c'était il y a 25 ans. Je sais, c'est dur, mais c'est la réalité mathématique de la situation. À ma place, c'était Axel Bauer et Zazie. À tout de suite, les amis. 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
1: Mais oui, c'est vrai, les auditrices et les auditeurs de Décibel qui choisissent les chansons ici jusqu'à 21h. C'est le programme de Décibel tous les dimanches soirs. Si vous avez envie de participer, n'hésitez pas. Il suffit de nous envoyer un email pour vous inscrire. Notre adresse, Décibel, avec un S à la fin, @radiofrance.com. Décibel@radiofrance.com. Dans le mail, vous mettez la chanson que vous avez envie de partager avec nous et puis votre numéro de téléphone pour qu'on puisse vous rappeler, pour passer à l'antenne et que vous nous parliez de cette chanson, pourquoi vous l'aimez, pourquoi elle est importante pour vous. C'est ce que s'apprête à faire Joël. Salut Joël.
2: Salut.
1: Bienvenue dans Décibel, Joël. On va parler d'une chanteuse merveilleuse anglaise qui s'appelle Kate Bush.
2: Exactement. Chanteuse découverte pour moi au premier album en 1978.
1: Alors, elle était incroyablement jeune. Elle avait 20 ans quand elle a sorti ce premier album. Ça veut dire qu'elle l'a écrit quand elle en avait 19. Et tout le monde s'accorde encore à dire aujourd'hui que c'est un des premiers albums les plus aboutis, les plus artistiquement marqués, alors qu'elle était au début de sa carrière. Est-ce que tu es d'accord avec ça?
2: Complètement. J'avais un an de moins.
1: Ah, c'est fou, ça.
2: Ouais. Et donc, franchement, oui, on avait l'habitude de se réunir entre copains, copines à l'époque pour s'échanger des disques ou écouter ensemble des morceaux. Et c'est vrai que quand une amie a mis ce disque, j'étais fou. Quoi. Franchement, magnifique, du jamais entendu, une voix... Après, il faut aimer des voix comme ça, mais voix super aiguë, les instruments super, arrangement incroyable.
1: Ouais.
2: Franchement, j'ai couru chez mon disquaire à l'époque, acheter le vinyle immédiatement parce que c'est franchement et je l'écoute régulièrement.
1: Ah, il est merveilleux. Il s'appelle The Kick Inside, le premier album de Kate Bush. Et quand on dit qu'il est très très abouti, ce premier album, faut vous dire que dessus, il y a par exemple Wuthering Heights, qui est un de ses plus grands tubes. Toi, t'as choisi, et j'aime bien le concept, la première chanson de l'album. Est-ce que ça veut dire que du coup, c'est la première fois que t'entendais la voix de Kate Bush? C'est la première chanson de la face A, c'est ça?
2: C'est exactement ça, et surtout l'intro. L'intro avec une espèce de baleine, c'est surprenant, quoi. Surprenant. Et la voix qui arrive juste après, waouh! C'est vraiment surprenant. Ah oui. Et c'est pour ça que j'ai toujours eu une petite faiblesse pour cette chanson, même si ça n'a pas été le tube, non, évidemment, ni le 45 tours à l'époque sorti. Mais

0: Et franchement, oui, j'adore. De toute façon, l'album, c'est difficile de faire un choix sur cet album, il est fantastique.
1: C'est vrai. The Kick Inside, premier album de Kate Bush en 78 et première chanson de la première face, donc, pour vous, grâce à Joël. C'est Moving. On l'écoute, on laisse venir la baleine. Merci beaucoup, Joël.
0: De rien.
1: À bientôt, salut.
0: À bientôt.

0: et Moving sur les notes de production de ce premier album The Kick Inside de Kate Bush. On voit un nom qu'on connaît bien, David Gilmour de Pink Floyd, producteur exécutif. En fait, on lui avait envoyé les démos de Kate Bush et s'était déplacé jusque chez le papa de Kate pour l'écouter, pour la découvrir, tellement il avait trouvé que cette jeune musicienne était prometteuse et exceptionnelle. Bravo Monsieur Gilmour, belle oreille.
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0: Si vous avez aimé le disque bleu de Benjamin Biolay, bonne nouvelle, l'Ultra Bleu, une réédition très enrichie de son album, sortira au mois de septembre. Un premier extrait, version tube de l'été, histoire de vous appâter. Ça s'appelle Écran Total, le nouveau Benjamin Biolay, un inédit qui vient de sortir, accompagné d'un clip. Un clip tourné dans un restaurant karaoké parisien, assez drôle, du quartier de Belleville. Ça lui va pas mal à Benjamin, il s'adapte à tous les décors, que voulez-vous que je vous dise. Voici Écran Total.

0: inédit de Benjamin Biolay, parfait pour l'été, on est d'accord. Écran total, Benjamin Biolay qui vient de terminer 50 concerts à guichet fermé pour sa tournée acoustique, qui va passer l'été sur la route des festivals. Prochain rendez-vous ici sur le festival Sœurs Jumelles à Rochefort, dont nous sommes partenaires. On y croisera donc avec bonheur Benjamin Biolay. Et puis ensuite, Tour de France des Zéniths et des salles rock en octobre, novembre et décembre prochain.
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0: Et voici Julie, une auditrice qui a bon goût, envie de musique, envie de chanter, envie de tube. Bonsoir Julie.
2: Bonsoir Émilie.
0: Bienvenue dans Décibels, ma chère Julie. Une très belle voix qu'on n'entend pas toujours chanter, puisqu'elle a beaucoup de talent, cette artiste. Elle est aussi imitatrice, actrice, animatrice. Mais c'est bien comme chanteuse qu'on l'a découverte, c'est Liane Folly. Tu te souviens, toi, comment tu l'as découverte ?
2: Oh oui, c'est là ce soir, je me partage un souvenir d'enfance. Oh. C'est la première chanson francophone dont je me rappelle.
0: Ah wow.
2: Donc j'étais, je sais plus où j'étais, mais je me sais que j'ai arrêté ce que j'étais en train de faire et j'ai entendu ça à la radio. Et c'était présenté comme une nouveauté et j'ai trouvé ça très beau.
0: Ouais.
2: Et j'ai eu l'impression d'un bonbon auditif. C'était très doux, c'était très mignon. Donc vraiment, j'étais jeune. Je savais pas du tout ce que ça voulait dire. Mais j'ai adoré et l'orchestration et la voix de Liane Folly.
0: C'est ça. Moi aussi, j'ai ce souvenir-là d'un truc très, très feutré, un peu comme si on nous faisait un câlin, quoi.
2: C'est ça.
0: Moi, je connaissais pas le jazz non plus à l'époque. J'ai découvert après des grandes voix. Mais c'est vrai que Liane Folly, ça a peut-être aussi été comme ça, au tout début des années 90, une vraie porte d'entrée hein, vers ce style musical. Et cette chanson, au fur et à mesure, elle est incroyable. Mais je crois qu'elle aime toujours la chanter. Hein.
2: Mais je l'écoute, en fait, je l'ai écoutée toute ma vie, je la fredonne très régulièrement. Et j'aimais d'autres chansons dans ce style-là de Victor Laszlo à l'époque, donc Canoë Rose, Pleurer des rivières, qui a beaucoup plus vieilli. Là, franchement, je l'écoute aujourd'hui, elle pourrait repasser à la radio, c'est vraiment... Ils avaient touché un truc un peu intemporel.
0: Ouais.
2: Et elle me fait toujours le même effet qu'à l'époque.
0: Alors, êtes-vous prêts, mesdames et messieurs, à un immense câlin auditif ? J'espère que oui. Au fur et à mesure, Liane Folly, ça s'écoute pas à fond, ça. Ça s'écoute tranquillement. C'est une parfaite chanson du dimanche soir. Merci Julie, quelle bonne idée.

0: Oh là là, la beauté, la délicatesse de cette chanson, la sensualité aussi, grâce à notre auditrice Julie. Vous venez d'écouter Au fur et à mesure de Liane Folly. Vous allez pouvoir lire Liane Folly également. Elle a sorti à la fin du mois d'avril un très joli bouquin aux éditions Stock. Ça s'appelle La droguerie du sourire. La droguerie du sourire, c'était le magasin de ses parents au cœur de Lyon, où la petite Liane Folly a grandi. Et donc elle profite de ce livre pour raconter ses débuts, ses inspirations, son désir de transmission aussi et les rencontres qui ont bouleversé sa vie, dont évidemment la rencontre avec André Manoukian.
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0: Magali est avec nous en ce dimanche soir. Bonsoir Magali.
2: Oui, bonsoir Émilie, vous allez bien?
0: Ça va et vous?
2: Ça va, contente de vous retrouver encore une fois.
0: Moi aussi, je retrouve Magali en même temps, ouais, que le soleil, je me dis ça doit être lié.
2: C'est gentil.
0: Alors Magali, on va écouter un artiste qui, il y a quelques années, était complètement dans l'actu quand il s'agissait de Roland Garros, et là maintenant il est complètement dans l'actu quand il s'agit d'organiser des tournées ou des grands concerts, c'est Yannick Noah.
2: Oui. Voilà, donc j'ai choisi la chanson « Couleur d'aimer ».
0: Ouais.
2: Donc qui est sortie en octobre 2006 et qui est issue de son 7e album.
0: C'est ça, donc ça veut dire que c'était il y a 20 ans, hein. Tout le monde se prend un petit peu de vieux, mais on accepte. On est, ça, c'est ça aussi être fan de musique, c'est parfois se prendre dans les dents, hein. Oh waouh, c'était il y a 20 ans. L'album Charango donc de Yannick Noah, est-ce que vous dites, Magali, qu'il a réussi vraiment sa reconversion, Yannick, et que de tennisman qui chante, il est devenu simplement chanteur?
2: Oui, disons qu'il était, il est plus quand même connu pour le sportif. Hein.
0: Ouais, mais je me demande, moi, si à force, pour les nouvelles générations, finalement, c'est pas juste un chanteur, quoi.
2: Oui, voilà, c'est ça. Enfin, moi, c'est, je l'ai choisi justement parce que je trouve qu'il il a bien réussi dans les deux, dans le sport et la chanson.
0: C'est vrai.
2: Voilà, il a quand même fait 9 albums.
0: Hein, ah, c'est pas rien.
2: Au total, hein, pas rien. Et donc, la chanson... Donc la chanson là a été écrite par par le frère cadet de Jean-Jacques Goldman.
0: D'accord, Couleur d'aimer, c'est d'accord, c'est le frère de Jean-Jacques Goldman qui a écrit la chanson.
2: Oui, son pseudo Kepler là, Robert Goldman, donc qui a écrit quand même, je crois, une vingtaine de chansons pour Yannick Noah.
0: Très bien, ah ça je savais pas. Vous voyez, ça sert à ça aussi.
2: Ouais, je fais des recherches.
0: C'est belle. On peut chanter, on peut danser et aussi se coucher moins bête. Bref, franchement, c'est du gagnant-gagnant. Ouais, ouais. Oh, bah merci beaucoup, Magali, pour cette bonne idée.
2: Voilà.
0: On y va.
2: Donc, c'est vrai. Et Couleur d'aimer, voilà, j'ai envie de la diffuser parce que elle est moins connue. C'est voilà, il y a eu ses grands succès, Saga Africa, Simon Papatara. Et donc, j'ai dit, pourquoi pas celle-là pour changer un petit peu.
0: Eh ben, c'est exactement à ça que sert cette émission du dimanche soir, à écouter les chansons qui passent pas forcément tout le temps à la radio. Alors, de la part de Magali, pour vous, à la maison, en voiture, au boulot, que ne sais-je, à la plage peut-être, voici Couleur d'aimer. C'est Yannick Noah. Merci Magali.
2: Merci beaucoup.
0: À bientôt.
2: Merci Mimi, merci à tous les auditeurs. Au revoir.

0: cœur d'aimer, signé Yannick Noah.
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0: Il n'y a pas très longtemps, je me baladais à Paris, tout près de la Seine, et là j'ai croisé, vous savez, une bande de petits-enfants de maternelle. Ils ont des gilets, un peu comme des gilets de chantier, là, pour pas que la maîtresse les perde. Ils sont tous habillés pareil, en fluo, c'est les gilets jaunes, quoi. On s'est dit, mon Dieu, qu'est-ce qui se passe, les gilets jaunes? Non, c'était une petite classe de maternelle comme ça. Et ils chantaient Sacré Charlemagne, qui a eu cette idée folle un jour d'inventer l'école. Et je me suis dit, il faut qu'on se mette un petit peu de France Gall dans l'émission. Alors la France Gall des années 60, on adore Sacré Charlemagne en 64, Poupée de cire, Poupée de son en 65, Paroles et musique de Gainsbourg, Grand Prix Eurovision 65. Il y a aussi des chansons des années 60 dont la musique est signée Joe Dassin. C'est le cas de Bébé Requin.
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0: J'adore, hein, ça fait un peu l'esprit aux Champs-Élysées. On sent la patte de Joe Dassin. Bébé requin, les paroles sont de Jean-Michel Riva et Franck Thomas. Elle est absolument géniale, cette chanson. On peut aussi préférer la France Gall 70s. Ça me pose aucun problème, hein. Un immense album France Gall, Michel Berger, Dancing Disco. Dessus, il y a cette chanson géniale, Musique. Et l'album, qui est un concept album, donc Dancing Disco, se termine sur une chanson archi mélancolique, mais qu'il ne faut pas oublier au répertoire de France Gall. Elle est superbe et si triste.

Mais je sais ce que vous vous dites, on est dimanche soir, on n'est pas venu ici pour souffrir, ok, les amis. Alors si, maman, si, ce sera pour un autre jour. Et là, on va se réjouir avec cette chanson merveilleuse qui date de 1980, enregistrée au studio Gang. Toujours avec Michel Berger dans le coin, évidemment. Il jouait du piano debout, une des chansons de France Gall les plus populaires, encore aujourd'hui, 46 ans après sa sortie.

0: Une jolie façon de parler de la différence sans avoir de gros sabots. Ça, c'est grâce à Michel Berger qui est auteur-compositeur de cette chanson. Et puis évidemment l'interprétation de France Gall qui amène tant de grâce. Il jouait du piano debout. On était en 1980.
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0: 40 ans plus tard, en 2020, en plein Covid, est arrivé un album assez incroyable, signé du groupe américain The Strokes. L'album s'appelait The New Abnormal. C'est fou parce qu'il avait été fabriqué avant le Covid, forcément, puisqu'il sort pendant. Mais en fait, la nouvelle anormalité, on est là, on fait « Ah bah oui, c'est un peu ce qu'on est tous en train de vivre. Hein. » Il y a comme ça, parfois, des planètes qui s'alignent. Et c'est peut-être pour ça que David a choisi d'écouter une chanson de cet album. On va lui poser la question, puisqu'il est là avec nous. C'est le dernier auditeur de la soirée. Salut David.
2: Salut Émilie.
0: Bienvenue dans Décibels. Alors, c'est Strokes pendant le Covid. Est-ce que ce que je décris correspond à ce qui t'est arrivé quand l'album est sorti?
2: Oui, quasiment. Quand j'ai choisi la chanson pour ce soir, ouais. En fait, j'aurais pu prendre les 10 titres parce que cet album, c'est un masterpiece.
0: Ouais.
2: Ça aurait pu être 10 singles. D'ailleurs, en étant au standard, je me dis, j'aurais dû mettre Brooklyn Bridge to Chorus.
0: Là, qui était bien aussi, qui était belle.
2: Qui était pas mal aussi. J'adore cet album. Enfin, je l'écoute en entier, dans son ordre. Je change jamais de piste.
0: Ah ouais.
2: Le nouvel album sort en juin. Je sais pas s'il sera là. Pareil, j'ai des grosses attentes, tu vois.
0: J'adore, cas, parce que ouais. Tous les fans des Strokes, et j'en fais partie, on serre les fesses, parce que là, on a déjà eu deux chansons qui sont sorties. C'est beaucoup d'autotune, beaucoup d'effets. On se dit, mais attends, c'est les Strokes ou c'est PNL? On comprend pas. On va voir. Écoute, ouais. ça sort le 26 juin. Voilà.
2: C'est ça, ouais.
0: On saura bientôt.
2: Et t'as des places pour l'Accor Arena?
0: J'ai trouvé enfin, oui. Ah. Alors j'ai fait la queue pendant des heures sur internet, à droite, à gauche, etc. J'ai pas eu de ticket. Et en fait, c'est grâce à mon petit frère, s'il nous écoute, je l'embrasse, bisous Alex, qui lui habite à Bruxelles. Et bizarrement, connecté sur internet à Bruxelles, c'était plus facile d'avoir une place de concert pour Paris. Mon petit frère, il les a achetés, c'est bon. Est-ce que toi, tu vas aller les voir en concert le 22 octobre à Bercy?
2: Alors, j'ai pas de place, donc je cherche et je me dis au pire, je compte sur des gens qui ont une grippe ou un truc, ils pourront pas y aller. Je serai devant Bercy avec un panneau, cherche une place.
0: Ah ouais.
2: Voilà, donc j'espère pas les rater. Et voilà, et vraiment, si vous voulez écouter, The New Abnormal, il faut vraiment écouter tout ce disque, il est vraiment super.
0: Il est magnifique. C'était le sixième album des Strokes, sorti donc au printemps 2020. Et dessus, il y a cette chanson qui est magnifique, qui s'appelle The Adults Are Talking. Et donc, on va l'écouter en croisant les doigts pour toi, David, pour que tu trouves des places.
2: Exact. Et on se rappelle pour parler de l'album, alors, du coup.
0: Oui, le 26 juin. Le rendez-vous est pris. Voilà. Et d'ici là, on serre les fesses. On est des fans sympas. Exactement. Et motivés.
2: Et j'en profite pour souhaiter un joyeux anniversaire à mon amie Malika, puisque j'ai la chance d'être à l'antenne. Donc voilà, Destrox, c'est pour toi, Malika.
0: Oh, bisous, Malika. Oui, entre fans Destrox, on s'envoie.

0: Et c'est avec les Strokes que se termine cette petite édition du dimanche de Décibel. Vous savez qu'on est là 7 jours sur 7 à 20h et que tous les épisodes de Décibel depuis 4 ans maintenant sont disponibles sur ici.fr, l'application ici et l'appli de podcast de Radio France. Merci à l'équipe de l'émission. Il y avait ce soir Iris Guitoni, Iki, Elodie Biancamaria, Yannis Calem et Franck Moilier. Bonne soirée.
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2: Bonjour, bon dimanche. Sous vos applaudissements, c'est Willy vient déjeuner chez vous, numéro 1058.
3: Oh là là,
2: ça filoche, mes amis. Bonjour la tribu.
4: Bonjour.
2: Alors, qui est là aujourd'hui? Nicolas Malabeuf, notre enfant de la télé. Bonjour, mon bon Nicolas.
4: Bonjour, Willy. Bonjour, tout le monde.
2: Et Fabien Imo, notre geek. Bonjour, mon Fabinou.
5: Bonjour, Willy. Bonjour à tous.
2: Et bienvenue à tous. Merci, Nicolas, d'être là. C'est un
5: miracle.
2: Survivant. Ah. C'est un survivant. Oui. Il a été gazé toute la nuit.
4: J'étais
2: mon bon
4: dans les tranchées en zone de guerre.
2: Oh là là là là là. Bah oui, parce qu'il était dehors à fêter la victoire du PSG. Et puis voilà quoi.
4: Bon. Je me baladais comme ça, je me suis fait
2: bien
4: gazer.
2: Bien sûr, mais oui, ça c'est ta tête. T'as une tête, on a envie de te gazer.
5: Oui, c'est vrai.
2: Bon, en tout cas, on est ravis que tu ailles bien et que tu sois là en forme. Bienvenue à tous, mes amis. Merci d'avoir choisi votre émission utile sur votre radio utile. 55 minutes pour apprendre et comprendre et s'amuser de l'actu avec nos invités, nos chroniques, notre musique, nos cadeaux. Alors notez bien les dossiers du jour. Allez, à 12h30, nous recevrons un collègue, un ami, Benoît Prospero, que vous entendez régulièrement sur nos antennes. Il vient de sortir un livre qui nous invite à ralentir pour contempler le monde autrement. Entre science, écologie, biodiversité et philosophie du vivant, son livre est une petite pause d'émerveillement. Je n'ai rien compris.
4: On va comprendre,
2: ce que je viens de dire, mais il m'a demandé de lire cette phrase, alors je viens de la lire.
5: Il va tout nous expliquer.
2: Non, il va tout nous dire dans 20 minutes. Je suis très content qu'il vienne en plus.
5: Bah oui.
2: Donc restez avec nous, il sera là dans 20 minutes. Et puis dans un instant, tiens, on va changer un petit peu la mécanique de l'émission, puisque comme aujourd'hui, c'est la fête des mères. C'est vous qui allez faire la première demi-heure de cette émission. Bonne fête les mamans, c'est vous qui allez donc faire l'émission jusqu'à 12h30. C'est la libre antenne, vous avez la parole pour laisser un message à votre maman, si vous voulez dire devant le monde entier à quel point votre maman est unique. Si vous êtes maman, venez nous dire, voilà, que c'est pas facile d'être maman. C'est un dur métier d'être maman.
5: C'est pas facile.
2: Et venez aussi nous dire les cadeaux à la con que
5: vous avez reçus.
2: Ah, je vous en supplie.
5: Ça, on aime bien.
2: C'est pas grave, vos fils sont grands, votre fille est grande, maintenant c'est pas grave. On peut dire, on a tous fait des cadeaux merdeux à ses parents.
5: Mais oui, le collier de nouilles par exemple.
2: Le collier de nouilles.
5: Ça, c'est le best-seller.
2: Moi, j'ai fait un dessous de plat en pince à linge.
4: Ah, d'accord.
2: Alors, je vous en supplie, venez nous dire les petites merdouilles que vous avez reçues en cadeau de fête des mères. 0810 055 056, on se fait une spéciale fête des mères, donc jusqu'à 12h30. 0810 055 056, appelez-nous parce qu'on vous attend, on passe le premier appel dans 2 minutes.
5: Et bien sûr, vous avez la parole sur le groupe Facebook, c'est complètement gratuit, vous tapez sur Facebook Youpi la vie avec Willy Rovelli, bim, vous tombez sur nous. Et Marie de Besançon a posté Youpi, j'ai reçu un cendrier en pâte à sel.
2: Voilà, ça j'aime bien ça.
5: J'ai arrêté de fumer il y a 7 mois. Pour les clés de bagnole.
2: Voilà.
5: Donc continuez à réagir, c'est gratuit sur Facebook pour nous retrouver. Youpi la vie avec Willy Rovelli.
2: Voilà, appelez, on vous attend. C'est vraiment vous qui faites la première demi-heure de l'émission, donc je vous fais confiance. Sinon, on a l'air con. Ne me faites pas ça, s'il vous plaît. Et vous repartez avec quoi aujourd'hui?
4: Eh bien, oui, aujourd'hui, c'est la fête des mères. Les plus jeunes disent la fête de la daronne. Bon, c'est moi. Et on vous offre à cette occasion 50 euros de jolies fleurs.
2: Eh bien, super. On a tout dit.
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2: Et avant de démarrer quoi que ce soit, tiens, on va faire un petit coucou à un auditeur qui est passé nous voir. Ça va, Alexandre?
6: Oui, bonjour.
2: Ça va, mon Alex? Tu viens d'où?
6: Bonjour, Willy. Je viens de Rosny-sur-Seine.
2: De Rosny-sur-Seine. Alors, et qu'est-ce que tu fais là-bas de beau comme métier?
6: Alors, je suis maraîcher et horticulteur en même temps.
2: Voilà, et c'est pour ça que tu es venu avec une cagette de
6: quoi? Je t'ai ramené un panier de légumes. Donc,
2: panier de légumes, c'est pas mal.
5: C'est trop beau.
2: Y a quoi, tu sais que je n'ai jamais. Moi qui vais tout le temps à Carrefour, ils font pas les mêmes légumes que toi.
5: Oui. Dis donc. Sa salade, elle n'est pas sous sachet.
2: C'est vrai, j'ai jamais vu une vraie salade.
6: C'est normal, nous, c'est des vrais légumes.
2: Ah, c'est des vrais légumes.
4: Il y a des bons radis là.
2: Il y a quoi de. Oh là là.
5: Regardez les radis, ils sont immenses,
2: énormes,
5: 30 cm le radis.
2: Et c'est quoi ce truc orange là?
5: C'est formidable.
2: Quoi,
6: là, courgettes. C'est les premières courgettes qu'on sort là.
2: Elles sont oranges les courgettes?
6: Je crois que c'était bleu.
2: D'accord. Donc il y a quoi? Donc courgettes, salade,
6: fèves, carottes, des petits oignons, des fraises. Et des pommes de terre.
2: Ça c'est les fruits du moment, les légumes du moment, les trucs de maintenant, c'est ça.
6: On fait que du légume de saison.
2: Voilà. Et on passe en puis on peut cueillir aussi, c'est
6: on
2: ça
6: a une partie cueillette.
2: Ça, c'est vachement bon de faire ça.
4: Tu viens, tu
2: cueilles. Merci beaucoup de nous avoir emmené tout ça.
6: Merci à vous.
2: Comment ça s'appelle, les cueillettes on cueille chez toi? Comment ça s'appelle?
6: C'est les serres du Héron à Rosny-sur-Seine.
2: Les serres du Héron à Rosny-sur-Seine.
5: Et merci pour ce cadeau. Parce que
2: c'est un beau cadeau.
5: C'est complètement gratuit. Quand c'est gratuit, on aime.
2: J'adore. Moi, quand c'est gratuit, je préfère.
5: Merci.
2: Passe nous voir toutes les semaines, ça m'arrange, Alexandre. Merci beaucoup. Allez, 0810 055 056. Appelez vite, mes amis. On vous attend. attend dans deux minutes. C'est vous qui passez à l'antenne. C'est une spéciale fête des

0: Je crois que c'est bon, il a chanté. Hein. C'était Julien Clerc, bien évidemment. Bien évidemment.
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0: Allez, il est midi 12, midi 13 même. Nous sommes en direct, on se fait un petit,
3: une libre antenne,
0: une libre antenne pour changer un petit peu. Voilà, ça va nous faire du bien, un petit peu de légèreté.
3: Et surtout, vous ne bossez pas du coup.
0: Et c'est pour ça que ça m'arrange.
4: C'est pas mal. Ouais.
0: C'est ça qu'on va faire ça dorénavant tous les samedis et tous les dimanches. Ça, j'arrêterai de bosser. Un petit peu comme vous deux.
3: Bonjour.
0: On va commencer avec Anne-Sophie. Ça va, Anne-Sophie?
5: Oui, bonjour, ça va super, merci. Bonne fête à toutes les mamans.
0: Bonne fête, Anne-Sophie. Est-ce que tu es toi-même maman?
5: Oui, tout à fait, de deux filles.
0: Deux filles, alors. Quel âge elles ont? Comment elles s'appellent?
5: Alors, Sacha a 8 ans et demi, Sacha. Et Jade aura 13 ans dans 15 jours.
0: 13 ans dans 15 jours. Alors, Anne-Sophie, on se dit la vérité, d'accord?
5: Oui.
0: Est-ce que tu préfères l'une des deux? Je plaisante. Non, je rigole. Est-ce qu'elles t'ont fait des petits cadeaux, des petites merdouillettes pour la fête des mères?
5: Ah oui, super. Elles sont toujours adorables, j'ai de la chance.
0: Alors, vas-y.
5: Oui, la grande, donc Jade, m'a fait deux bracelets avec des perles, parce qu'elles aiment bien faire des petits ateliers créatifs, des choses comme ça.
4: Ça, c'est bien.
5: Elle m'a fait deux super beaux bracelets, et elle m'a fait, bon, c'est joli, elle a pris un pot de confiture vide, elle a collé à l'intérieur, alors, deux Playmobil, il y a une maman et un petit enfant.
0: Ouais.
5: Elle a mis dans la main du Playmobil une petite pancarte qui met « I love you ».
4: Elle a mis un petit coloriage
5: à l'intérieur.
0: Oh non, mais elle s'est quand même cassée la tête. Hein.
4: Ouais,
0: non.
5: Complètement.
0: Je sais pas si c'est beau, mais en tout cas, ça s'est cassé la tête. Ça, j'avais jamais entendu ce truc-là.
4: Ouais, non. Un pot de confiture.
0: Pot de confiture avec un Playmobil dedans.
5: Ah, mais j'adore.
4: Ça ne va pas chez tout le monde, mais chez toi, c'est très bien.
0: Ah ouais, chez Anso, ça me va très bien. Bah, les gens lui disent. Qu'est-ce
4: qu'on aime ton pot?
0: Et alors, disons, alors, Anso, parce que moi, je suis pas maman, tu vois, je suis même pas papa, je suis rien. Mais comment on réagit quand les enfants nous offrent une petite merdouillette? On est obligé de dire c'est magnifique.
4: On joue la comédie.
5: Évidemment, monsieur tout mignon, c'est rigolo. On leur fait des câlins, elles sont.
0: Oui, évidemment.
5: La petite m'a fait un peu le même genre dans un petit pot. Pareil, elle a emballé un pot en verre avec de la laine. Elle m'a fait des fleurs avec. C'est des perles en plastique que vous passez le. En fait, on passe le fer à repasser dessus. Elle a fait ça en fleurs. Elle les a recourbées, que ça prenne la forme de fleurs comme un vase.
4: Elles se sont cassées la tête en même temps.
0: Dans un pot en verre, c'est ça? C'est ça?
5: Voilà. Qu'elle a emballé avec de la laine autour pour.
0: Il va falloir que tu cesses de faire traîner des pots en verre chez toi, manifestement. Parce qu'apparemment, ça.
5: Tous les pots que j'ai en plus.
0: Oui, faut que tu les caches. Bon, bah, en tout cas, tes filles t'aiment, voilà. Et puis toi, t'es une maman comment, Anso? T'es une maman un peu stricte ou cool?
5: Alors, je suis les deux. Je sais être stricte quand il faut. Elles savent qu'à la maison, il y a des choses, voilà, il y a des choses qui se font, des choses qui se font pas. Le respect, la politesse, par contre, elles savent que, voilà, ça, c'est la base.
0: C'est pas évident d'élever des enfants. Bravo, Anso, parce qu'on est là,
5: merci beaucoup.
0: Je t'en prie, Merci d'être passé nous voir. Ça me fait extrêmement plaisir de t'avoir parlé, Anne-Sophie. Est-ce que tu voulais dire autre chose ou je sais pas, à part que tu m'aimes? Est-ce que tu m'aimes, Anne-Sophie?
5: Je vous adore, vous êtes top.
0: Ça va.
4: Faut le dire, Anne-Sophie.
0: Merci beaucoup, on t'embrasse très fort. Tu repars avec
3: Et justement, pour la fête des mères, on t'offre peut-être une carte cadeau de 50€ pour les plus belles marguerites du monde.
0: Voilà, et tu verras le tirage, c'est vers 12h50. D'accord?
5: Ok, j'écouterai.
0: Merci beaucoup, on t'embrasse très très fort. Prends bien soin de toi. Ciao, madame. Ciao. On parle de quoi avec toi dans un instant, mon petit Fabinho? On va prendre quelqu'un d'autre, mais avant,
4: L'actu web, et comme nous allons parler écologie dans la deuxième partie d'émission, j'ai repéré pour vous une appli pour visualiser le changement climatique.
0: Tu veux un jingle? Il y a mon cher Philippe Modol, le réalisateur, il me fait jingle? C'est une question. Jingle ou pas jingle? Je sais pas, Philippe, est-ce que ça te ferait plaisir qu'on mette un jingle?
4: Si ça lui fait plaisir, on met. Rien que pour lui.
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0: Est-ce que Catherine est là?
6: Je suis là, bien sûr, Willy.
0: Ça va, Catherine?
6: Je vais très bien. Il y a un moment que je m'impatientais.
4: Elle attend plus 15 jours.
6: J'ai réussi à t'avoir.
0: Tu vois, ici, c'est comme à Pôle emploi. Il faut insister. Tu nous appelles d'où, la Catoche?
6: Près d'Aix-en-Provence.
0: Ah là là, qu'est-ce que j'aime. Comment ça s'appelle exactement?
6: Venelle.
0: Bien sûr, c'est magnifique. T'as de la chance.
6: Vous connaissez?
0: Bah, évidemment. Bien sûr, j'ai plein d'amis là-bas, du côté d'Aix-en-Provence. Beaucoup, beaucoup d'amis. Beaucoup
6: d'amis. Faut venir, faut
0: avec
6: venir.
0: Qui j'ai fait des choses pas catholiques. Mais on en parlera une autre fois. Oui, oh, bah, ça va. Catherine, tu voulais réagir, si tu voulais faire un petit coucou, parler.
6: Je voulais souhaiter une très bonne fête à ma maman, qui a 98 ans.
0: Waouh.
6: Et oui, elle s'appelle Angèle.
0: Angèle, d'accord.
6: Et malheureusement, elle est paralysée. Elle a fait deux AVC, elle est paralysée.
0: 98 ans, mais elle est proche de chez toi?
6: À 15 kilomètres.
0: D'accord, donc
6: À 4 heures, nous sommes quatre enfants, nous allons lui souhaiter une joyeuse fête.
0: Ah, très bien.
6: Avec des fleurs, on va lui rendre visite et on va bien lui faire plaisir. Le
0: très
6: maximum.
0: Bien.
6: Ah, bah, maximum.
0: Ah, bah ça c'est super, bravo, bravo.
6: J'ai eu une maman, enfin nous avons eu une maman exceptionnelle. Eh. Exceptionnelle que je souhaite à toutes les enfants du monde à avoir la même.
0: Ah, bah dis donc, hein. Et en quoi, est-ce que tu peux nous dire un truc en quoi elle était exceptionnelle? Juste un truc.
6: Surtout.
0: Ah, bah voilà.
6: Mère poule, tout. Très attentive. On était pour elle son rayon de soleil.
0: Ah là là.
3: C'est une belle déclaration.
6: Elle s'est sacrifiée beaucoup, beaucoup pour nous.
0: Ah,
6: elle
0: bravo.
6: Elle s'est sacrifiée, elle, pour nous.
0: Pour vous. Bon, bah, et donc il y a toi, puis tu as des frères et sœurs, c'est ça?
6: On est deux filles et deux garçons.
0: Bah, je vous embrasse très fort. Tu embrasseras ta maman de notre part, d'accord? Quand tu la verras tout à l'heure. 98 ans. Merci Catherine d'être passée nous voir. Elle a fait une belle déclaration à sa maman.
4: Très belle déclaration.
0: Et Catherine aussi, tu repars avec ta sélection
3: pour la carte cadeau, pour le bouquet
0: voilà.
3: De fleurs.
0: Voilà. Allez, continue à nous appeler. Bah, c'est pas mignon.
4: C'est trop mignon.
0: Moi, je trouve ça trop mignon. Continue à nous appeler. Tiens, jusqu'à 12h30, on fait ça. 0810 055 056. Si vous êtes maman, si vous avez reçu des petits cadeaux, des petites merdouillettes pour la fête des mères, on aime bien. Si vous voulez faire un petit coucou à votre maman, vous êtes les bienvenus. 0810 055 056. Tiens, en attendant, on va écouter. Non.
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3: Décidément, le jingle.
4: Oui. Ah, mais il adore les jingles.
2: C'est fou.
0: Non, maintenant, je veux qu'on écoute Gauvin Serge. C'est ça, non? Voilà, ça sera peut-être mieux. Avec quatre enfants plus loin. Bah, voilà,
3: ah, bah justement.
4: Ah, bah oui,
0: c'est une chanson en rapport avec la fête des mères. Gauvin Serge, quatre enfants plus loin.
4: Oh, moi, j'en ai assez.
0: À tout de suite, mes amis, juste après dans Gauvin Serge. Et après, on fera Fabien et Mo, bien évidemment.
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1: 12h23, Fabien Hémeau, notre geek, alors, mon Fabinou.
2: Il est l'heure de la mise à jour, toute l'actu web de la semaine, et on démarre avec la belle histoire de ce mois de mai que je voulais absolument partager avec vous ce midi. Il y a quelques semaines, Juliette et Thomas ont ému la toile avec un appel à l'aide sur Instagram. Juliette et Thomas, en fait, ce sont les parents du petit Elio, 4 ans. Ce couple a découvert, en fait, au mois de janvier, que leur petit garçon était touché par une leucémie très rare. Sur Instagram, ils ont lancé un appel pour trouver un donneur de moelle osseuse. Cet appel à l'aide a été relié des centaines et des centaines de fois, donc il y a eu des inconnus, mais également des personnalités comme Teddy Riner, Antoine Dupont ou encore le président de la République. Et grâce à toute cette mobilisation, les parents du petit Elio ont annoncé une bonne nouvelle, toujours sur Instagram, c'était il y a quelques jours.
3: Coucou les copains.
4: Coucou, on a une super bonne nouvelle à vous annoncer.
5: On a trouvé un greffon pour Elio.
4: C'est trop bien. Les prochaines semaines vont être hyper intenses, mais vraiment, merci, merci à tous.
5: Merci du fond du cœur.
4: On vous embrasse.
2: C'est la belle histoire de ce mois de mai. Voilà, on embrasse Elio et ses parents. Et pour une fois, on peut dire bravo aux réseaux sociaux.
1: Oui, bravo.
2: Voilà, ça sert à quelque chose.
1: Pas tous les jours qu'on le dit, mais là, oui.
2: On passe maintenant à l'appli de la semaine.
6: Autre chose, là.
2: Alors là, on est dans un autre délire. Carlos, ça faisait longtemps d'ailleurs qu'on l'avait écouté sur cette antenne. J'ai découvert donc une nouvelle application qui va plaire à nos amis écolos, car en deuxième partie d'émission, nous allons parler écologie. Oui. Connaissez-vous Replay Météo?
6: Pas du tout.
2: Disponible gratuitement en ligne depuis quelques jours. C'est complètement gratuit. Cet outil interactif permet de remonter le temps météorologique jusqu'en 1940.

0: les écolos, ça s'appelle Replay Météo. Allez, on termine l'actu web avec le concon de la semaine. Un ado de 17 ans cette semaine a braqué le tabac presse de sa commune de Montbéton. C'est dans le Tarn-et-Garonne, avec un pistolet en plastique.
1: Oh là là. Ouais.
0: Alors, il a eu cette idée après avoir regardé un tuto sur Internet.
2: Tuto.
0: Eh bien, la buraliste n'a pas perdu son sang-froid. Elle a refusé de lui donner la caisse. Elle lui a simplement tendu un paquet de cigarettes. Eh bien, figurez-vous qu'il a pris la fuite avec le paquet de cigarettes. Et quelques minutes après, il s'est fait griller par la gendarmerie.
2: Par la gendarmerie.
0: C'était le concon de la semaine.
2: Ah là là, bah, y en a des concons.
1: Ah, y en a. Y en a.
2: On aime bien les concons. Merci beaucoup, mon bon Fabinou. 0810 055 056. Je voulais qu'on prenne quelqu'un, mais là je crois qu'on est un petit peu à la ramasse, donc c'est pas très grave. Appelez-nous quand même. 0810 055 056. On fait une spéciale fête des mères jusqu'à 13h, donc si vous voulez nous appeler pour souhaiter une bonne fête à votre maman, nous dire pourquoi votre maman elle était formidable, ou si vous êtes vous-même une maman et que vous avez reçu des petits cadeaux, des petites merdouillettes.
0: Ah oui.
2: On a fait ça quand on est à l'école. Bah voilà, bon, ça va. Puis même parfois le mari il offre des merdouilles. Il n'y a pas que les enfants. Souvent le mari offre des merdouilles. 0810 055 056. Comment ça réagit sur le groupe?
0: Alors sur le groupe Facebook, Youpi la vie avec Willy Revelli, Gaël a posté: ma fille m'a servi le petit dé joli et ce n'est pas tous les jours. Vive la fête des mères. Voilà, comme quoi ça arrive. Et Julie a posté: mon fils de 4 ans m'a récité un poème ce matin. On a un petit peu de temps, je peux le réciter?
2: Vas-y.
0: Si j'étais jardinier, je ferais pousser une fleur en forme de cœur. Elle serait pour maman, qui la garderait longtemps. Car maman serait que la fleur, c'est tout l'amour de mon cœur.
1: C'est chou,
0: c'est joli.
2: C'est bien écrit. Tu n'as jamais parlé aussi bien, mon cher.
1: Oui. C'est pas de lui, donc oui.
2: C'est pour ça que c'était formidable.
0: Continue à réagir sur le groupe Facebook, c'est complètement gratuit.
2: Continue à écrire des poèmes. Pour
0: Youpi la vie avec Willy Revelli, ça c'est le nom du groupe.
2: Ouais, merci beaucoup.

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2: Partons gaiement vers la deuxième demi-heure de votre talk show du dimanche. Alors ici, c'est comme la messe du dimanche.
3: Mais non, pas pareil.
2: Sinon, c'est la même chose. Dans un instant, on va recevoir l'écolo Benoît Prospero, qui nous parlera du monde merveilleux du vivant. Vous ne verrez plus la nature du même œil, croyez-moi, grâce à son livre. Et votre tribu est là, notre enfant de la télé, Nicolas Malabeuf. Qu'est-ce que tu fais pour la planète, mon Nicolas?
4: Oula. J'ai pas grand-chose à dire sur ça.
2: Voilà.
4: Je prends l'avion, mais bon.
2: Tu fais ça pour la planète?
4: Oui, oui, j'y pense.
2: Qu'est-ce que tu fais pour la planète?
5: Je prends l'avion.
2: Bravo. Et notre spécialiste veine, Fabien Emo, qu'est-ce que tu fais?
6: Je l'ai déjà dit.
2: Il a deux voitures diesel.
4: Oui, décidément.
6: Mais pour compenser, je l'ai déjà dit, je fais pipi sous la douche.
2: Ah oui, c'est bon.
6: Ah non, mais c'est vrai.
2: Et parfois même dans le bain, c'est ça qui est.
6: Ouais, bah, c'est pour réchauffer l'eau.
2: Bah, évidemment.
6: Ça, c'est écologique.
2: Et ben voilà.
6: Qu'est-ce que vous faites vous pour...
4: On n'est pas l'équipe des écolos, on va pas se mentir.
6: On peut dire la vérité.
2: Vas-y, dis la vérité.
6: Willy nous a invités cette semaine chez lui.
2: Il
6: faisait 40 degrés.
2: Et donc
6: on est arrivé chez lui, il faisait moins 12, il avait mis la clim à fond.
2: À fond, mais.
6: Et il laisse.
4: Avec les fenêtres ouvertes.
6: Ça, c'est un écolo qu'on aime.
2: Ça, c'est ma spécialité.
6: Et c'est la vérité en plus. Je vous le jure que c'est vrai.
2: Franchement, mais la clim à fond, les fenêtres ouvertes,
6: c'est ça, c'est le bonheur.
2: Vraiment, je vous le conseille. Bon, et bien sûr, mes aimés, réagissez sur ce que vous voulez. Tiens, sur la fête des mères, si vous voulez faire un petit coucou à votre maman, c'est le moment. Dites-nous si vous avez reçu des petites, si vous êtes maman, que vous avez reçu des petites merdouillettes en cadeau, soit des enfants, soit du mari. Appelez-nous, tiens, 0810 055 056. Vous repartez avec.
4: On va vous combler de fleurs, une carte cadeau de 50 euros de fleurs.
2: Voilà. Et réagissez aussi sur le groupe Facebook.
6: Qui est complètement gratuit. Vous tapez Youpi la vie avec Willy Rovelli.
2: Voilà. Mais d'abord, ce n'est pas suivi l'actu. Pas de panique, l'actu vous suit. Il est temps pour moi de mettre.
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2: Et on commence avec un point, Patrick Bruel.
8: Alors, regarde.
2: Ma bite. Oh. Face aux accusations, le chanteur a annoncé qu'il annulait sa tournée de festival prévue cet été. L'artiste est dépité dans Festival Il y a Fesses. Il faisait une telle joie. En plus, avec Bruel, c'est plus une tournante d'été. Hein. C'était plus une tournante d'été qu'une tournée d'été.
4: Oh. Non,
2: ça va être sympa le jour où il fera face à ses plaignantes au commissariat. Alors non, Bruel, prénom Patrick. Voilà, en fait, pendant des années, on avait mal interprété ce fameux Patrick. Hein. C'était pas des cris de fans, c'était des cris de victimes. Sport, le PSG est devenu champion d'Europe pour la seconde fois. Les pilleurs sur les Champs-Élysées étaient pas contents. Il n'y avait pas toutes les tailles chez Footlocker. En ce moment, Bruel, c'est l'autre PSG, hein, Patrick Sangaul. Oui, parce qu'avec toutes ces histoires, il a moins envie. Le chanteur Renaud a fêté cette semaine son deuxième anniversaire de mariage avec sa chérie Cerise, mariée pour le meilleur et pour la poire. Alors, 2 ans, c'est les noces de cuir. Attention, rappel de produits, des paquets de crevettes vendus chez Grand Frais peuvent causer des maux de tête. Ils étaient grands pas frais, apparemment. Moi, c'est quand j'entends les 3 cafés gourmands que j'ai mal à la tête. Si ça se trouve, depuis le début, on nous ment. On croit que c'est un groupe de chanteurs, alors que c'est peut-être un cocktail de crevettes, on sait pas. Dans l'Aveyron, un pizzaïolo accusé d'avoir tué, découpé et cuit sa victime. C'était une pizza 4 phalanges. La victime a été identifiée grâce aux dents retrouvées dans la poêle à bois. Voilà, une victime cuite à le dentier. Le mieux, ça reste tout de même de manger un diabétique. Et la cuisson, il y a comme un petit goût caramélisé, je vous le conseille. En tout cas, voilà une affaire sordide qu'on nous racontera peut-être un jour dans Faites entrer la cuisine. Selon un expert en dermatologie, du gravier, des excréments ont été retrouvés dans des crèmes solaires vendues sur Internet. Et oui, idéal donc pour avoir un bon bronzage de merde. Enfin, la question du jour. Après la coupe des champions gagnée par le PSG, est-ce que Zaz pourrait participer à la Ligue des Shampoings? Eh ben vous avez 2 heures. Heureusement, dans 214 jours, c'est fini 2026.
4: Bravo.
6: J'ai tout compris.
2: T'as tout pour une fois. Et bravo au PSG.
4: Je suis pas fan
2: de foot, mais enfin quand même.
4: Ça le fait.
2: Quand même, ça le fait. Donc il y a eu du bordel.
4: Du grabuge.
6: Oui, c'est ça. Il y a eu du grabuge. C'est
2: toute
6: ça.
2: Toute la nuit. Je crois que c'est devant chez moi. Je crois que ça s'est terminé il y a 2 minutes.
6: Ah d'accord.
2: Mais ça a été ça toute la nuit. Mais allez, voilà. Bravo pour le PSG et vive le foot. Bon alors pour ceux qui n'étaient pas fans du PSG, par exemple les Marseillais.
6: Ils sont pas bien les Marseillais.
2: La coup de bambou. Et ben quand je vous dirai à vous, vous me ferez un panabapapala et ça ira beaucoup mieux. Tiens, écoute ça. Là, ça va pas bien. Ça va pas bien.
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2: À vous, Marseille. Et là, ça va beaucoup mieux. Voilà. Oui, voici.

0: c'était le groupe Police, bien évidemment.
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0: Allez, ouvrons notre nouveau dossier. Bonjour Benoît Prospero.
3: Bonjour Willy. Bienvenue, et bonjour à tous.
0: Bienvenue. Bonjour. Ici, le retour. Mon cher Benoît, vous êtes spécialiste quoi ? Écologie, nature, on peut le dire comme
3: science,
0: ça.
3: Science, climat, biodiversité.
0: Science, voilà.
3: Émerveillement.
0: Voilà, émerveillement ici sur les antennes d'ici, on vous entend régulièrement. Et vous êtes un ami aussi, mon seul ami écolo. Mon seul et le dernier, le premier et le dernier, profites-en bien. Vous venez de sortir un livre qui s'appelle La boussole céleste du papillon chez Tana Édition. C'est un voyage entre espace, nature et vivant, c'est bien ça ?
3: Ben oui, c'est ça. Et vous savez quoi, cette phrase là que je vais vous dire, je l'ai préparée pendant des mois parce que
0: vas-y,
3: je pensais à vous.
4: Attention.
3: Pourquoi ce livre ? Parce que souvent on me demande pourquoi ce livre ? Eh bien pour s'émerveiller de l'improbabilité du miracle ordinaire de notre existence.
0: Oh bordel.
4: Tout ça pour ça.
0: C'est-à-dire,
3: c'était juste pour ce oh bordel.
0: Ouais,
3: voilà,
0: alors,
3: que j'ai fait ce livre en fait. Alors c'est-à-dire que tous les jours, on vit sans se poser des questions existentielles ou des questions complètement banales sur notre existence. Alors par exemple, là vous êtes en train de respirer, vous prenez une inspiration, on s'en rend pas compte de ce geste, hein, il est automatique.
0: On a de la chance de pouvoir le faire.
3: Eh ben en fait oui, parce qu'il est le résultat de milliards d'années d'équilibre invisible. Il y a 2,7 milliards d'années, la planète existe depuis 4,5, il y a des toutes petites bactéries qu'on appelle des cyanobactéries qui sont apparues, on ne sait pas trop comment.
0: Mmh.
3: Et elles ont changé le cours des choses, pourquoi ? Parce qu'avant il n'y avait pas d'oxygène en fait sur Terre, et ces cyanobactéries, et je vais passer les détails, mais nous ont offert cet oxygène et nous permettent par exemple ici d'être là. Et ce livre c'est ça, c'est-à-dire que depuis le Big Bang et jusqu'à aujourd'hui, il s'est passé des événements, parfois des événements clés qui sont mis en avant dans ce livre et qui fait qu'on existe aujourd'hui.
0: C'est un livre de vulgarisation scientifique, comme on dit souvent.
3: Oui.
0: C'est ça, pour que les crétins de mon espèce puissent comprendre les choses.
3: Je l'ai fait que pour vous.
0: Merci. Ben là, alors, un deuxième exemple. Il y a d'autres exemples.
3: Il y en a plein. Par exemple, tiens, on va faire une expérience avec Nicolas Malabeuf. Tiens, Nicolas, je vais vous demander de fermer les yeux. Allez-y, fermez les yeux.
4: J'ai perdu noir.
3: Et je vais compter jusqu'à 3. 1, 2, 3. Rouvrez les yeux. Qu'est-ce qui a changé? Je vous donne la réponse, on va gagner du temps.
0: Ouais.
3: Pas grand-chose, vous êtes là en statique. Ou en tout cas, vous avez l'impression d'être en statique.
0: Alors
3: qu'en réalité, vous êtes en train de tourner à 107 000 km/h autour du Soleil. Chaque jour, vous parcourez 2,5 millions de kilomètres autour du Soleil, soit près d'un milliard de kilomètres par an.
4: Mais je maigris toujours pas, par contre.
3: Non, ça marche pas. Mais voilà, c'est pour se rendre compte de cette grandeur aussi que ce livre existe. Voilà. Vous voulez un autre exemple ?
0: Oui,
3: très bien.
0: Moi, j'aime bien les petits exemples comme ça.
3: Vous êtes venu comment ce matin, Willy ?
0: Je suis venu en Vespa.
4: Bien polluante.
0: Pas du tout.
3: Peu importe, mais c'est pas là où je veux en venir. Vous êtes venu en Vespa et donc vous avez roulé sur une
0: route,
3: mais à aucun moment vous avez dit tiens, il y a quoi sous mes pieds, il y a quoi dans le sol, sous le scooter.
0: Alors, si, il y a des nids de poules.
3: Oui,
0: et
3: il y a des
0: cadavres de chats.
3: Et en dessous,
4: les rats.
0: En dessous, alors.
3: Et en dessous,
4: alors.
3: Ben exactement, mais alors, c'est surtout que dans cette terre, il y a des êtres vivants qui, tous les jours, quand je dis des êtres vivants, des bactéries, des champignons, des vers de terre, etc., qui nous offrent ni plus ni moins que la fertilité. Ce qui permet, par exemple, d'avoir ici ces légumes dans ce studio. Est-ce que vous savez que dans une seule poignée de terre, je vous invite la prochaine fois que vous verrez la terre, vous ramassez une seule poignée de terre, il y a plus d'êtres vivants dans une seule poignée que d'êtres humains sur la planète.
0: Ça,
4: je vais le ressortir à la
5: plus de 7 milliards, ça veut dire plus de 7 milliards.
3: Exactement.
4: Wow.
0: Ça, c'est incroyable. On va le redire comme ça tout à l'heure à midi, là, parce que.
4: Alors,
0: on a tous un déjeuner chiant qui nous attend, parfois. Donc, abîme.
3: Je l'ai refait.
0: Donc, vas-y, refais-la.
3: Dans une seule poignée de terre, il y a plus d'êtres vivants que d'êtres humains sur la planète.
0: Et tu te rends compte.
4: Ça, c'est bien.
0: Et donc, il y a quoi dans ma poignée de terre? Alors,
3: ce que je vous dis, des bactéries, des champignons, des vers de terre, etc., etc. Il y a tout un monde qui vit et qu'on oublie complètement, alors qu'il nous permet de vivre à nous. Voilà, simplement.
0: La boussole céleste du papillon, donc c'est le livre. Il y a de très belles illustrations. Qui a fait ça aussi?
3: Oui, c'est un graphiste qui s'appelle Léo Quête-Glace, qui est formidable et que vous rencontrerez peut-être un jour.
0: Mais il se lit comment ce livre? Alors en tournant les pages, certes. Mais
3: non,
0: je dirais,
3: non, mais c'est vrai. Alors il y a pas un mode d'emploi, mais il y a une proposition.
0: Voilà.
3: En fait, l'idée de ce livre, c'est aussi de ralentir pour prendre conscience de tout ça, parce que parfois, c'est vrai que c'est assez vertigineux. Et donc l'idée, c'est de lire une page, une double page par jour. Souvent, c'est une double page.
0: Ouais.
3: Parfois, il y a trois mots. Parfois, il y a plus.
0: Ouais.
3: Mais l'idée, c'est de prendre conscience, en fait, de ce que l'on représente sur Terre, dans l'univers, et de ce que l'on a. Donc, c'est un livre vraiment pour prendre le temps. Ne le lisez pas, voilà, en 10 minutes, ça sert à rien. Prenez-le, par exemple, cet été, sur la plage, et tous les jours, vous lisez une petite
0: deux pages.
3: Voilà comment ça fonctionne.
0: Avec, à l'intérieur, des surprises, parce que dans les paniers de Yoplait, il y a des vrais morceaux de fruits. Et bien là, il y a des morceaux de mots qui n'existent pas aussi dans ce livre.
3: Ah, par exemple, ça, c'est dans la quatrième partie.
0: Ouais.
3: Effectivement. Alors, je vais vous dire. Par exemple, Gökota. Vous savez ce que c'est, Gökota?
0: Ben non.
3: Eh ben, en suédois, ça veut dire l'art de se lever tôt pour entendre les premiers oiseaux chanter.
0: Eh ben, Benoît.
3: C'est une page très poétique.
0: Écoute-moi, t'es mon ami, Benoît.
3: Oui.
0: Écoute-moi, je te jure. Ce que je vais dire là, je vais être sincère 20 secondes. Je suis un extrême lève-tôt. Moi, tous les jours que Dieu fait, 4h20, je me lève. Mais pour de vrai, hein, je me réveille, tac. Et là, depuis 15 jours, là, il fait jour hyper tôt à Paris. À 5h, il fait jour. Et j'ai de la chance, même si j'habite en plein Paris, eh ben, j'entends les oiseaux le matin tôt. Et je te jure, Benoît, que c'est un ravissement. Mmh. Je pensais pas un jour pouvoir me rendre compte à quel point je prends un bonheur de me lever et d'écouter les oiseaux. Je te jure que c'est vrai.
3: Eh ben, cette double page de ces mots qui n'existent pas est faite que pour ça. C'est pour s'émerveiller. Je vous en donne un autre vite fait. Par exemple, alors, j'espère que je le prononce bien, mais Dautrappen, c'est du néerlandais. Ça veut dire se lever tôt et marcher pieds nus dans l'herbe encore fraîche de la rosée du matin. Ça fait combien de fois vous n'avez pas fait, ça fait combien de temps vous n'avez pas fait cette expérience? C'est extraordinaire. Voilà, il y a, bon, il n'y a pas que ça, évidemment, dans le livre.
0: Il y a câlin avec les arbres, il y a câlin avec les arbres ou pas? Non, tu parles de ça ou pas?
3: Ah, le câlin avec les arbres, vous voulez dire la sylvothérapie?
0: Ouais, ouais, ça, c'est bien ça.
3: Non, pas spécialement là, mais bon, par exemple, il y a des citations aussi dans ce livre. Quand on a marché 2 heures dans une montagne, on est plus intelligent.
0: Est
3: ça, c'est une citation, c'est tiré du film La Belle Verte de Colin Serrault, et c'est aussi scientifiquement vrai. Quand on a marché 2 heures dans une montagne, on est plus intelligent. Fabien, moi, je vous conseille
6: de marcher debout.
3: De marcher longtemps.
0: Est-ce que, Benoît, est-ce que tu penses que les Français, nous tous là, est-ce qu'on s'intéresse au sort du vivant, au sort de la nature? Est-ce que tu crois qu'on s'y intéresse?
3: Est-ce qu'on
0: prend conscience que ça y est, quand même, il se passe des trucs graves?
3: Alors, je pense qu'on en a pris conscience qu'il se passe des trucs graves. Je pense que tout le monde a compris que, oui, il va falloir changer radicalement et qu'on peut créer un futur désirable. Et la bonne nouvelle, c'est que toutes les solutions existent. Mais je pense que oui, on a envie de ça. D'ailleurs, on adore la nature. On le voit avec le jardinage, par exemple. On sait que les Françaises, les Français sont passionnés de jardinage, adorent se balader dans la nature, etc., etc. Enfin, je veux dire, c'est de là où on vient, donc forcément,
0: Merci, Benoît.
3: Ça.
0: Tu sais que je t'aime.
3: Et ben moi aussi,
0: vraiment.
3: T'aime.
0: Ouais. Benoît Prospero, la boussole céleste du papillon chez Tana Édition. Reste avec nous parce que tout à l'heure, on aura une invitée qui va te plaire, j'en suis sûre. Merci, donc tu peux rester.
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0: Ça va, Marianne?
7: Ça va.
0: Comment vas-tu, Marianne?
7: Bah, très bien, et toi?
0: Mais ça va bien, tu nous appelles d'où, Marie?
7: J'espère que tout le monde va bien,
0: Non, parce que les autres, c'est pas très très grave, je t'ai déjà dit. Ce qui compte, c'est toi et moi, Marianne, le reste. Tu nous appelles d'où, Marianne?
7: De Courbevoie.
0: Ah, Courbevoie, bah pourquoi t'es pas passé nous voir?
5: Il fallait passer
0: nous voir, Marianne.
7: J'ai voulu.
0: Oh là là, tu fais quoi dans la vie, Marianne?
7: Je travaille dans la production audiovisuelle.
0: Ah, tu as un poste important ou tu es stagiaire encore? Comment ça se passe?
7: Non, je suis chargée de production en intermittente.
0: Ça
7: va.
0: Bon, ça va, ça se passe bien. Tu es heureuse dans ton métier?
7: Très heureuse.
0: Un métier passion, hein. Là, on fait tous des métiers passion.
7: Un métier passion.
0: Exactement.
7: Ah bah là, on n'a pas le choix.
0: Là, on n'a pas le choix. Tu voulais faire un coucou pour ta maman?
7: Oui, c'est ça. Ah. Je voulais lui souhaiter une bonne fête et lui dire que je pense très fort à elle et je lui fais plein de bisous.
0: Bon, comment elle s'appelle, la maman de Marianne?
7: Elle s'appelle Yulia.
0: Yulia, ah, c'est beau,
6: joli,
0: dis donc.
6: C'est joli.
0: Et elle est où, Yulia? Dans quelle ville?
7: Elle est à la maison, quelque part, voilà.
0: Ah, c'est-à-dire que tu habites une maison tellement grande que tu peux pas la saluer directement.
7: Ah, j'aimerais bien,
0: d'appeler la radio.
7: J'aimerais bien. Et non.
0: Bon, en quoi elle est formidable, ta maman, Marianne? En quoi vraiment c'est la meilleure des mamans?
7: Bah, parce qu'elle est toujours là pour nous, quoi qu'il arrive, dans les mauvais et les bons moments. Et puis, c'est une maman qui aime ses enfants, donc.
0: Ah, bah, c'est pas mal. Toi, tu auras des enfants plus tard ou tu en as déjà?
7: Non,
0: tu en auras
7: plus. Non, j'en ai pas.
0: Ouais,
7: Laissez-moi le temps quand même.
0: Oui, ça va, rigoler, non. Tu en auras combien?
7: Deux, c'est bien.
0: Bravo. Quel âge tu as, si c'est pas indiscret, Marianne?
7: 24 ans.
0: Ah,
5: comme moi.
0: Voilà. Voyez, Nicolas qui est intéressé. C'est pour ça que je te demandais. Je te déconseille Nicolas, Marianne. Hein, mais enfin, après, tu fais ce que tu veux. Je t'embrasse fort. Merci d'être passé nous voir, Marianne. Merci beaucoup. Hein. Tu repars avec ta sélection.
5: Et oui, tu vas peut-être offrir des fleurs à ma future belle-mère.
0: Merci Marianne, prends bien soin de toi. Voilà, tu embrasses ta maman de notre part. À très bientôt. Allez, dans un instant, Nico, on parle de quoi avec toi?
5: Eh bien, on va rendre hommage à toutes les mamounettes.
0: Ah, les mamounettes. Mais d'abord, tiens, on va écouter Zao de Sagazan avec la Symphonie des éclairs. C'est beau ça.
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1: C'est vrai, il fait toujours beau. Parce que vous écoutez votre radio ici avec Zorro
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1: Allez, quand il y en a mal, il y a Malabeuf. Nicolas Malabeuf, alors.
6: Eh bien, aujourd'hui, nous fêtons les mamans sans qui nous ne serions rien.
1: Ah, bah oui.
7: Maman, c'est toi la plus belle du monde.
3: Luis Mariano.
6: Eh oui. Et alors, la première ville où on a fêté les mères, c'était en France il y a pile 120 ans. En 1906, dans le village d'Artas, c'est en Isère. Un instituteur nommé Prosper Roche anime une cérémonie pour célébrer deux mères qui avaient chacune 9 enfants. Elles avaient reçu le prix du haut mérite maternel. Et alors, dans les années 60, avoir plein d'enfants, c'était très bien vu. Certaines mères qui avaient beaucoup d'enfants étaient même récompensées par l'État.
8: Dans les mairies, les mamans de plus de 5 enfants reçoivent un diplôme officiel remis par le représentant du gouvernement.
6: Et oui, un diplôme, mais aussi une médaille qui était distribuée aux mamans qui avaient élevé dignement au minimum 4 enfants. Une médaille donc de bronze pour celles ayant atteint 4 enfants. Une médaille argentée de 5 à 7 enfants. Et la médaille d'or pour celles qui ont plus de 8 enfants. Il y avait un bon armement démographique. Et alors, du côté de la télévision, lors de l'année 1969, Georges Decaune et Denise Fabre sont à l'antenne. Et Denise n'oubliait aucune mère.
9: On ne saurait passer cette journée sans souhaiter à toutes les mamans, et en particulier à la mienne, une bonne fête des mères. Et à nos voeux s'associent ceux des caméramens de Télédimanche, en particulier messieurs Guy Bréma, Jean-Claude Couchou, Roger Fontana et Jacques Guillet.
6: Elle n'oubliait personne.
3: Monsieur Couchou.
6: Et alors, dans les années 60, allons voir ce petit bout de chou qui parle de l'importance de sa maman.
10: Un père, ça fait pas tout ce qu'une mère nous fait. Un père, ça ne tricote pas les pulls verts.
11: Ah non.
10: Par exemple.
12: Ouais.
10: Ça fait pas la cuisine.
11: Ah non.
10: Enfin, quelquefois, mais enfin, ça fait pas la cuisine.
11: Fabien, toi, tu fais.
12: Elle la fait bien, la cuisine, ta mère.
10: Très bien. Très bien.
12: Elle te fait des plats que tu aimes bien.
10: Ah oui.
12: Quoi, par exemple?
10: Les œufs durs.
11: Ah, les œufs durs.
10: Les œufs durs et les œufs au bacon.
6: Les œufs au bacon, le bacon. Il disait bacon.
12: Bah oui.
6: Mais alors, à l'époque, quel cadeau les enfants ont-ils prévu pour leur tendre maman?
13: Qu'est-ce que tu fais là?
14: Un indien.
13: Pour qui?
14: Pour ma maman.
13: Quand est-ce que tu vas lui donner?
14: Pour la fête des mamans.
15: Quel âge as-tu?
14: 8 ans.
15: Qu'offres-tu pour la fête des mères?
14: Une lampe de chevet et un paquet de cigarettes.
11: Oh, un paquet de cigarettes.
3: C'est génial,
6: c'est
3: bien ça.
6: Bon, offrir des clubs pour sa mère à 8 ans, pourquoi pas. Et alors, les meilleurs cadeaux c'est pour les mamans, ce sont quand même les poèmes chantés. Bah, même mal chantés, c'est mignon.
11: Oui.
14: Maman, petite maman, voici le jour de ta fête. De permettre à ton enfant de t'offrir ses fleurettes.
6: C'est mignon. Et enfin, le petit potin sur votre maman, la maman de Willy Roville. Elle a un succès fou avec les jeunes, tout le monde la drague.
11: Ah, c'est vrai.
6: C'est vrai. Elle a du succès.
11: Ma mère, elle a énormément de succès.
6: Comme son fils.
11: D'ailleurs, ça me fait penser que je vais l'appeler parce que je ne vais pas souhaiter.
3: Ah, bah oui, appelez-la. Vous l'appelez en direct.
11: Je vais l'appeler là. Attends, vas-y, enlève le son. Alors, ça va décrocher parce que.
6: Est-ce qu'elle nous écoute déjà?
11: Elle nous écoute tout le temps.
6: Tout le temps.
3: Ah bah là. Bah, va pas vous répondre. Comme elle écoute la radio.
6: Ah bah oui.
11: Ouais, et vous êtes témoin, je l'aurais appelé.
3: Ah
11: hein.
3: Oui.
11: Vous êtes témoin que je l'ai appelé. Hein. Ah, ça va, c'est ton fiston?
16: Mais je t'écoute.
11: Ah, tu m'écoutes? Je voulais te faire une bonne fête, maman.
16: Oui, merci,
11: venez,
16: on est au Chalet Gourmand.
11: Ah, ils sont au Chalet Gourmand.
3: Ah, voilà.
11: C'est un super resto, le Chalet Gourmand, je vous le conseille. Bon, bah, tu...
16: Tout le monde pense à toi.
11: Ah, bah, c'est gentil. Bah, t'embrasses tout le monde, hein. Je t'aime fort. Ciao, bella, ti amo. Ciao, amore mio. Ciao, ciao. Elle m'a dit moi aussi.
3: Oh,
11: ciao. À tout de suite après ça.

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1: Allez, de retour ici, c'est Willy vient déjeuner chez vous. On passe à table tous ensemble le samedi et le dimanche en direct entre midi et 13h. Mais vite, ce sont les 5 dernières minutes. Alors vite, sur la bonne idée avant de partir. Bonjour Chloé Nabédian.
2: Bonjour Willy, bonjour à tous.
1: Bienvenue
2: bonjour.
1: Ici ma chère Chloé, vous êtes journaliste spécialisée en météorologie et vous venez de lancer le projet Amazing Chloé sur YouTube et les réseaux sociaux. Alors Benoît Prospero, là, notre invité avant qui vient de sortir son livre La boussole céleste du papillon, est resté avec nous parce que comme lui, Chloé, vous aussi vous voulez vulgariser la science, vous dites on ne peut pas protéger ce qu'on ne connaît pas. C'est pas idiot ça Chloé, bravo, c'est bien dit.
2: Merci, effectivement l'idée c'est de retrouver les environnements par la nature, d'apprendre à la connaître, à la trouver extraordinaire, à décrypter la science qui se cache derrière, titiller la curiosité en fait pour avoir envie justement de l'aimer de nouveau et de la protéger.
1: Voilà, vous voulez être quoi, une espèce de passerelle entre les scientifiques et nous ?
2: Oui, c'est un peu ça. C'est vrai qu'il y a des chercheurs extraordinaires qui travaillent dans le monde entier sur des sujets incroyables. Mais parfois, c'est compliqué de transmettre au grand public. Et moi, je suis un peu cette passeuse, justement, entre les chercheurs et le grand public pour permettre à tout le monde de découvrir ces recherches incroyables.
1: Et donc, protéger, vous dites, voilà, il faut protéger. Mais protéger quoi ? Parce qu'on a l'impression que... tiens, tous les petits gestes du quotidien qu'on fait, là, voilà, faire pipi sous la douche, faire pipi dans le bac à vaisselle, tout ça. Est-ce que ça sert à quelque chose, Chloé?
2: Non, alors faire pipi sous la douche, je sais pas si ça servira vraiment à grand chose. Non, l'idée, c'est de se rendre compte qu'on a quand même un pouvoir en tant que citoyen. On a le pouvoir déjà de consommer, de choisir ce qu'on consomme. Et ce que je peux vous garantir, c'est que selon vos choix, eh ben, les industriels derrière, ou la filière dont elle se met en place va complètement changer sa façon de faire si jamais vous faites des choix plus conscients par rapport à votre nourriture. Ouais. Et puis aussi, vous pouvez imposer à votre maire de mettre en place des actions très précises pour que vous puissiez mieux vivre dans votre village, votre ville. On a vu avec la canicule de ces derniers jours que les villes ne sont pas du tout prêtes à supporter la forte chaleur. Et le monde de demain, c'est ça, c'est mettre en place toutes ces solutions qui vous permettent de mieux vivre, d'être en meilleure santé, de mieux manger. Et donc d'être plus heureux à la fin.
1: Ouais. Donc voilà, il a fait, vous en parlez là, voilà, il a fait très très chaud là ces jours-ci. Vous dites quoi aux climato-sceptiques ? Alors déjà, est-ce que vous comprenez qu'il y ait des gens qui doutent ? Et quand on vous en parle, quand quelqu'un vous dit « Ah, j'en doute un peu », qu'est-ce que vous leur dites ?
2: Alors pour moi, les gens qui doutent, c'est des gens qui ne veulent pas voir la vérité en face. Et peut-être qu'elle leur fait trop peur aussi. Et j'ai plutôt tendance que c'est politique de l'autruche. C'est-à-dire qu'on met la tête dans le sable, on se dit qu'il ne se passe rien et on ne change pas forcément ce qui est en train de se passer autour de nous. Mais les faits sont là, il y a un consensus scientifique qui est énorme. Et puis, je veux dire, on le ressent tous aujourd'hui. On voit bien qu'il y a des choses qui sont en train de se passer, de se transformer. Donc, soit on décide de ne rien faire parce qu'on voit peut-être juste par rapport à nous et à ce qu'on a envie de faire ou pas, soit on se projette un petit peu plus. Et moi, je vois beaucoup même de grands-parents qui sont inquiets pour leurs petits-enfants par rapport à ce qui va se passer dans l'avenir. Et c'est aussi toutes ces personnes-là qu'il faut rassurer parce que toutes les solutions existent aujourd'hui. C'est plus qu'une question de volonté de les mettre en place ou pas. Mais les solutions sont là.
1: Et parce que là, vous dites effectivement qu'il y a des gens qui sont inquiets pour l'avenir, tout ça. Mais est-ce qu'on peut arriver à rendre l'écologie, j'allais dire, un peu marrant ? Quand même.
2: C'est pour ça que je partais sur la partie de l'émerveillement, parce que c'est vrai qu'on parle beaucoup de ce sujet tout le temps de façon très négative ou très politique, alors que ça devrait même pas être un sujet politique, il faudrait même pas qu'il y ait un parti politique à part entière.
1: Oui,
2: ça concerne tous les
1: corps
2: politiques et ça concerne tous les citoyens. C'est avant tout comment est-ce que nous on va vivre en fait dans ce monde, évoluer, grandir, et c'est avant tout une problématique sociétale. Ça n'a rien à voir avec un bord politique. Donc ça concerne absolument tout le monde et ça, il faut bien en avoir conscience. Voilà. Et ça permettrait de dépassionner un peu le débat parce qu'aujourd'hui, on ne peut plus parler de ce sujet. Il y a même des mots qui deviennent tabous. J'ai des collègues journalistes météo qui se font menacer.
1: C'est n'importe quoi.
2: Et ça devient disproportionné alors que c'est avant tout pour que tout le monde puisse mieux supporter. Il y a quand même encore des personnes qui sont mortes à cause d'hyperthermie, donc de ces coups de chaud cette semaine. Donc, il y a une vraie réalité aujourd'hui dont il faut prendre conscience et bien savoir que tout est là, mais il faut que nous on puisse impulser ce mouvement et imposer à ceux qui peuvent décider de le mettre en place.
1: Bon, merci beaucoup. L'émerveillement, voilà un mot qui résonne aussi chez Benoît Prospero qui est resté avec nous.
3: J'aime le mot émerveillement, bien sûr. Voilà. J'aime Chloé Nabédian parce qu'on se croise parfois avec Chloé au muséum. On adore Chloé Nabédian.
4: Elle ne vous connaît pas.
1: Qui n'aime pas Chloé Nabédian? Personne. Tout le monde l'aime. Merci, ma Chloé. Merci d'être passée nous voir, Chloé Nabédian.
2: Merci à vous.
1: Donc, la chaîne de vulgarisation scientifique s'appelle Amazing Chloé sur YouTube, Instagram et TikTok. Merci beaucoup. Bon dimanche.
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3: Ah oui.
1: Marianne, tu es là?
7: Oui.
1: Ah, bah c'est encore Marianne. Tu nous as manqué, ça fait bien 5 minutes qu'on t'avait pas parlé.
7: Moi aussi.
1: C'est Radio Marianne. Marianne, tu es toute seule à la maison?
7: Toute seule, oui. Bon. Non, j'ai mes frères et sœurs qui sont pas très loin.
1: Alors, ouvre la fenêtre, je m'en fous. Tu ouvres la fenêtre. Vite.
7: J'ouvre la fenêtre, c'est
1: vite,
7: bon.
1: Vite. Tu te penches, tu ne tombes pas. Et je veux que tu gueules. 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
7: Juste ici.
1: Oui.
7: Ok.
1: Vas-y.
7: Ok. 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
4: Bonjour et bienvenue dans votre magazine Ma France, par ici les économies. Vous connaissez notre objectif chaque semaine, vous redonner du pouvoir d'achat. Et aujourd'hui, on va mettre les mains dans la terre, que ce soit pour nos plantes d'intérieur, nos fleurs ou ce qu'on fait pousser dedans ou dehors. On va tout vous dire pour se faire plaisir, sans se ruiner, avec notre invitée. Bonjour Caroline Munoz.
5: Bonjour.
4: Vous êtes spécialiste jardin, créatrice de contenu et puis autrice de Jardin, toutes mes astuces de A à Z. C'est paru chez Solar. On en reparlera de ce livre magnifique, plein d'astuces et de choses intéressantes. Mais je vous propose, pour commencer, Caroline, de répondre à une première question de Florence. Elle m'a écrit sur Instagram pour vous demander cela. Est-ce que les plantes dépolluantes sont vraiment efficaces? J'hésite à en acheter.
5: Alors, c'est vrai que c'est un thème qui revient régulièrement, parce que effectivement, on dit que les plantes sont dépolluantes. Alors, il faut savoir que c'est une expérience qui a été faite par la NASA dans les années 80. Mmh. Mais l'expérience a été faite dans une pièce vraiment close, vraiment fermée, hermétique et de petite dimension. Donc aujourd'hui, si on met nos plantes, c'est pas dans des pièces très fermées et de petite dimension. Donc je vais vous dire, oui, ça peut effectivement prendre tout ce qu'on appelle les COV, les composants organiques volatiles qui sont néfastes pour la santé, ça peut en capter certains, mais c'est pas non plus une révolution. Donc oui, on peut en mettre, ça fait pas de mal, mais c'est pas révolutionnaire.
4: Ça fait pas de mal, mais ça fait pas beaucoup de bien. Sinon que c'est agréable d'avoir des plantes à la maison. Tout
5: exactement,
4: ça, tout ça, quoi.
5: Voilà, ça peut absorber une petite quantité de l'humidité, ça peut capter un peu la poussière, ça peut capter un peu les COV. Donc tout ça, c'est un peu, mais un peu, plus un peu, plus un peu. Bah, pourquoi pas.
4: Bon, on suit aussi les recommandations de l'Agence de la transition écologique. On ouvre les fenêtres 2-3 fois par jour, on aère, et puis là, on a déjà un air qui est... Hein, voilà.
5: Exactement.
4: On est d'accord là-dessus. Caroline Munoz, on va évoquer tous les sujets utiles donc autour des plantes, des fleurs et des potagers, en commençant peut-être par nos plantes d'intérieur ou d'extérieur, et puis les fleurs aussi. Où est-ce qu'on en achète sans se ruiner?
5: Alors écoutez, c'est la bonne saison. Ça, c'est la bonne nouvelle. Parce qu'au printemps, qu'est-ce qu'il y a? Il y a plein de fêtes des plantes. Et à ce moment-là, eh bien, vous avez les pépiniéristes qui proposent des plantes à des prix vraiment très intéressants. Donc on peut faire des économies. Vous avez aussi, dans certaines municipalités, ce qu'on appelle des trocs aux plantes, où là on peut échanger ces petites boutures. Donc c'est quand même pas mal. Là aussi, ça permet de faire des économies. Et puis vous avez des associations pour la réinsertion ou autres qui proposent également des plantes avec des pieds qui sont pas très chers. J'ai vu entre 1,50€ et 2€ pour avoir un framboisier, pour avoir même des aromates. Donc ça aussi, c'est les bons plans à connaître. Pour cela, c'est très simple. Vous vous renseignez auprès de votre mairie. Vous avez sur les sites toutes les associations. Et des fois, on est très étonnés. Les fêtes des plantes, etc. Et profiter des beaux jours pour y aller. En plus, je crois qu'il fait beau ce week-end, donc c'est le moment.
4: Je crois que ça va être pas mal, effectivement, beau et chaud. Je ne sais pas si vous connaissez le site jardiner.com aussi.
5: Bien sûr.
4: Et il référence d'ailleurs, j'ai vu certaines fêtes, certaines foires, etc.
5: Voilà, il faut y aller régulièrement, il faut regarder. Et puis il y a aussi l'échange entre voisins. On s'échange des boutures, des petits pieds, des petits drageons. Bah, pourquoi pas, allez, on en profite.
4: Les réseaux sociaux, bien sûr, des groupes.
5: Bien sûr, les groupes, les forums. Les bons plans, ça ne manque pas. Donc, si on veut vraiment acheter pour pas cher, franchement, il y a de quoi faire. Ça rime.
4: C'est une bonne nouvelle, c'est vrai. Et est-ce qu'il y a des espèces moins chères que d'autres, certaines fleurs, certaines plantes qui sont plus bon marché?
5: Oui, alors pour les plantes d'intérieur, vous avez la Sansevieria. Alors, on l'appelle aussi langue de belle-mère, parce qu'en fait...
4: Ça doit piquer alors.
5: Ça pique. Elle a une forme de langue comme ça, et surtout, elle est increvable.
4: D'accord.
5: Donc, la Sansevieria, c'est une des plantes les moins chères qu'on peut trouver facilement. Vous avez aussi le Chlorophytum, qui se trouve facilement, et qui sont vraiment des plantes abordables. Ça, c'est pour l'intérieur. Et pour l'extérieur, bah, y a les œillets d'Inde, ça aussi, c'est pareil, c'est pas très cher. Les capucines, en plus, alors là, ça se multiplie, c'est même envahissant.
4: D'accord.
5: Les pavots, alors les pavots, ça comprend plein de sortes de plantes. Et ça, pour le coup, c'est envahissant également, ça fait plein de graines, mais franchement, ça coûte que dalle.
4: Eh bien, c'est noté. On peut aussi faire des boutures hein, pour partager une plante, l'offrir. honnêtement, ça me paraît inaccessible de faire ça. Est-ce que c'est à la portée de tout le monde? Parce que ça, c'est une économie aussi, c'est magnifique, on la reproduit.
5: Bah oui, non, les boutures, c'est assez simple en fait.
4: C'est assez simple, ça veut dire que c'est pas très simple non plus.
5: Non, parce qu'en fait, toutes les espèces ne se bouturent pas facilement.
4: Okay.
5: Donc pour les plantes d'intérieur, ce que vous pouvez faire, c'est que vous prenez une feuille. Alors quand il y a une jointure entre la feuille et la tige principale, eh bien c'est de là que va pousser la racine. Donc en fait, vous enlevez la feuille, vous la mettez dans l'eau, et donc à ce croisement-là, eh bien, elle va produire des racines au bout de 3 semaines, 1 mois. Une fois que les racines sont suffisamment grandes, eh bien, vous mettez en terre. Et là, vous avez votre petite bouture.
4: Donc ça veut dire qu'on la laisse dans l'eau, on change l'eau régulièrement ou on laisse l'eau qu'on a mis au départ?
5: Non, vous pouvez la laisser. Moi, je la change un peu quand ça verdit avec le soleil. Mais sinon vous pouvez laisser, il n'y a aucun souci.
4: Au pire, ça ne marche pas. Et puis au mieux, le miracle de la vie.
5: Le miracle de la vie, je vous assure, il marche.
4: Et le miracle de la vie est gratuit. Celui-là,
5: c'est ça, on prend
4: tout ce qui est gratuit ici. Quelles plantes on peut trouver dans la nature, Caroline Munoz, pour les ramener légalement à la maison?
5: Alors, vous avez les orties. Alors, les orties, figurez-vous que c'est très bien parce qu'on peut faire du purin d'ortie. Alors pour cela, c'est très simple, vous prenez vos feuilles d'ortie, vous les laissez macérer dans de l'eau, vous remuez de temps en temps, ça pue, c'est une horreur, mais c'est très bon pour les plantes, c'est plein d'azote et ça va permettre aux plantes de grandir et c'est gratuit. Donc ça aussi, c'est encore un bon plan. L'ail des ours se trouve facilement en forêt également, ça c'est une belle plante qu'on peut cueillir. Vous avez aussi la menthe sauvage, le romarin qui se trouve. Et tout ça, vous en avez pléthore dans le sud de la France, donc vous pouvez en ramasser. Alors attention, il y a une réglementation, on ne ramasse pas tout et n'importe quoi. Les espèces protégées, on ne peut pas les ramasser, bien évidemment. Et surtout, si vous faites de la cueillette, de fleurs ou autre, il ne faut pas que ça dépasse ce que vous pouvez tenir dans votre propre main. Vous voyez ?
4: Ah, d'accord.
5: Si vous dépassez ça, ça veut dire que déjà, on est sur un aspect commercial et à ce moment-là, vous n'avez pas l'autorisation. Donc, si ça tient dans la paume de votre main, vous avez le droit de cueillir ce que vous voulez. Attention, si ce n'est pas protégé.
4: Donc, on se renseigne sur ce qui est protégé parce que ça peut dépendre des régions. Et puis, effectivement, il faut que ça tienne dans la main.
5: Voilà, dans la main.
4: Ah, c'est super, on apprend plein de choses avec vous. Bon, je suis avec Caroline Munoz, elle est experte sur les sujets de jardin, créatrice de contenu. Vous avez aussi sorti ce livre, Au jardin, toutes mes astuces de A à Z. Tiens, ça me fait penser, j'ai vu que vous parliez notamment des solutions naturelles, et donc pour le coup, encore une fois, gratuites, pour faire face aux nuisibles dans ce livre.
5: Ah oui, alors ça c'est très important parce que je suis vraiment contre tous les produits de phytosynthèse, etc. Et pour le coup, il y a plein de solutions naturelles. Nos ancêtres le faisaient, pourquoi pas nous? Par exemple, pour les pucerons. Vous utilisez du savon noir. Savon noir que vous mélangez avec de l'eau, vous pulvérisez sur vos rosiers et les pucerons partiront. Pas la peine d'utiliser des produits qui coûtent une blinde.
4: Pas de pesticides, quoi, en fait.
5: Pesticides. En plus, ça coûte très cher, c'est nocif pour la santé, je vois pas d'intérêt. Donc franchement, vous prenez du savon noir, ça coûte pas cher et vous vaporisez. Sinon, vous pouvez acheter des larves de coccinelle. Alors ça se vend dans plein de magasins, Truffaut, Botanique, Jardiland, etc. Vous achetez des larves, vous les mettez sur vos rosiers et les coccinelles, eh bien ça mange les pucerons, je crois. Alors je vais peut-être dire une bêtise, mais je crois que c'est 1000 pucerons par jour.
4: Donc c'est très efficace.
5: Voilà.
4: Et figurez-vous que certaines communes offrent des coccinelles, en tout cas des larves de coccinelles pour les habitants lorsqu'il y a pas mal de pucerons. Donc renseignez-vous aussi, peut-être dans votre commune, on va vous offrir un petit paquet de larves de coccinelles et ça c'est sympa. Caroline Munoz, est-ce qu'il est encore temps de se lancer pour un potager? Parce que un potager qui tourne bien, c'est jusqu'à 1500 euros d'économie quand même sur une année, c'est énorme.
5: C'est énorme.
4: Mais est-ce qu'il est trop tard ou on peut encore y aller?
5: Non, vous pouvez jusqu'à mi-juin. Alors les saints de glace sont passés. Les saints de glace, ce sont ces trois saints, c'est le 11, 12 et 13 mai, où on a des risques de gelée. À partir de cette date, vous pouvez tout mettre en terre. Donc on y va. Les tomates, les courgettes, tout ça on met en terre. Et vous pouvez y aller jusqu'à fin juin même, c'est le moment de le faire. Vous retournez bien la terre, vous préparez votre sol et vous mettez en terre. Et croyez-moi, c'est une satisfaction incroyable.
4: Satisfaction et en plus des économies. Et ça, nous, on aime à chaque fois. Est-ce qu'il faut s'équiper et de quoi? Parce qu'on peut avoir aussi ce réflexe quand c'est la première fois de se suréquiper. C'est des dépenses inutiles. De quoi on a besoin pour faire notre petit potager?
5: Je vais vous dire, c'est la binette.
4: Et ben voilà.
5: Voilà.
4: Donc la binette.
5: Rappelle-toi, binette, c'était jour de fête. Vous avez la binette, la bêche et le râteau. Ça, c'est la base pour retourner la terre. Allez. Après, on va dire le sécateur pour tailler, les gants. bien sûr, on se protège. Après, vous avez l'arrosoir, évidemment. Et puis, éviter tous ces trucs motorisés, les motoculteurs, les broyeurs, les scarificateurs.
4: C'est ça.
5: Ça coûte cher, vous pouvez les louer. Il y a des marques qui louent ce genre d'outils. Il y a aussi des aides entre voisins. Ça, c'est aussi, il y a des sites pour ça, mm-hmm. où vous pouvez vous entraider et donc vous prêter les outils. Donc, non, franchement, ne dépensez pas trop non plus. La base, c'est la bêche, la binette, l'arrosoir, les gants et le sécateur.
4: Et on le rappelle, alors il n'y a peut-être pas besoin de tout ça, mais ça peut marcher aussi en appartement. On peut faire pousser des petits fruits et des légumes aussi en appartement.
5: Bien sûr, dès qu'on a même une petite fenêtre ou quoi que ce soit, une petite jardinière, il n'y a rien de plus satisfaisant. Vous avez une fenêtre, vous mettez votre jardinière, et vous plantez vos aromates, votre menthe, votre basilic, votre romarin, tout ce que vous voulez, et vous ouvrez votre fenêtre de cuisine, vous cueillez ça, vous mettez ça dans vos salades. Franchement,
4: on est d'accord. C'est non seulement c'est une satisfaction, mais en plus, tous ces petits aromates, ça coûte une fortune quand on les achète au supermarché.
5: Puis en plus, il faut aussi avouer qu'en ce moment, comme c'est la saison, les prix augmentent. Donc essayez d'être malin et cultivez vous-même.
4: On va parler de l'eau rapidement, Caroline Munoz. C'est un vrai sujet. Parfois, il y a des restrictions. Elles manquent. On ne sait pas trop comment gérer ça. Et puis, ça a un coût, bien sûr.
5: Bien sûr.
4: Comment on fait pour gérer l'eau, que ce soit pour son potager, ses plantes, pendant l'été?
5: Alors, le meilleur moyen, c'est le récupérateur d'eau. Il faut savoir qu'il y a des récupérateurs d'eau aussi bien pour les jardins que pour les balcons ou autres. Hein. Donc, les récupérateurs d'eau ne sont pas sur des tarifs excessifs. Donc, c'est très rentable. Ensuite, vous avez ce qu'on appelle les ollas. Alors, les ollas, ce sont des petits pots en terre cuite avec un couvercle que vous pouvez mettre en terre. Et en fait, par capillarité, ça va diffuser l'eau dans la jardinière, ce qui vous permet d'avoir une autonomie de presque 8 jours. Dans le sud de la France, près des oliviers, on plante des ollas et ça permet une autonomie de 15 jours.
4: Récupérateur d'eau de pluie, des communes, des intercommunalités, vous les financez, parfois vous les donnez, renseignez-vous aussi auprès de votre commune. Quand on veut se perfectionner sur le jardinage, il y a aussi une offre infinie en ligne, hein, Caroline. Alors, pour vous faciliter la tâche, à vous qui nous écoutez, on a choisi une créatrice de contenu qui est une valeur sûre. Bonjour Ophélie Dambé.
6: Bonjour.
4: Ta mère nature, hein, sur les réseaux et sur YouTube aussi.
7: Est-ce que ton balcon profite de la lumière du matin?
8: Du soir?
7: Ou alors c'est le plein cagnard H24?
8: Si c'est tous ces causes, oublie la laitue et pense plutôt aux plantes méditerranéennes comme le thym, le romarin, la lavande, la cinéraire maritime. Des plantes dures à cuire, quoi. Why not des tomates, des aubergines, des poivrons, si tu penses à les arroser.
4: Ophélie, pourquoi ta mère nature?
6: Bon, j'avais un peu envie de rendre ce sujet, peut-être le dépoussiérer un petit peu, donner envie aux plus jeunes de se lancer, de montrer qu'on peut aussi retrouver des joies d'enfant à faire ses propres semis, à expérimenter. Et j'essaye aussi de dire que voilà, la nature, le jardinage, tout ça, c'est pas forcément que le monde des bisounours. On se confronte aussi parfois à des erreurs et c'est ça qui est chouette en fait. C'est aussi déculpabiliser les gens, leur dire que le syndrome de la main verte, ce n'est qu'une légende urbaine et qu'on peut passer des très très bons moments à jardiner et que c'est intergénérationnel.
4: On peut se faire plaisir, on sait ce qu'on mange à la fin et puis on fait des économies. J'imagine que c'est tout ça qui fait que ça revient vraiment à la mode, c'est vrai?
6: Oui, tout à fait. Moi, j'ai vraiment vu un bond d'intérêt au moment du coronavirus. Il y a eu vraiment ce besoin de se reconnecter un peu à ces sujets-là. À l'autonomie alimentaire, à la santé, et aussi faire les choses par soi-même. Je pense qu'on est nombreuses et nombreux à faire des métiers qui sont déconnectés du sol, déconnectés de la nature, et donc de remettre les mains dans la terre, ça reconnecte aux choses peut-être un peu concrètes.
4: Et quels sont les gros sujets alors du mois de mai, peut-être du mois de juin pour les jardiniers en herbe?
6: Ah bah là on est sur l'autoroute du soleil, il y a beaucoup de choses à faire. Alors moi je suis pépiniériste, donc c'est vrai que la période des semis là elle est passée. En tout cas pour la période du printemps, j'ai fait la majeure partie de mes semis. Et donc on est sur la période de plantation, donc tous les légumes du soleil, de la ratatouille, les courgettes, les tomates, les aubergines, tout ça on les met en terre. A priori les plus grands froids sont passés. Et donc il y a tout le sujet aussi de nourrir le sol. Donc j'espère que tout le monde a bien préparé ses pots et son sol avec de l'amendement, donc du compost, pour accueillir ces nouvelles plantes qui ont aussi besoin d'être nourries. Donc c'est tout ça qu'on fait en ce moment. Et aussi nos premières récoltes. Moi, j'ai des super salades là qui sont prêtes à être récoltées cet après-midi ou demain. On a pas mal de feuilles à récolter en ce moment.
4: Magnifique. Merci beaucoup Ophélie Damblay. Donc Ta Mère Nature sur les réseaux sociaux, sur YouTube, tout ça c'est gratuit, c'est plein de bonnes idées, allez voir. Et en tout cas merci pour votre participation.
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4: En version magazine, le thème aujourd'hui, on s'occupe de nos plantes fleurs potagers avec Caroline Munoz, spécialiste jardin, créatrice de contenu, également autrice de Jardin, toutes mes astuces de A à Z. Et c'est paru chez Solar. Et puis Sébastien Vitevert vient de nous rejoindre. Bonjour Sébastien.
9: Bonjour.
4: Vous êtes fondateur de Graines de Troc, grainesdetroc.fr. C'est quoi Graines de Troc?
9: Alors Graines de Troc, c'est une initiative pour échanger les semences. Et une plateforme d'échange de graines en ligne, mais aussi la mise en avant de toutes les manières d'échanger nos graines.
4: Et l'intérêt d'échanger nos graines, au-delà de la partie, pouvoir d'achat, c'est aussi, bien sûr, de partager toute une diversité, de découvrir aussi des semences, j'imagine.
9: Alors effectivement, l'échange sur Internet, c'est juste le coup d'un timbre. En médiathèque, dans les grainothèques, c'est libre et gratuit, et donc c'est le fondement de l'échange gratuit. Mais au-delà de ça, effectivement, on échange nos savoir-faire, on échange une biodiversité très très large, et on fait vivre ainsi une biodiversité qui existe pas aussi quantitativement ailleurs, en fait. Enfin, c'est vraiment le jardin collectif global en France qui est partagé de manière simple.
4: Alors, sans entrer dans les détails, parce que c'est un sujet complexe hein, quand même, les semences, notamment à l'échelle européenne, il y a beaucoup de réglementations. Mais là, l'idée, c'est que vous partagez de manière libre, c'est-à-dire il y a aussi des formes expérimentales, il y a toute une philosophie autour de ça.
9: Oui, complètement. En fait, je pense qu'avant de se focaliser sur des choses très complexes, effectivement, la législation est peut-être voulue... à dessein, mais au-delà de ça, c'est très simple de se partager des graines. Il faut juste un moment se penser sur la question, et c'est très simple d'apprendre simplement en récoltant quelques premières graines et même en se plantant et puis en allant voir pourquoi ça marche pas, qu'est-ce qu'il faut faire. En fait, les gestes à connaître sont assez simples et ça permet de connaître la plante de A à Z. Ça permet de mieux appréhender, je pense. Le cycle végétal et ça facilite franchement le jardinage. Avoir une abondance de graines dans nos sachets pour semer, y compris se faire avoir un peu par les limaces, se faire avoir un peu par le mauvais moment, c'est pas grave. Au moins on a une abondance facilement accessible puisque ça vient de nos jardins.
4: Les limaces, vous avez une solution pour ça, Caroline Minot, non?
5: Oui, alors il y en a plein qui sont proposés. Il y a les coquilles d'œufs, mais bon, parce qu'elles n'aiment pas ramper sur les coquilles d'œufs. Mais ce qui marche le mieux, c'est la planche pourrie à l'envers, parce qu'en fait, elles sont attirées par la petite planche, elles se mettent dessous, et le matin, vous vous levez, vous enlevez, elles sont toutes sous la planche, et ça, c'est ce qui marche le mieux, c'est ce qu'on m'a dit, je sais pas.
4: Merci beaucoup.
9: J'ai une alternative, éventuellement, c'est en permaculture, on dit la gestion par l'absence d'action, en fait, elle se régule toute seule aussi, et en fait, moins on se bat, plus elle nous laisse tranquille et plus la résilience se fait. Voilà, c'est une approche qu'on a et qui marche plutôt bien. Plus on se bat, plus elle se multiplie, et c'est le début des galères.
4: Bon, entre la planche pourrie et puis rien faire, on pourra tester tout ça. Merci Sébastien Vitevert, fondateur de Graines de Troc, c'est sur grainesdetroc.fr. Caroline Munoz, vous êtes spécialiste jardin, créatrice de contenu, autrice donc de Jardin, toutes mes astuces de A à Z. Un petit quiz, le vrai faux, hein, avant de nous quitter pour avoir les idées claires sur ce sujet. Mm-hmm. Vrai ou faux, les plantes d'intérieur dépolluent réellement l'air d'un appartement?
5: Pas vraiment, un tout petit peu, mais pas beaucoup.
4: Le marc de café est bon pour toutes les plantes, vrai ou faux?
5: Vrai, c'est bon, bon, faut pas en mettre trop non plus, mais c'est très bon, plein d'azote.
4: Une plante qui jaunit manque forcément d'eau?
5: Pas forcément, mais c'est un des signes principaux.
4: Les foires aux plantes permettent souvent d'acheter moins cher qu'en jardinerie.
5: Oui, il faut y aller. C'est en ce moment, c'est le printemps, on fonce.
4: Les plantes ont besoin d'être arrosées tous les jours en été, vrai ou faux?
5: Faux. faut pas arroser tous les jours, sinon vous allez aussi avoir des feuilles jaunes. Donc non, on n'arrose pas tous les jours.
4: Vrai ou faux, Caroline, on peut faire pousser des tomates sur un simple balcon?
5: Oui, bien sûr, surtout les tomates cerises. Oui, bien sûr, il faut en profiter.
4: Un petit mot qu'on n'a pas précisé tout à l'heure sur les récupérateurs d'eau de pluie, d'ailleurs, sur les balcons. Attention à la capacité du balcon à accueillir du poids. Vérifier auprès d'Acopro le poids.
5: Hein. Effectivement, il faut vérifier auprès des syndics, demander le poids possible, parce que ça pèse très lourd quand c'est rempli d'eau.
4: Voilà, ça, il fallait le dire. Les OIA permettent réellement d'économiser de l'eau, vrai ou faux?
5: Vrai, puisque ça permet par capillarité de diffuser l'eau de façon diffuse et lente.
4: Caroline Munoz, spécialiste jardin, créatrice de contenu, autrice de jardin, toutes mes astuces de A à Z, c'est chez Solar. Merci en tout cas pour vos éclairages. Et puis, j'espère que vous qui nous avez écoutés, maintenant, vous y voyez plus clair. 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La semaine prochaine, on va déménager ensemble. Vous pouvez m'envoyer vos questions par ici, les économies@radiofrance.com.

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1: Tourne qui, comme chaque dimanche, vous révèle les secrets de tournage de nos films français comme nulle part ailleurs. Et aujourd'hui, j'ai le plaisir d'accueillir celle qui a été la maîtresse de cérémonie du Festival de Cannes, la comédienne Eye Haidara. Bonjour Eye.
2: Bonjour.
1: Alors c'était comment Cannes?
2: Ouh là là, c'était une grosse cascade.
1: Ah oui,
2: voilà, d'émotions.
1: C'est thématique. Alors on vous a vu dans Le Sens de la Fête, la série En Thérapie, et vous êtes donc actuellement à l'affiche du film Mata, un film d'action au féminin réalisé par Rachel Lang, qui est également notre invitée. Bonjour Rachel.
3: Bonjour.
1: Et soyez la bienvenue. Et à vos côtés, pour compléter donc ce tour de table, notre troisième invité, métier de l'ombre, qui a été précieux sur ce tournage. Vous avez fait toutes vos cassades vous-même. Ayez, on va y revenir.
2: Ouais.
1: On va y revenir.
2: Ouais, ouais.
1: C'est Florian Beaumont qui nous accompagne. Bonjour Florian.
4: Bonjour.
1: Vous êtes assistant réglage cascade et on va voir en quoi consiste votre fonction sur un tournage. Mais d'abord, un mot de l'histoire du film, évidemment. Ayez, vous interprétez donc Mata, le personnage titre, agent du service action à la DGSE. Et ben, tiens, vous nous racontez l'histoire en deux phrases et puis on lance la bande-annonce.
2: Waouh, en deux phrases. Alors, ouais. C'est une agent blessée lors d'une opération clandestine et elle est blessée, rapatriée en France et elle ne sait pas ce qui est arrivé à son binôme. Mm-hmm. Donc, elle cherche à avoir des informations, ce qui lui est complètement interdit. Et donc, voilà, elle va commencer à devenir parano, elle va essayer de chercher, de trouver la vérité de ce qui arrive à son binôme.
1: Et là, c'est le drame. Bande-annonce.
5: Nous sommes allés faire cette visite. Antoine ne voulait pas, il le sentait pas. J'ai insisté pour qu'on y aille.
6: Capitaine, votre condition physique vous éloigne de l'action.
5: Ceux qui tirent les ficelles sont pas dans le désert. Je les cherche. Je les traque. Tous les jours.
7: Moi, j'aime comprendre les choses, et là, dans cette situation, il y a un truc qui cloche.
5: On a tous un secret.
6: Vous n'êtes qu'un petit maillon sans vision globale. Votre métier, c'est aussi de l'accepter.
1: Extrait du film Mata, actuellement au cinéma. Eye Haidara, je vais vous demander de fermer les yeux et de vous replonger. Début 2025, elle en frissonne. Au moment du tournage, où vous avez tourné donc à Strasbourg, en Suisse, en Isère, au Maroc, là, sans réfléchir, quelle est la première image du décor ou du paysage qui vous revient en tête?
2: Le Maroc, c'était formidable. C'est un grand désert. Je suis allée dans les dunes de sable. Et non, c'est magnifique. Le Maroc, c'est un décor de film. Enfin, j'ai pas l'habitude de voir des plaines comme ça.
1: Conditionné pour
2: c'est
1: ce film.
2: C'est émouvant en fait.
1: Et puis il y a eu une préparation particulière aussi sur ce film, inédite même. Rachel Lang, vous avez inscrit les acteurs principaux à un stage en collaboration avec la DGSE.
3: Oui, c'est ça. Ils ont fait un stage d'immersion dans la clandestinité. C'est-à-dire que pendant 3 jours et 3 nuits, ils ont été sans leur téléphone, sans leur carte d'identité, sans carte de crédit, avec que de l'argent liquide et tickets de métro en carton, amenés à se débrouiller et à suivre des missions. Voilà, c'était assez dingue ce qu'ils ont vécu.
1: Incroyable. Ayez, quel est votre souvenir de ces 3 jours? Je vois votre regard dépité. C'était comment cette immersion?
2: Mais vraiment, je pense que sur le coup, moi, j'avais pas bien compris ce qu'elle voulait qu'on fasse, Rachel. Donc, je voyais pas trop, et puis je voyais pas trop l'intérêt. Donc, je l'ai suivi. Je me suis dit, allez, vas-y. Suis, n'écoute pas, laisse-toi faire. Et je crois que ce qu'elle a cherché à nous faire ressentir, et c'est vraiment quelque chose qui s'est inscrit dans notre corps, c'est cet endroit-là où se trouvent ces agents, de tension, d'attente, d'adrénaline, et vraiment pendant ces 3 jours-là, à recevoir des missions comme ça sur le téléphone.
1: Des missions, mais de quoi? Vous avez fait quoi?
2: Alors,
1: comme mission?
2: Alors, on ne peut pas tout dire.
1: Hein. Ah, c'est sous le secret,
2: mais
1: la confidentialité.
2: Oui, bien sûr, il y a des choses qui sont très confidentielles.
1: Vous avez vraiment travaillé pour un service.
2: On était vraiment dans la vraie vie. On a vraiment des vraies missions qui correspondent à des tests que passent les personnes qui veulent être recrutées, agents secrets.
1: Ouais.
2: C'est les premiers tests. Et j'ai jamais vécu ça. Et donc, ça fait que une fois arrivé sur le plateau, il y avait une bonne partie du personnage qui était déjà inscrite.
1: Ça a été aussi, au-delà de cette préparation-là, un gros rôle physique pour vous. Ayez, vous avez des scènes de baston, vous les avez toutes réalisées, sauf pour les chutes, hein, c'est ça?
2: Oui, il y a une chute que je ne l'ai pas faite.
4: C'est la seule.
1: C'est la seule. Ouais. Et alors justement, la personne que vous venez d'entendre, c'est l'une des personnes de l'ombre indispensables sur ce tournage. Florian Beaumont, vous êtes assistant réglage cascade pour le cinéma. Est-ce que vous pouvez nous dire en quoi ça consiste exactement?
4: Préparer une scène d'action du début à la fin. Donc on en discute avec la réalisatrice. Savoir des besoins, de ce qu'on a envie de voir à l'image, de l'intensité des chorégraphies. Et puis après, on se rejoint avec les acteurs. Donc là, en l'occurrence, une bonne actrice qui était bien physique, qui avait envie aussi, qui était très à l'écoute. Donc c'était très agréable pour nous. Et puis ensuite, on tourne.
1: C'est que les scènes de baston que vous chorégraphiez ou ça peut être autre chose ?
4: Non, on chorégraphie tout ce qui a un attrait à du danger ou de l'action dans un film. Dans une série. Ça peut être passer à travers une vitre, ça peut être se faire percuter par une voiture, quelqu'un qui se met en feu. Enfin voilà, là j'énumère les grosses cascades, mais en tout cas, oui, ça va.
1: Alors, il y a une scène d'action très marquante dans le film, Mata, c'est celle dans la cuisine. Comment on prépare une scène comme ça, Florian ?
4: Déjà, on l'a. Comme je disais, c'est qu'on en a discuté déjà avant de ce qu'on voulait voir. Nous, on a lu le scénario, donc on sait où est-ce qu'on en est dans l'histoire. Et puis ensuite, nous, on crée un petit bout de chorégraphie.
1: Ouais.
4: Ensuite, on la valide. Et puis ensuite, on la prépare avec notre actrice.
1: Ayez, est-ce que vous pouvez nous raconter un peu comment ça s'est passé ? Quels sont vos souvenirs de cette scène, les anecdotes de tournage de cette scène de baston dans la cuisine ?
2: Alors déjà, la première rencontre avec Florian et ses équipes, c'était assez... C'est assez impressionnant, je dois dire. Je suis arrivée dans un espèce, c'était un donjon.
4: Ah, il y a un dojo, ouais.
2: Un dojo,
1: un dojo, pas un donjon, c'est pas pareil.
4: C'est autre chose.
1: C'est Cannes, c'est post-Cannes.
2: Et donc, je suis arrivée là, il y avait rien, on l'a fait, mais c'était marrant parce que eux, ils avaient déjà une vision, parce qu'ils ont déjà, certains codes, et ils se sont dit, tiens, à mon avis, bon, il y aura un petit peu ça, on l'a fait avec deux, trois tables. Et c'est ça, c'est une chorégraphie. Mmh. C'est une chorégraphie. Du coup, j'y arrive plus, je savonne.
1: Non, c'est pas grave.
2: C'est une chorégraphie.
1: Et alors, du coup, une fois sur le tournage, quelles sont les astuces ? Parce qu'il y a un moment donné, une main ébouillantée, on voit la main qui finit dans une casserole et tout. J'imagine que ce ne sont pas de vrais ustensiles sur les assiettes qui éclatent.
4: En tout cas, voilà, les assiettes qui éclatent, ou en tout cas, les ustensiles qui vont être en contact direct avec l'acteur ou, enfin, l'actrice et les cascadeurs. On essaie de faire en sorte que ça soit du rubber.
1: Du
4: rubber.
1: Rubber. Qu'est-ce que ça veut dire, rubber ?
4: C'est du plastique. Plastique
1: d'accord.
4: Mou. C'est pas du plastique dur, c'est du plastique mou. Et en fait, ça permet de pouvoir toucher sans qu'on se fasse mal.
1: Et donc, quand il y a de l'eau qui est bouillante, quelqu'un, c'est quoi ça,
3: c'est une collaboration avec l'accessoiriste. Parce qu'en fait, il y a le making-of qui est sorti il y a pas longtemps sur YouTube que tout le monde peut aller voir. Et on voit l'accessoiriste dedans qui prépare des couteaux justement en bois qui va recouvrir après. Et l'accessoiriste, là, pour l'eau bouillante, il a mis une petite solution, une petite poudre qui fait effet.
1: Ah oui, il voilà. n'y a pas d'eau dans la casserole.
3: Non, il n'y a pas d'eau bouillante.
1: Oui, non, évidemment. Mais on aime bien connaître les petites astuces. Puisqu'on est dans les secrets de tournage, il y a une autre scène au début du film, une course-poursuite dans le désert du Sahel avec coups de feu, explosion de vitres, etc. Comment on tourne une scène comme ça ? Déjà, est-ce que c'est vous qui conduisez vraiment, Ayez ?
2: C'était moi qui étais au volant. Mais voilà, il y a vraiment les bruits, les impacts. Moi, je me souviens qu'à un moment donné, j'ai eu une parano parce que...
3: On a failli, le premier jour de tournage, on a failli perdre Ayez.
1: Ah bon ?
2: Mais j'ai eu une explosion de voilà. Le faux sang, en fait.
1: Ouais.
2: C'est des perles comme ça, rouges, qui font plaque et puis qu'après, on arrange en VFX. Il y a quelque chose qui m'a touchée, ce qui a fait que là, au niveau de la joue, j'ai eu un espèce de choc, un peu quelque chose de très chaud, de brûlant. Et étant donné qu'on était rentré déjà dans un stage et que j'étais un peu parano, j'avais déjà la mata parano, je me suis dit, c'est un faux tournage, ils ont voulu plaisir.
1: Non,
2: j'ai flippé. C'était juste, ça avait chauffé, ça avait gonflé, puis ça avait dégonflé juste après.
1: Ah, vous êtes rentré dans une paranoïa sévère.
2: Dans une parano. Et puis en plus, il y avait un médecin sur le plateau qui me dit « Non, mais vous avez juste été brûlé, mais vous allez voir, il y a un chirurgien qui va passer ce soir, il va vous dire ce qu'il faut faire. » Je me suis dit « Mais je suis défigurée, j'ai eu peur, il n'y avait pas de miroir, rien du tout. » Mais voilà, c'était juste une grosse peur.
1: Et donc, ouais, justement, le faux coup de feu, comment on recrée ça ? C'est un truc qui explose sur vos vêtements ?
2: C'est une petite pochette qu'on a, comme ça. Et au moment de l'impact... Il y a une personne qui appuie sur un bouton et là, ça explose.
1: Rachel Lang, en tant que réalisatrice, vous êtes placée où, vous, sur une scène comme ça ? Parce que vous n'êtes pas dans la voiture avec eux, évidemment.
3: Comment on est dans une voiture suiveuse, on regarde un écran, donc dans une voiture qui bouge sur des pistes marocaines, avec un drap noir autour de la tête. Donc je suis à côté du chef-op de la script et on est tous les trois sous un drap noir à regarder un écran qui bouge et à vomir pendant toute cette séquence.
1: Ah, c'est vous avez vomi pendant le tournage,
3: c'est le genre de séquences qui ne sont pas très agréables parce qu'on est en permanence dans une voiture suiveuse, à capter le réseau HF de la caméra qui allait sur le capot de la voiture ou accroché à la voiture devant. Et du coup, voilà, c'est un peu sportif quoi, de se concentrer sur ce qu'on veut dans ce contexte.
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1: Et avec moi, l'équipe du film Mata, actuellement au cinéma, avec Eye Aïdara, notre invité en compagnie de la réalisatrice Rachel Lang et de l'assistant réglage aux nombreuses cascades du film, Florian Beaumont. Un film tourné entre janvier et mars 2025, en Isère, à Paris, au Strasbourg et au Maroc. Et c'est l'heure de la séquence souvenirs sensoriels de tournage. Eye Aïdara, en repensant au tournage des scènes au Maroc, quelle odeur vous revient en tête?
2: L'odeur du thé à la menthe.
1: Ah, vous en avez beaucoup bu là-bas?
2: Ouais, moi j'adore le thé à la menthe, je me souviens de ça. Et je crois que les régisseurs s'en sont rendus compte très vite et chaque fois il y en avait un qui était à côté de moi et qui me disait « un petit thé ».
1: Rachel Lang, en repensant au tournage des scènes marocaines et dans les montagnes en Isère, quels sont vous a particulièrement marqué sur place?
3: Je pense qu'en Isère, c'est le son de la neige, parce qu'on l'a attendu longtemps. On a changé nos décors exprès. En fait, c'était fin mars, il n'y avait plus de neige nulle part. Et au fur et à mesure qu'on voyait le temps qui n'arrivait pas, on a eu la chance, grâce à un chef régie qui était un peu souple, de même changer de département au dernier moment.
1: Ah ouais, on peut
3: et,
1: faire ça.
3: Pour aller chercher la neige. Et après, la neige, ça nous amène dans un univers qui est phoniquement hyper feutré, hyper intéressant. Qu'on n'a pas tellement exploité parce que c'était plus pour l'image qu'on avait besoin de la neige, pour faire le contraste avec le désert du début du Maroc et avoir les montagnes et la neige après. Voilà, je dirais que c'est ça.
1: Le son béni de la neige donc, ouais, qui arrive enfin. Eye Aïdara, si vous deviez retenir une sensation physique de ce tournage?
2: Le mal de cou. Ouais, j'ai eu très mal là tout le temps.
1: Sur les trapèzes.
2: Sur les trapèzes, ouais, cou, trapèze, entre l'escalade, les cascades.
1: Florian qui dit oui de la tête.
2: Et puis même, je crois que la tension de Mata, la tension intérieure qu'elle a eue Mata, qu'avait Mata. Je pense que ça a beaucoup travaillé ici là.
1: Vous avez trouvé un bon ostéo depuis?
2: Oui, j'en ai une très très bien.
1: Parfait, on récupérera ses coordonnées. Quel souvenir gustatif gardez-vous de ce tournage?
3: On a été quand même dans toutes les spécialités. On a mangé de la soupe à la farine.
2: On a goûté la soupe à la farine
3: pour le carnaval.
1: Ça c'est un élément de l'enquête justement, la soupe à la farine dans le film. Vous en avez vraiment mangé sur le tournage?
3: On a bu en fin de tournage, la vraie nuit du carnaval, on a bu de la soupe à la farine.
1: Alors
3: c'est délicieux.
1: C'est vrai, c'est bon.
3: C'est des oignons, du beurre, de la farine, c'est du bouillon, c'est.
2: J'ai pas eu le même retour. J'ai pas le même retour, je dois vous dire.
1: Ça vous a pas plu?
2: Ah, pas du tout.
1: Parce que moi, franchement, en voyant le film, ça ne me donne pas très envie.
2: Pas du tout. Mais il y en avait plein du ressenti de Rachel. Il y en avait aussi de mon ressenti. Voilà, on n'est pas. Il n'y a pas d'unanimité là sur l'histoire de la soupe à la farine. J'ai pas trouvé d'intérêt.
1: Florian Beaumont, comment est-ce qu'on devient assistant réglage cascade?
4: D'abord, on est cascadeur.
1: Ouais.
4: On fait ses armes en tant que cascadeur.
1: Donc, il faut faire une école.
4: Alors, ça pas forcément, mais il y a des écoles. Enfin, il y en a une que je peux citer qui s'appelle le Campus Univers Cascade, qui forme des élèves que j'ai fait et où j'ai l'occasion d'enseigner maintenant quand j'ai du temps. Ou bien de venir, moi je donne des cours par exemple à Paris, des stages, il y a plusieurs équipes qui permettent l'accessibilité à ce métier plus facilement. Qu'à mon époque déjà, alors que je suis pas bien vieux.
1: C'est plus facile d'être cascadeur pour le cinéma aujourd'hui qu'il y a quelques années.
4: En tout cas, il y a plus de facilité, il y a plus de chemin.
1: Moi, il y avait
4: zéro chemin et il y a un peu plus de demandes avec les plateformes. Forcément, on demande de plus en plus de monde et il y a de plus en plus besoin de gens. Et c'est aussi un peu plus simple pour les jeunes cascadeurs de partir à l'étranger maintenant. Là où nous, quand on allait faire des films américains ou quoi que ce soit, c'était vraiment un événement, c'était quelque chose quoi.
1: Et maintenant, c'est plus régulier.
4: Maintenant, c'est un petit peu plus ouvert, c'est un petit peu plus simple. Maintenant, comme c'est plus simple, il y a plus de monde. Donc, plus il y a de monde, moins c'est...
1: Plus c'est dur d'y rentrer.
4: D'y rentrer, ouais,
1: exactement. Donc, il faut s'entraîner tôt.
4: Il faut faire des arts martiaux, essayer de travailler les compétences les plus importantes, c'est-à-dire le combat et la chute. C'est 90% de notre métier. Et puis après, il y a toute la partie cascade, on va dire, plus spécifique. Se prendre une voiture, se mettre en feu, se défenestrer, se jeter dans des escaliers. Enfin, ouais.
1: Rachel Lang, avec quoi avez-vous envie que les spectateurs repartent après avoir vu votre film Mata?
3: J'ai envie qu'ils repartent en ayant vécu quelque chose, en ayant eu une petite aventure qui les brûle, mais qui ressortent indemnes et nourris.
1: Merci beaucoup Rachel Lang d'avoir été avec nous. Votre film Mata est au cinéma depuis mercredi avec Raphaël Personnaz, Mélanie Laurent, Joséphine Japy, Hakim Djemili, Chloé Jouanet et vous, Eye Aïdara. Merci d'avoir été avec nous.
2: Avec grand plaisir.
1: Merci Florian Beaumont de nous avoir révélé quelques secrets sur votre métier, sur les cascades du cinéma. Ça tourne, ça revient la semaine prochaine, même heure, même fréquence et c'est quand vous voulez en replay sur ici.fr.
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0: Chanson originale de l'année, c'était aux Victoires de la Musique en 1985, hommage ce matin sur votre radio ici, aux plus illustres jazzmen, tous conviés à s'illustrer dans la boîte de jazz de Monsieur Michel Jonas.
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0: Debout très tôt avec, on l'espère, hâte de retrouver votre programme matinal. Ici dès 6h, c'est parti. En tout cas, votre équipe du dimanche est installée. Fabien à la rédaction en chef, à la technique, c'est Vincent Oumaïma au standard et Cyril Ardaud-Redon pour l'actualité de ce dimanche 7 juin. Bonjour Cyril.
3: Bonjour François-Xavier, bonjour la France.
0: Dans l'info ce matin, dites-nous.
3: Nous sommes à quelques jours du début de la Coupe du Monde avec un match de préparation pour les Bleus demain soir. Dernier entraînement public avec plein d'enfants. On y était et on vous raconte tout dans quelques instants.
0: C'est évidemment avec nous ce matin. Soyez là.
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0: Excellent choix que celui de vous réveiller ici. Bienvenue, il est 6h. Les infos, Cyril, à la une, 5000 personnes sont attendues cet après-midi à Fleurance, dans le Gers.
3: Marche blanche en hommage à Liana, collégienne de 11 ans, retrouvée morte jeudi. L'émotion est immense dans la commune et au-delà. Et la mairie appelle dans un communiqué à la dignité, au calme et au respect de l'intimité de la famille. Erwan Chassin, ami de la victime, camarades et habitants sont attendus pour un moment qui s'annonce particulièrement lourd en émotion.
4: Depuis l'annonce de cette marche blanche, les habitants se sont préparés à la vivre. On atteste ces va-et-vient chez le fleuriste hier soir. Des Florentins, comme Morgane, 16 ans, en ressortent une rose blanche à la main.
5: Je la connaissais. C'était la meilleure amie à ma petite cousine. Donc ça fait un peu bizarre et ça fait mal au cœur surtout. J'espère que ça va l'accompagner et qu'il y aura beaucoup, beaucoup de monde pour elle et pour sa famille, pour soutenir sa famille surtout.
4: Aujourd'hui, l'adolescente ne se dit plus sereine.
5: J'ai la boule au ventre à chaque fois que je sors. Maintenant, je ne me sens pas à l'abri à Florence. Je me dis que ça peut re-arriver à tout moment, mais à qui
4: Mais avant la peur, c'est d'abord la tristesse mêlée à l'incompréhension et la colère qui persiste. Après les révélations sur le passé judiciaire du suspect, beaucoup d'habitants peinent encore à comprendre comment un tel drame a pu se produire. Mais au-delà des questions, ils abordent surtout cette marche blanche comme une façon d'être ensemble face à l'épreuve, de rendre un hommage digne à Liana. La mère et le père de la jeune fille seront là pour éviter toute récupération du drame qui les touche. Ils ont fait savoir qu'ils ne souhaitaient aucune présence politique, sauf celle des maires des communes voisines. Ceux qui ont aidé à rechercher leur fille, ils seront même invités à les accompagner.
3: Un reportage d'Erwan Chassin et dans cette affaire, donc un homme de 41 ans est toujours mis en examen et placé en détention provisoire. Jérôme Barella, qui a participé à la fête de l'école le soir de la disparition de Liana et aux recherches le lendemain. Témoignage d'une mère de famille de Florence à 6h30 sur votre radio. Ici.
0: Le monde politique salue la mémoire de Bernadette Chirac.
3: Une grande dame de cœur pour Emmanuel Macron, une femme entière et engagée selon François Hollande, une grande amie, dit Nicolas Sarkozy. L'ancienne première dame est morte hier à l'âge de 93 ans. Elle fut l'une des épouses de président les plus populaires et dans les rues de Perpignan, les habitants saluent une personnalité influente.
6: C'était une forte femme, intelligente, belle, donc je ne peux que lui faire un hommage.
7: J'ai beaucoup d'admiration pour une femme qui avait beaucoup de classe et qui a accompagné son mari de façon merveilleuse.
8: Elle était à l'origine des pièces jaunes.
9: C'est quelqu'un aussi qui a su se distinguer par son propre engagement politique au niveau local. Elle a été élue en Corrèze et puis au niveau national, elle a eu beaucoup d'influence aussi sur son mari.
6: Elle a su diriger, enfin maintenir Jacques Chirac dans un certain cap. Elle a su se taire beaucoup de fois par rapport à ses frasques à lui.
9: Je ne partage pas toutes ses opinions politiques, mais par contre j'ai beaucoup de respect pour elle parce qu'en plus elle a su montrer que la place d'une femme politique était aussi importante.
3: Un reportage d'ici Roussillon et l'hommage à Bernadette Chirac qui continue. Un registre de condoléances a été ouvert hier à la maison de l'Élysée, juste en face du palais présidentiel à Paris. Il est ouvert à tous ceux qui souhaitent y laisser un mot et sera ensuite ensuite remis à la famille. À moins d'un an de la présidentielle, Jean-Luc Mélenchon se lance officiellement dans sa campagne avec son premier meeting à Saint-Denis, en Seine-Saint-Denis, près de Paris. Cet après-midi, il avait officialisé sa candidature, sans grande surprise, début mai.
0: Vous écoutez votre radio ici, il est 6h04. Cyril, ça y est, premier match de Coupe du Monde dans moins de 10 jours pour les Bleus.
3: Dernier match de préparation demain soir face à l'Irlande du Nord et beaucoup de monde. Hier, à Clairefontaine, dernier entraînement public pour l'équipe de France. Thomas Vinclair en présence de centaines d'enfants venus admirer leurs idoles.
10: Louis s'étend à des étoiles dans les yeux.
11: C'était trop bien.
10: Il ne quitte plus son petit carnet.
11: Parce que y a des joueurs, ils ont signé mon carnet.
10: Et à la chasse aux dédicaces, il a tiré le gros lot.
11: Mbappé, c'était là. Je me suis dit, c'est incroyable, c'est inoubliable comme souvenir.
10: Balthazar, lui, a pu échanger quelques mots avec les joueurs en bord de pelouse, notamment avec Ousmane Dembélé.
12: Bah, c'est incroyable, je me dis que tous les jours, je les vois à la télé et tout ça. Je me dis que c'est quand même une chance.
10: Cet entraînement a aussi permis aux supporters de voir les joueurs sous un autre angle.
13: Il y a des bonnes personnalités là, Ryan Cherki, il est pas mal quand même.
10: Adil a été séduit par le milieu de terrain de Manchester City.
13: Ouais, il est drôle, il charrie un peu et puis il est bon sur le terrain aussi, donc ça fait plaisir.
10: Et malgré la défaite face à la Côte d'Ivoire en amical, il voit ses Bleus aller très loin dans ce mondial.
13: Moi je suis plutôt positif et confiant, après un tournoi c'est toujours difficile, mais en tout cas je pense qu'ils vont nous faire plaisir quoi qu'il arrive. Ouais. On a le gratin de l'Europe en fait.
10: L'équipe de France qui a dit au revoir à Clairefontaine, direction Lille pour affronter l'Irlande du Nord demain soir. Mardi sera une journée libre pour les joueurs avant un grand départ pour le camp de base à Boston mercredi.
3: Thomas Vinclair. Et avant ça, la fin de Roland-Garros, tournoi de tennis, place à la finale, messieurs, à 15h. L'Italien Flavio Cobolli opposé au numéro 3 mondial Alexander Zverev. Et hier, chez les dames, c'est la Russe Mira Andreeva, 19 ans, qui s'est imposée. Elle devient la plus jeune vainqueur du tournoi depuis 1992.
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3: 6h05 et la météo, François-Xavier, fin de perturbation pour ce dimanche.
0: Ouais, et donc globalement, le retour d'un temps sec, Cyril, c'était assez logique, vous allez me dire, sur l'ensemble de nos régions. Ce matin, vigilance tout de même avec quelques brouillards sur les côtes bretonnes et la Manche. Nous avons également une couverture nuageuse qui reste encore un petit peu installée entre le Sud-Bretagne et les Flandres. Ailleurs, vous profitez déjà ce matin de conditions plutôt agréables. Et puis en après-midi, situation relativement analogue, le soleil s'impose davantage en ce dimanche, avec néanmoins un petit risque d'averse sur les Alpes et les Pyrénées. Ça, c'est en toute fin de journée. Pour vos températures, elles sont légèrement en hausse, avec pour ce matin 16 degrés à Chantilly, 17 à Caen, 18 du côté de Clermont-Ferrand, 19 à Tarbes et Périgueux, 22 à Gap, 24 à Ajaccio, et dans la journée des maximales comprises entre 24 et 28 degrés. Température la plus forte notamment relevée à Nîmes, où vous nous écoutez bien sûr sur votre radio locale. 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
0: Pour apporter une touche de douceur à votre petit déj du dimanche sur votre radio ici, laissez-vous tenter par Michael Field. Moonlight Shadow, classique à consommer sans aucune modération.

0: Light Shadow, certainement le plus grand succès de Mike Oldfield pour vous en ce dimanche matin. Très beau réveil, vous écoutez ici.
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0: On pense souvent qu'il faut des méthodes compliquées pour être en forme, mon cher Cyril, que nenni.
3: Et oui, par exemple, bouger juste 5 minutes avant un repas peut suffire. Ça remet le corps en mouvement et ça aide à ne pas manger trop rapidement.
0: Mais voilà, que demande le peuple? Peut-être d'avoir un petit brin de méthodo, éventuellement. Écoutez, ça tombe bien, Nordinatav, notre coach, nous visite à 6h15 avec lui, 2 minutes pour être en forme. Et puis, coup d'envoi ce jeudi, vous le savez, de la Coupe du Monde de football, avec des matchs qui vont se disputer entre les États-Unis, le Canada et le Mexique. 54 rencontres diffusées pour ce cru 2026 sur la chaîne Bein Sport, mais aussi sur M6 et W9. L'occasion de retrouver notamment Ophélie Meunier aux manettes d'un magazine spécial. Alors comment l'animatrice, qui reconnaît elle-même être très émotive, a-t-elle prévu de gérer l'intensité de cet événement? Réponse au micro de Patrice Gascoigne à 6h20 dans vos coulisses télé. Côté musique, nous irons rencontrer la China Girl de David Bowie. Du glam rock, David Bowie auprès de vous juste avant les infos de 6h30. Pour le moment, 6h11, tout de suite une étude de vos territoires, elle est partagée par nos camarades d'ici Normandie. Et cette alerte, Cyril, un gagnant du Super Loto reste pour le moment aux abonnés absents. Un joueur et pas un fantôme, a priori, encore que c'est à vérifier, a validé le seul bulletin gagnant du Super Loto du 24 avril dernier dans le département de l'Orne et qui n'a à cette heure toujours pas donné signe de vie pour récupérer le magot.
3: Un magot de
0: 13 millions d'euros quand même.
3: Oui, on est sur un magot bien costaud.
0: Oui, comme vous dites, c'est ça. Donc, si au grand jamais cette personne souhaitait se manifester, sachez que la Française des Jeux a fixé la date butoir au lundi 22 juin. Passé ce délai, le jackpot sera automatiquement remis en jeu.
3: C'est normal. Ouais, pas de panique. Et c'est là, je me serais manifesté pour récupérer mon dû.
0: Ah, c'était vous.
3: Mais
0: donc,
3: oui.
0: Petit coquinou, merci pour le suspense, Cyril Ardaud-Redon.
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0: Carton plein pour Christophe Maé, le carpentracien vous attend de nouveau dans les bacs avec son dernier album Fête foraine qui s'est hissé en tête des ventes en l'espace de quelques semaines seulement. Aperçu des 10 pistes qui composent justement ce nouvel opus. La Lune, tout de suite sur votre radio ici à 6h13. Bonjour. Elle.

0: L'album Fête foraine, et depuis le 20 mars dernier, c'est La Lune, dernier né de Christophe Maé, nouveauté ici pour vous ce matin. Et il est 6h16, c'est parti pour une bonne pratique pour se maintenir en pleine forme avec notre coach Nordine Attab. Bonjour Nordine.
1: Bonjour.
0: Bouger quelques minutes avant de manger, c'est simple, rapide et parfois déjà très utile. Ce matin Nordine, vous nous expliquez d'ailleurs pourquoi.
1: On cherche souvent des solutions compliquées pour être en forme. Alors que parfois, bouger simplement 5 minutes avant de passer à table peut déjà faire beaucoup de bien. Et en plus, ça permet d'installer un petit rituel qui remet le corps en mouvement. Et même parfois, d'éviter de manger trop vite ou machinalement. On débute debout, les pieds légèrement écartés et les bras le long du corps. À partir de là, vous allez fléchir les jambes pour venir toucher les pieds avec les mains. Et ensuite, tout en longeant votre corps avec les mains, vous terminez avec les mains au-dessus de la tête, les bras tendus. On reprend, j'inspire, je fléchis les jambes, je viens toucher les pieds avec les mains et je reviens ensuite en plaçant les mains très très haut, comme si vous vouliez toucher les nuages. Vous effectuez 4 séries de 15 répétitions et grâce à ça, vous allez solliciter l'ensemble des muscles du corps.
0: Donc résolument Nordine, avant de manger, on bouge un peu.
1: Exactement. On peut d'ailleurs aller également marcher. Durant ce moment, tout en sachant que beaucoup de personnes d'entre nous, avant de manger, sortent déjà d'une position assise durant un certain temps. Alors l'idée est de délier le corps. Donc pour ça, durant le temps de marche, vous relâchez les bras en effectuant des petits roulements d'épaule vers l'avant, vers l'arrière, comme si vous vouliez que vos bras s'allongent afin que vos mains viennent toucher le sol, sans forcer, tout en douceur. On enroule les épaules vers l'avant, puis vers l'arrière. Allez, on reprend. Les épaules vers l'avant et vers l'arrière. Et bien entendu, toujours en détendant les bras. Et vous verrez, c'est un excellent exercice de détente. Et vous pouvez l'effectuer durant 5 minutes. Au final, il n'y a pas forcément besoin d'attendre une heure pour effectuer du sport et même pour bouger. Si on multiplie ces fameuses 5 minutes par le nombre de pas, vous verrez que bout à bout, vous allez vite atteindre les recommandations journalières de l'OMS, de l'Organisation Mondiale de la Santé, qui sont de 30 minutes d'activité physique par jour. Bon, ben vous savez quoi ? Je vous laisse aller vous promener. Allez, à vous de jouer.
0: Merci beaucoup Nordine Attab. Nordine qui vous aide à bouger donc avec d'autres bonnes idées, toutes simples. Vous allez voir, ça se passe sur notre site ici.fr et puis plus globalement un maximum de conseils pour vous remettre en forme. Ça c'est sur l'appli Radio France avec tous nos podcasts. Il est 6h18. On vous dit bonjour, vous écoutez ici avec Céline Dion et le classique Encore un soir.
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0: Merci, c'est la musique qui vous donne le frisson dès les premières heures de la journée, notamment grâce à Céline Dion pour Encore un soir à l'instant.
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0: 6h20 de retour.

0: peu.
1: Thierry Roland et Jean-Michel Larqué sur TF1, heureux comme jamais devant ce 3-0 qui permet à la France d'être championne du monde en 1998. Et nous voilà à l'aube de nouveaux souvenirs. La Coupe du Monde 2026 débute jeudi aux États-Unis, Canada et au Mexique. Et à la télé, premier changement. Pour la première fois, les matchs ne seront plus à suivre sur TF1, mais sur le groupe M6. 54 matchs précisément seront diffusés en clair gratuitement sur M6, W9 ou la plateforme M6+. Dans son dispositif, M6 proposera un magazine de la Coupe du Monde quotidien et présenté par Ophélie Meunier. Alors, on la connaît très émotive. Comment va-t-elle gérer ses émotions face à un tel événement, Ophélie Meunier?
2: Je m'en sers, en fait, de ces émotions. J'ai appris, en fait, à en faire une force et à aller. On est amis, mes émotions et moi. Donc, une fois que ça démarre, qu'on est à l'antenne, j'ai pas de difficulté à être pro et à reprendre le dessus. Donc, ça revient assez naturellement, mais c'est pas pour ça que je m'autorise totalement à fendre l'armure. Je suis quelqu'un de très expressif du visage. Je souris beaucoup, ça se voit. En fait, ce que je ressens, ça se voit. Et j'ai appris à l'accepter. Et donc, je me dis, c'est comme ça aussi quand on vit une telle compétition avec les Jeux Olympiques. C'est l'autre compétition la plus suivie au monde. Donc, quand on vit ça, on a quand même le droit, je pense, de laisser un petit peu place à qui on est à l'intérieur.
1: Ophélie Meunier, l'un des visages de M6 durant la Coupe du Monde. Mais si vous êtes dingue de foot, si vous voulez voir les 104 matchs de la compétition, il faudra souscrire un abonnement à la chaîne Bein Sport. Et puis du côté de la chaîne L'Équipe, les trois émissions emblématiques seront sur le front, l'équipe de choc, l'équipe de Greg et l'équipe du soir. Il y aura 165 heures d'antenne consacrées à la Coupe du Monde. Et puis bien sûr, votre radio sera au plus près des Bleus. 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
3: À demain, Patrice Gascoigne, pour votre coup de sifflet, si j'ose dire. 6h25 sur votre radio ici, dans moins de 5 minutes. C'est le retour de l'info avec vous, Cyril Ardo-Redon, l'actu française et internationale résumée en 90 secondes. Et puis à 6h32, dans l'info du jour, Cyril.
4: L'affaire Liana, avec ce témoignage exclusif, notre reporter Yvan Plantaille a rencontré une mère de famille qui a vu le principal suspect le soir de la disparition à la fête de l'école. Elle nous raconte tout dans quelques instants.
3: Au préalable, Catherine Viguier a consulté vos astres, livré de son horoscope, juste après avoir écouté ensemble David Bowie, venu vous interpréter China Girl sur votre radio ici. Bonjour et bienvenue ce matin.

0: C'est culte, c'est donc forcément sur votre radio ici. Vous écoutiez David Bowie avec le standard China Girl. Il est 6h28. Bonjour Catherine Viguier.
1: Bonjour François-Xavier.
0: Avec vous l'horoscope de notre dimanche 7 juin 2026. Catherine, changement de programme pour aujourd'hui, paraît-il.
1: On passe d'une tendance R à une tendance O.
2: Bélier, la lune entre dans votre secteur d'ombre. Vous serez plus à l'aise au calme qu'avec trop de monde autour de vous.
3: Taureau, vous préférez cette tendance à celle d'hier, c'est votre vie sentimentale qui est mise en valeur.
4: Gémeaux, alors ce dimanche vous ramène à vos obligations, peut-être devez-vous préparer un rendez-vous pour demain.
5: Cancer, vous allez aimer ce dimanche qui vous réconcilie avec toute l'existence.
6: Lion, peu à peu vous passez à autre chose et la journée est plus légère que les précédentes.
7: Vierge, avez-vous donné rendez-vous à un élu de cœur ou c'est lui ou elle qui souhaite votre présence à ses côtés?
8: Balance, vous n'êtes pas totalement tranquille, peut-être souffrant ou avec trop de travail.
9: Scorpion, la lune vous va bien, elle vous invite à créer, à vous distraire et à aimer aussi.
10: Sagittaire, cela vous touche, on vous fait confiance et ça se passe en famille, sous votre toit.
11: Capricorne, si l'on vous offre l'opportunité de vous changer les idées, n'hésitez pas une seconde.
12: Verseau, vous devez faire quelques efforts pour gérer vos biens matériels, votre argent, mais ça ira.
13: Chers poissons, cette journée pourrait être inoubliable, tellement réussie, profitez-en.
14: Et pour nous tous, on a envie de rêver que ça peut être toujours mieux.
0: Et rêver quelque part, c'est agir, on le rappelle. Merci beaucoup Catherine Viguier d'Horoscope, qu'il est également possible de consulter en intégralité, notamment si vous avez raté votre signe à l'instant sur l'application ICI. Merci de nous confier votre réveil dimanche 7 juin. Vous écoutez ICI, il est 6h30, toute l'actualité en France et dans le monde. Place aux 90 secondes, c'est avec vous Cyril Ardo-Redon.
15: L'émotion et le recueillement dans les rues de Fleurance, dans le Gers. Aujourd'hui, marche blanche en hommage à Liana, organisée dès 15h. 5000 personnes sont attendues. Camarades, amis, habitants inconnus. Le corps de la collégienne de 11 ans a été retrouvé jeudi. Les hommages de la classe politique après la disparition de Bernadette Chirac hier à l'âge de 93 ans. À gauche comme à droite, on salue une grande dame engagée. Elle a marqué notre histoire, dit notamment Emmanuel Macron. La France ne devrait bientôt compter plus que 3 grands opérateurs téléphoniques. Accord trouvé hier soir entre SFR et ses concurrents Bouygues, Orange et Free pour un rachat, une transaction à plus de 20 milliards d'euros et qui devrait prendre plus d'un an. Les autorités de la concurrence doivent encore donner leur feu vert. La gorge qui gratte et les yeux qui pleurent, la quasi-totalité du pays est un indice pollen élevé. Aujourd'hui, selon Atmo, l'observatoire de la qualité de l'air, c'est le fameux rhume des foins. Le département du Limousin est le plus touché avec un indice très élevé. La finale homme de Roland-Garros, aujourd'hui à 15h, l'italien Flavio Cobolli est opposé au numéro 3 mondial Alexander Zverev. Hier, la russe Mira Andreeva, 19 ans, est devenue la plus jeune joueuse à s'imposer sur le tournoi depuis 34 ans. Et puis le Tour d'Auvergne-Rhône-Alpes, nouveau nom du critérium du Dauphiné, c'est du cyclisme, débute aujourd'hui. Première étape entre Vizil en Isère et Saint-Ismier dans la vallée du Grésivaudan. Le jeune français Paul Sexas, 19 ans, fait figure de favori.
0: 6h32, Cyril, l'info du jour, journée de tristesse, de recueillement et d'émotion à Fleurance dans le Gers.
15: 3 jours après la découverte du corps de Liana, 11 ans, une marche blanche est organisée cet après-midi à 15h dans sa commune. 5000 personnes sont attendues selon la mairie, des habitants, des camarades, de la collégienne, des amis ou encore des inconnus. Dans cette affaire, Jérôme Barella, 41 ans, est toujours mis en examen et en détention provisoire. Et Yvan Planteil, Aurore, une mère de famille de Florence, a vu le suspect à la fête de l'école le soir de la disparition et elle assure qu'il a participé aux recherches le lendemain.
16: Ce qui heurte Aurore, c'est surtout le timing. 18h10, la fête de fin d'année débute. 18h30, Jérôme Barella arrive donc avec un peu de retard. Et 18h45, l'alerte est lancée pour retrouver Liana.
17: Le plus affreux, c'est qu'il s'est permis de s'asseoir à côté de nous, juste après avoir fait tout ça. Il y avait les premiers articles qui passaient sur Facebook. À ce moment-là, on pensait qu'elle avait fugué. On commençait à en parler un peu avec les parents. Et il était là. Il n'intervenait pas vraiment dans la discussion. Il était plutôt derrière, un peu souriant.
16: Des témoins l'aperçoivent, décontractés. Ils filment eux-mêmes sa fille lors du spectacle. Sa désinvolture marque encore Aurore.
17: Sociable, souriant, il regardait les enfants, en fait, il regardait le spectacle. On aurait dit qu'il était vraiment dedans. Il était normal, hein, et c'est ça le plus fou. C'est quand on se dit, c'est pervers, ils se font dans la société, c'est incroyable, quoi.
16: Le lendemain, Aurore, tout comme 280 personnes, prennent part à une battue pour retrouver la jeune fille.
17: Et après coup, on a appris qu'en fait, pendant ce moment-là où on avait l'impression d'être unis entre parents, en plus, il était parmi nous, en train de chercher dès le samedi matin l'enfant dans les rues de Florence avec nous, quoi. C'est une histoire de dingue, quoi.
16: Cette maman ne connaissait pas Liana, ni même sa famille, mais comme beaucoup, elle sera présente cet après-midi à la Marche Blanche.
15: Marche Blanche, donc, dès 15h, à laquelle la famille de Liana ne souhaite pas voir de politique, à l'exception des maires des communes qui ont participé aux recherches dès la disparition de l'enfant.
0: Merci beaucoup, Cyril. Le retour de l'info est prévu à 7h sur votre radio ici. Pour le moment, il est 6h34. Un petit mot de votre météo de ce dimanche 7 juin 2026, marqué par la fin de la perturbation. Ça y est, et donc globalement, le retour d'un temps sec, c'est assez logique, vous allez me dire, sur l'ensemble de nos régions. Ce matin, vigilance tout de même avec quelques brouillards sur les côtes bretonnes et la Manche. Nous avons également une couverture nuageuse qui reste encore un petit peu installée entre le Sud-Bretagne et les Flandres. Ailleurs, vous profitez déjà ce matin de conditions plutôt agréables. Et puis en après-midi, situation relativement analogue, le soleil s'impose davantage en ce dimanche avec néanmoins un petit risque d'averse sur les Alpes et les Pyrénées. Ça, ce sera en toute fin de journée. Vos valeurs, elles sont, elles, légèrement en hausse avec pour ce matin 16 degrés pour Amiens, 17 à Concarneau, 18 du côté de Saint-Étienne et de Millau, 19 à Bordeaux et Agen, 22 à Gap, 24 pour Porto Vecchio et dans la journée, les maximales comprises entre 24 et 28 degrés, température la plus forte notamment relevée à Alès. 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
0: La radio, ce merveilleux média qui vous accompagne au quotidien, et à plus forte raison bien sûr, votre radio ici qui reste, sachez-le, toujours auprès de vous. Hommage à ce fantastique moyen qui nous permet de nous connecter ensemble. Il est chanté évidemment par Michel Polnareff. On se dit dimanche.

0: Vous écoutez ici, et si vous arrivez tout juste, on vous fait de la place avec bonheur au son du radio de Michel Polnareff.
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0: Et des cadeaux cinéma ce matin pour vous. 4 places pour la comédie Anna et les enfants en partenariat avec votre radio ici. C'est le premier long métrage de Diane Clavier et qui a eu l'idée absolument géniale d'imaginer une Camille Chamou exceptionnelle en amoureuse phobique des enfants en général et donc de ceux de l'homme qui partage sa vie en particulier. Ça va de soi. 0810 055 056 avec Oumaïma qui vous attend au standard tout de suite. Vous vous sélectionnez pour passer sur l'antenne un petit peu avant 7h le message personnel de votre choix. Dédicace, coup de gueule, coup de gueule, 0810 055 056. Bonne chance à vous. Sachez que dans le même laps de temps, Florent Pagny donnera de la voix sur votre radio ici.
3: Ce n'est pas de la fiction, mais bien notre future réalité.
4: Ah non, c'est pas Florent Pagny.
0: C'est pas Florent Pagny, non, effectivement. Mais Florent Pagny va peut-être arriver dans un petit instant. Ou alors il est en route, hein. Ça c'est pas impossible.
4: Parce il est au fond du couloir, là je le vois, il arrive avec sa guitare.
0: Vous l'entendez, puis on entend les Santiago là, qui sont en train de claquer sur le sol. Florent Pagny, bon, il arrivera tout à l'heure, en tout cas, et il vous chantera. Tout simplement, chantez sur votre radio ici, on vous propose en tout cas de l'accueillir dans quelques minutes. Pour l'heure, il est 6h39, Cyril.
4: Oui, et nous allons parler de vie numérique, vie privée, votre chronique qui vous guide pour préserver au mieux votre vie privée sur Internet.
0: Et c'est avec vous, Valentine Letesse. Bonjour, vos pièces de monnaie bientôt dématérialisées. Avec vous, Valentine, ce matin, on parle de la prochaine arrivée de l'euro numérique.
3: Ce n'est pas de la fiction, mais bien notre future réalité, puisque la Banque Centrale Européenne vise 2029 pour émettre ses premiers euros numériques. Et on ne parle pas d'une nouvelle monnaie, mais bien d'une forme dématérialisée de nos billets de banque. Aujourd'hui, lorsque l'on paie avec une carte bancaire, en ligne, en boutique, avec un compte PayPal ou encore par virement, ce sont deux banques privées qui s'échangent des fonds. Autrement dit, il faut un compte bancaire, et nos paiements sont facilement traçables, puisque les établissements privés ont l'obligation de lutter contre le blanchiment d'argent et le financement du terrorisme. Ce sont donc aussi des données, des indices sur notre consommation. Dans cette nouvelle forme numérique des euros, l'objectif est de garder les mêmes propriétés de confidentialité que les espèces et d'offrir les facilités d'utilisation d'un moyen de paiement électronique.
0: Et concrètement, ça va ressembler à quoi, Valentine ?
3: Eh bien, nous aurons un portefeuille électronique. Sous quelle forme précisément, c'est encore impossible à dire. Un logiciel nous permettra en tout cas de réaliser des transactions, de retirer des euros numériques. Et selon l'état actuel du projet, deux modes de fonctionnement sont prévus. Un mode en ligne de paiement via Internet où chaque transaction sera enregistrée. Vos informations de paiement ne seront donc pas totalement anonymes. C'est un peu l'équivalent d'un virement bancaire. Et puis un mode hors ligne. Voilà l'innovation. Aucun système actuel n'existe sur le marché. Pour recharger votre portefeuille électronique ou payer avec, vous n'aurez ni besoin d'Internet ni d'électricité. La transaction se fera grâce à un système de puce d'un appareil à un autre, d'un smartphone à un relais, d'un terminal à une carte. Totalement intraçable, c'est la promesse, comme c'est le cas avec les espèces.
0: Et pour tout savoir sur vos données bancaires, rendez-vous sur ici.fr, page vie numérique, vie privée, votre chronique de retour samedi prochain à 6h38 sur votre radio ici.
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0: 16h43, place tout de suite au meilleur de voyage dans le temps, concocté bien sûr par Stéphane Bern.

0: Ce matin, voyageons en Lorraine, au cœur de la gourmandise locale.
1: La quiche lorraine, on la croit éternelle, garnie de fromage râpé et de lardons grillés. Mais à l'origine, ni gruyère, ni cochon. Lorraine, 16e siècle. Dans ce duché encore indépendant, on prépare une tarte simple. Une pâte à pain, des œufs battus, un peu de crème fraîche. On l'appelle Kuchen, gâteau en allemand. Déformé par l'accent lorrain, ça devient quiche.
2: On dit une wish lorraine.
1: La première trace écrite date de 1586 dans la comptabilité du duc Charles III de Lorraine à Nancy. Il en fait servir à sa table les jours maigres. Autrement dit, les jours où l'Église recommande de ne pas manger de viande, mais quand même un peu gras pour faire plaisir. La quiche naît donc un peu pieuse et très crémeuse. Au 19e siècle, la quiche sort des fourneaux lorrains pour envahir les tables françaises. Et après 1871, quand la Lorraine passe sous domination allemande, elle devient carrément un étendard. On la brandit haut et fort comme on chante la Marseillaise. À force de succès, la recette se disperse. Ici, on ajoute du fromage, là de la muscade, et pourquoi pas du ketchup et du chorizo tant qu'on y est. En Lorraine, on grince des dents. La vraie quiche, jure-t-il, c'est œufs et crème.
3: Il y a un inspecteur du guide du chemin de la salle.
1: Un manuel publié à Metz en 1811 précise même que la quiche par excellence est faite avec l'olivette ou graines de pavot blanc et de l'oignon. Oui, du pavot et de l'oignon. Une version oubliée, même en Lorraine. Et franchement, on comprend un peu pourquoi. À chaque fois qu'on partage une quiche, on ne mange donc pas seulement une tarte, on goûte un petit bout d'histoire et de patriotisme culinaire. Sur ce, vive la France et vive la quiche.
0: Allez, faisons ça. Et pour découvrir le meilleur de la quiche lorraine, Stéphane Bern vous donne rendez-vous, figurez-vous, demain soir. C'est à 20h40 sur France 3 en prime time. Donc, et pour vos inédits de Voyage dans le temps, ça c'est demain matin à 7h55 sur votre radio ici. Il est 7h moins le quart, c'est à la une du magazine Rustica cette semaine. Cyril, préparez des potées d'été très fleuries.
4: Un jardin en pot, c'est toujours agréable en période estivale, mais ça nécessite de choisir les bonnes variétés et les substrats adaptés.
0: Heureusement, nous avons notre Alain de la Vie Nationale, bah oui, directeur des rédactions de Rustica et champion des potées d'été, figurez-vous, avec nous après la musique d'Alex Warren. Place à Ordinary sur votre radio ici. Merci de nous avoir choisi ce matin. Oui.

0: 6h48, bonjour et bienvenue, vous écoutez ici Petit Moment Passé auprès d'Alex Warren, venu vous régaler ce matin de son titre Ordinary.
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0: Préparer des potées d'été très fleuries. Voilà ce dossier que vous retrouvez à la une de Rustica cette semaine. Et nous en parlons bien sûr ce matin avec Alain Delavie. Bonjour Alain.
3: Bonjour François-Xavier.
0: Directeur des rédactions de Rustica. Alain, comment est-ce qu'on peut tout d'abord bien choisir pour faire des potées fleuries, comme on les appelle?
3: Alors bien sûr, on va dire que on va prendre les plantes que l'on aime. Mais il faut quand même faire attention à choisir les végétaux selon l'emplacement qui leur est destiné.
0: Okay.
3: C'est-à-dire au soleil, à la mi-ombre, à l'ombre. Si vous avez un espace qui est plutôt large ou plutôt haut, si vous posez la potée au sol ou si c'est une jardinière accrochée à une rambarde ou en suspension, ce ne sont pas les mêmes végétaux. Il faut aussi penser à varier les hauteurs des plantes. Les plantes hautes, les plus grandes, sont au milieu quand on regarde la potée de tous les côtés ou à l'arrière si votre potée est contre un mur ou une rambarde. Et enfin, dernier élément, mettez des feuillages, des plantes à feuillage décoratif parce que ça dure plus longtemps que les fleurs et ça fait une belle liaison.
0: Et Alain, vous avez justement évoqué les végétaux. Quels sont ceux qui s'associent le mieux ensemble? Et au contraire, est-ce qu'il y en a d'autres qui sont à éviter?
3: Oui, dans un même contenant, on va associer des plantes qui ont les mêmes besoins. Les besoins, celles qui sont avides de soleil vont être ensemble. Celles qui demandent de l'ombre vont être ensemble. Celles qui sont très gourmandes dans l'eau, eh bien, vont rester ensemble. On ne va pas les mettre avec celles, au contraire, qui préfèrent avoir un substrat beaucoup plus drainé et sec.
0: D'accord.
3: On va aussi associer des plantes à croissance rapide et d'autres un peu plus lente pour avoir plus de diversité et surtout pas trop attendre. Mais faites attention, il y a certaines plantes qui sont très très très vigoureuses et qui pourraient vite étouffer leurs voisines. Donc il faut surveiller tout ça.
0: Pas de voisines qui étouffent, on a dit. Alain, vous avez aussi parlé du substrat. Est-ce qu'il y a des pièges à éviter en ce qui le concerne?
3: Oui, on a tendance à vouloir acheter un substrat pas trop cher, mais c'est pas une bonne idée.
0: D'accord.
3: Surtout pour des floraisons très généreuses pendant l'été jusqu'en automne, éviter les premiers prix. Bien sûr, on pense développement durable, écologie, donc on prend un terreau sans tourbe, mais il peut être enrichi de lombricompost, d'un engrais, un engrais organique, et à diffusion lente, c'est-à-dire qui va se désagréger tout au long de l'été et nourrir vos plantes en continu sans que vous ayez trop grand-chose à faire. Voilà. On trouve pour les plantes fleuries des terreaux pour géranium ou plantes fleuries, ça fait très bien. Mais il y a aussi des terreaux universels qui font très bien l'affaire. Voilà, vous ne prenez pas 50 variétés de terreaux, un pour dipladénien, un pour géranium, un pour agrumes. Non, on peut faire un mixte pour tous, ça marche très très bien et vous aurez de belles fleurs.
0: Voilà comment préparer des potées d'été très fleuries et vous retrouvez ce dossier encore plus complet que ce qu'on vient d'évoquer, évidemment, ensemble à l'antenne, avec Rustica et Alain Delavie qui étaient à mes côtés ce matin. Merci beaucoup Alain.
3: Bonne journée.
0: Merci également cher Alain et Rustica, le magazine qui vous aide bien sûr à mieux jardiner. Nouveau numéro disponible déjà chez votre marchand de journaux habituel. Et votre réveil dominical sur votre radio ici, c'est avec Chanté et Florent Pagny.

0: avec nous sur votre radio ici, Florent Pagny, qui avait très envie de chanter. C'est donc chose faite désormais, 6h55. Merci beaucoup d'être avec nous. Nous sommes ce matin dans le Nord, figurez-vous, à Rincheux. Retrouvons-y Géraldine. Bonjour Géraldine.
1: Bonjour Géraldine.
2: Bonjour. Bonjour François-Xavier, bonjour Cyril et bonjour heureux. À toute l'équipe d'ici.
0: Bah écoutez, on est ravis de vous accueillir Géraldine,
2: je suis
0: merci.
2: De passer à l'antenne.
0: Bah nous aussi, franchement, on est très très heureux de vous avoir. Dites-nous, quel est votre message en ce dimanche?
2: Alors ce dimanche, je vais souhaiter un bon courage à mon mari en particulier, dont j'ai déposé pour une randonnée du départ de Lille vers la Côte d'Opale. Donc, c'est la randonnée Lille-Ardelot où il y a des milliers de cyclistes et dont mon mari. Donc je lui souhaite tout mon courage.
0: D'accord.
2: Voilà, d'envoyer toute ma force pour arriver jusque là-bas.
0: Ça c'est sympa, dis donc. Randonnée en vélo donc, hein, c'est ça?
2: Oui, exactement.
0: Vous savez combien de kilomètres ça représente sur la Côte d'Opale notamment?
2: Alors 175 kilomètres à peu près, Lille à la Côte d'Opale, avec un beau parcours cette année, apparemment. Voilà.
0: Et est-ce que vous avez une météo plutôt clémente en ce dimanche pour ce tracé,
2: là,
0: justement?
2: Oui, ça se maintient, on va croiser les doigts, on n'aura pas de pluie aujourd'hui, un peu nuageux, la température de 12 degrés, un peu frisqué le matin, mais ils vont réussir avec le temps.
1: Et du coup, vous devez aller à la fin pour aller chercher votre mari?
2: Exactement. Moi, je vais aller passer un petit moment.
1: C'est bien sympa.
2: En bord de mer, en attendant,
0: Ah bah oui, c'est la récompense.
2: Il fait partie d'un club et du coup, on va tous se retrouver là-bas.
0: Eh bah, c'est parfait. Ça fait un joli programme pour ce dimanche. Et pour compléter le programme, nous avons le plaisir, ma chère Géraldine, de vous envoyer à la maison directement vos 4 places pour la comédie Anna et les enfants avec Camille Chamou. On vous fait un gros bisou avec Cyril.
2: Merci beaucoup. Et puis, je suis fan de cinéma. Je vais souvent au cinéma. Donc, ça me fait très plaisir. Merci beaucoup à toute l'équipe.
0: Avec plaisir. On est absolument ravis. Merci beaucoup, Géraldine. Passez une très, très bonne journée à Rincheux, donc dans le Nord. Et à 6h57, il est arrivé. Alors, bien sûr, pour sa revue de presse décalée. Mais avant toute chose, pour vous mettre les points sur les i, Willy Rovelli, bonjour.
3: Bonjour, bonjour. Et on commence avec un point Patrick Bruel. Alors, regarde. Ma bite. Cette semaine, on a appris que le chanteur aime se promener nu dans les coulisses de ses spectacles et que le surnom donné par ceux qui voyaient son entrejambe était Babar ou Demi-Baguette. Voilà, Demi-Baguette, vu le nombre de plaintes, c'est une tradition. Voilà, au vu de la tournure de sa carrière, Demi-Baguette bien cuite. Bien cuite. Parce qu'il y a un paquet de femmes qui ont son quignon au travers de la gorge. Pas que Patrick Bruel utilisait même son zboub comme pied de micro.
1: Enfin,
3: à vérifier quand même. Bernadette Chirac est morte. Mauvaise nouvelle pour Jacques qui va devoir faire gaffe désormais quand il draguera de jolies femmes anges. Bernadette Chirac qui a demandé à être incinérée puis rangée dans son sac à main. Télévision, dans l'émission Appel à témoins de Julien Courbet sur M6, un prêtre d'y avoir confessé Xavier Dupont de Ligonnès. Mais petit problème, c'était ni un prêtre, ni Xavier Dupont de Ligonnès. Voilà, Julien Courbet, victime d'une arnaque, le comble. Putain, un faux prêtre, on nous avait déjà fait le coup avec l'abbé Pierre. Christian Chenet, le doyen des médecins français, est mort. Il continuait d'exercer à 104 ans. Et oui, c'était lui le fameux docteur Maboul. Donc, c'est à 104 ans, il n'a pas été foutu de diagnostiquer qu'il allait mourir, c'est que c'était pas un si bon médecin que ça, l'autre. 104 ans, c'est ce qu'on appelle un sacré dépassement d'honoraires. La demeure de Jean-Marie Le Pen à Saint-Cloud, la demeure de Montretout est en vente. Montretout, l'autre surnom de Patrick Bruel. Aux États-Unis, un chat qui s'était caché dans un carton a été expédié par erreur à 1000 km de chez lui par Amazon. Un chat expédié dans un carton en Chine, ça s'appelle Deliveroo. Hameau, un homme condamné à 6 mois de prison avec sursis pour s'être masturbé sur le quai d'une gare pendant 1h30.
1: Voyons.
3: Eh oui, encore un drame du retard des trains. Bah, faut bien s'occuper, ils sont malins. 1h30, la SNCF, même les éjaculations arrivent en retard. Enfin, la question du jour. Aux Pays-Bas, Haribo rappelle des bonbons après une contamination au cannabis. Est-ce que c'est parce que Haribo, c'est beu la vie? Vous avez 2 heures. Allez, passez un bon dimanche. Et à tout à l'heure midi.
0: Et on embrasse bien fort nos amis de la SNCF. Évidemment, merci beaucoup Willy Rovelli. Willy qui vient déjeuner chez vous. Soyez au rendez-vous en fin de matinée sur votre radio ici. On compte sur vous bien sûr. Cyril à tout à l'heure 7h30.
1: Pour l'info en 90 secondes.
0: Et tout de suite, nous laissons notre fauteuil à l'équipe. D'ici matin, ça se passe dans votre région.
1: Et oui, on est là en Normandie. François, Xavier, bon dimanche. Serge Baillive est dans la radio. Pour l'info avec vous Cyril, il y a Théophile. Bonjour Théo.
4: Bonjour Serge, bonjour à toutes et à tous.
1: Celui qui envoie toutes les musiques, qui ouvre les micros, c'est Mathieu. Et puis j'ai gardé la meilleure pour la fin, évidemment.
4: Bien sûr,
1: oui. Morissette, qui vous accueille au 02 35 07 66 66 avec le sourire. Bonjour Morissette.
5: Oui, bonjour Serge, bonjour à tous.
1: Qu'est-ce que vous avez dans la main?
5: C'est pour moi, je ne sais pas quoi faire cet après-midi. Je me suis dit, tiens, allez hop.
1: Un petit ciné,
3: un
1: quoi.
3: Petit ciné. Hein,
1: ouais, non, alors les invitations voilà. Au cinéma, on va vous les offrir dans un petit quart d'heure. Ne bougez pas, on est là avec vous jusqu'à midi.
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1: Dimanche 7 juin 2026, bon réveil, il est 7h. Les infos avec vous, Théophile Pedrola, un succès fou, on avait du mal à marcher dans les allées.
6: On parle du marché de l'amour, vous pouvez d'ailleurs témoigner, oh oui. Serge, vous y étiez hier, organisé par d'anciens candidats de l'émission télévisée L'amour est dans le pré. Rien qu'hier, 6000 personnes à l'hippodrome de Mokanchi pour voir les agriculteurs, goûter à leurs produits, mais surtout les voir. Hier, Sarah Yasmine Ziani, bah oui, c'était eux les stars.
7: S'il vous plaît, Gilles, je peux prendre une photo?
8: Sylvie est absolument ravie. Cette habitante de Canteleu a pu prendre une photo avec Gilles et Isabelle, le couple de la saison 20, organisateur du marché.
7: C'est bizarre parce que quand on les connaît à la télé, là on les voit en réalité, c'est autre chose. Mais toujours aussi souriante. Tout.
8: Karine aussi a pu immortaliser la rencontre.
9: On est des inconditionnels de l'amour et dans le pré, donc on était obligés.
8: Au milieu de la foule, Gilles et Isabelle ne savent plus où donner de la tête. Un selfie par-ci, un autographe par-là.
10: Je ne m'attendais pas du tout à ce qu'il y ait autant de monde. Aussitôt. Je sais qu'on nous reconnaît dans la rue, au supermarché et tout, mais je ne m'attendais pas en fait à ce que les gens soient aussi attachés à nous.
11: On partage un petit moment avec eux et ils sont super contents de pouvoir discuter avec nous.
8: Le marché de l'amour, c'est avant tout un marché.
12: Donc là, je propose des soupes, des tartinades, du coulis tomate et des picoches de chou-fleur, pommes de terre nouvelles, salade, carottes, radis.
8: Océane est maraîchère dans les Côtes d'Armor, aussi candidate de la saison 20.
12: C'est un marché qui fonctionne plutôt très très bien, donc c'est, bah, voilà, on n'est pas venu pour rien, c'est essentiel et puis on est heureux.
8: Ce couple de Limésie a un sac bien rempli.
13: Un petit pâté fermier, un petit jus de fruits pommes kiwi, du fromage aussi, un petit Neuchâtel, des légumes, enfin pas mal de choses, voilà. Et on n'a pas fini.
8: Dans sa main, un autre tote bag recouvert d'autographes des candidats. Pas question de ranger les courses dans celui-ci.
6: Et ça continue donc aujourd'hui les marchés de l'amour de 10h jusqu'à 18h.
1: Un projet qui inquiète, 12 bureaux de poste pourraient fermer en Seine-Maritime.
6: C'est un projet en tout cas suffisamment sérieux pour que deux députés et une sénatrice écrivent une lettre à la direction de La Poste. 4 bureaux à Rouen, 4 bureaux au Havre, mais aussi à Motteville, Bacqueville-en-Caux, Nointot. Il y a la crainte de la perte de ce service et tout ce qui y est associé, bien sûr, mais la crainte aussi pour les emplois. Des agents vont devoir s'adapter, explique Sophie Genet, représentante CGT du personnel.
14: On était habitué à ce qu'il y ait des transformations sur les bureaux en rural. On avait rarement des bureaux urbains. Là, en fait, avec les projets de fermeture, notamment sur le Havre, hein, le Havre Brindeau, le Havre Frileuse, le Havre Marrouge et le Havre Montmorency. Sur le Havre, ces agents, ils assurent à la fois la mission de distribution avec une mini tournée le matin et l'après-midi, c'est l'accueil au guichet. La question est qu'est-ce qu'ils vont faire ? Est-ce qu'ils vont revenir au guichet ? La question est qu'est-ce qu'ils vont faire ? Est-ce qu'ils vont revenir à 100% à la distribution ? Et pour certains, c'était aussi une porte de sortie, c'est-à-dire qu'ils ne voulaient plus du tout faire de la distribution. Et pour les agents des bureaux de poste, ils vont être remis sur les bureaux de poste aux alentours, sur Montgaillard ou sur Cocrioville, pas forcément proche de leur domicile. Les agents, ils vont devoir s'adapter. C'est un stress. Oui, les agents sont inquiets.
6: Et une manifestation est d'ailleurs prévue au Havre mardi prochain dans les quartiers Frileuse et de la Marrouge. Une agression filmée d'un jeune de 17 ans à Buchy est diffusée sur les réseaux sociaux en début de semaine. Un homme a été condamné hier à 3 ans de prison, dont 1 an et demi avec sursis. Le responsable de ces violences, il n'était pas seul. Un autre est placé sous contrôle judiciaire pour non-assistance à personne en danger. 3 mineurs doivent aussi être jugés plus tard. 5 blessés hier dans l'heure après un accident à Fontaine-la-Louvet, près de Bernay. 2 voitures se sont percutées de plein fouet sur la départementale 28. 5 blessés, 4 jeunes entre 19 et 22 ans et une femme de 56 ans, tous gravement touchés. 34 pompiers sont intervenus. Une marche blanche organisée aujourd'hui à Florence, dans le Gers, pour rendre hommage à Liana, collégienne de 11 ans, retrouvée morte sur fond de polémique nationale concernant le traitement de plaintes pour violences sexuelles visant le principal suspect. Un rassemblement sera aussi organisé demain soir à Rouen, devant le palais de justice.
1: Ici Normandie, 7h04. Et si l'on transportait les marchandises par la Seine ?
6: Alors on le fait déjà, vous allez me dire. 18 millions de tonnes transportées sur la Seine en 2024. Mais le faire un petit peu plus. Le transport fluvial, c'est l'un des moins polluants, mais il est peu utilisé. Voie navigable de France vient de présenter 2 projets, Manon Lombard-Brunel, pour que la Seine soit un peu plus utilisée.
15: La première de ces deux études porte sur l'utilisation des objets connectés, l'intelligence artificielle dans la logistique. Concrètement, l'idée c'est d'embarquer au sein des barges plus de technologies, mieux servir de leurs données pour fluidifier la navigation sur le fleuve. Un exemple, ce qui coince encore, c'est le manque de visibilité en temps réel sur les flux, mais aussi sur l'occupation des zones de stationnement des barges le long de l'axe Seine. Des problèmes de stationnement et de navigation qui sont parfois un repoussoir pour certaines entreprises qui décident donc de privilégier d'autres moyens de transport et notamment routier. L'autre projet porte, lui, sur la décarbonation de ce qu'on appelle l'avitaillement en énergie de la flotte. En gros, c'est ce qui permet aux bateaux de fonctionner. Pour l'instant, beaucoup sont encore approvisionnés en énergie fossile. L'objectif de ce projet, c'est de se servir d'autres sources d'énergie électrique, biogaz ou encore hydrogène. Mais pour ça, il faut installer de nouveaux types d'infrastructures le long des quais et penser aussi à moderniser certains modèles de bateaux.
6: Et l'objectif, c'est de réduire de 35% les émissions de gaz à effet de serre d'ici 2035 pour le fret fluvial. Vous connaissez probablement Interville, le jeu télévisé. Exactement. Aujourd'hui, c'est Intervillage. C'est 5 communes qui se défient. Jumièges, Rive-en-Seine, Épinay-sur-Duclair, Saint-Pierre-de-Varangeville et Sainte-Marguerite-sur-Duclair.
16: Voyez les vachettes.
6: Première édition. Ah non, là, il n'y a pas de vachettes. Enfin, je crois pas.
16: Non, il y en a plus.
6: Première édition de ces jeux, jeux d'adresse, de force, de mémoire. C'est toute la journée du côté de Sainte-Marguerite-sur-Duclair. Il n'y aura pas de montée en première division pour les joueuses de rugby de Rouen. Les Valkyries battues hier en finale du championnat d'élite 2 par le stade Rochelet, 13-10. Les Rochelaises qui étaient les grandes favorites pour la montée. Elles rêvent de la 3e division. Les footballeuses du FC Rouen jouent Châteauroux. Aujourd'hui, une victoire ou un match nul suffira pour la montée. C'est à 15h au stade Pierre Lefrançois.
16: En Formule 1, c'est une course mythique que vont disputer nos deux pilotes normands.
6: Ouais, à 15h, top départ du Grand Prix de Monaco dans les petites rues de la Principauté. Après les qualifications hier, Pierre Gasly sur Alpine partira en 9e position sur la grille. La 17e pour Esteban Ocon sur Haas. Enfin, le jeune tennisman rouennais Daniel Jade, 17 ans, n'est pas titré à Roland-Garros. Il jouait hier la finale du double junior, défaite en 2-7, mais il prend date l'espoir normand Roland-Garros qui se termine aujourd'hui après le titre de Mira Andreeva hier chez les femmes. Finale homme entre Alexander Zverev et Flavio Cobolli cet après-midi.
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6: La météo sera-t-elle un petit peu moins nuageuse qu'hier?
16: Oh bah oui, ça va être beaucoup mieux. Hier, on était sous la pluie. Là, j'ai des éclaircies pour tout le monde et pas de pluie de prévu par Météo France. Un petit peu de ciel, on va dire, brumeux par endroits, même cet après-midi. Mais des températures qui vont flirter avec les 23 degrés. Aujourd'hui, ce sera le cas pour Breteuil, pour Évreux, 22 à Rouen, 20 degrés au Havre, 19 degrés à Dieppe sur les routes. Pour l'instant, pas de difficultés particulières.
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0: Alors si vous voulez chanter comme Julien Clerc, il faut faire si on chante comme ça. Hein, c'est autre chose que le cri du cochon qu'on avait hier à Mocanchi. Hein.
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0: Dimanche 7 juin aujourd'hui, bonne fête à Gilbert. Thierry Hazard a 64 ans. Ensemble.

Ah oui, il y avait celle-là aussi, hein, la poupée psychédélique. Lui, écoutez, Jean-Pierre François, il y a un tube, c'était celui-là. Tout le monde connaît dans le studio, hein. Voilà, Théo il chante, Mathieu chante aussi, Jean-Pierre François, 61 ans, je te survivrai. 86 ans aujourd'hui pour Tom Jones. Mais que d'anniversaires aujourd'hui. Il y a Roberto Alagna qui a 63 ans, il y a Fabrice Eboué, l'humoriste qui a 49 ans, et puis Georges Ezra, 33 ans. Bon anniversaire à vous, si comme eux, vous êtes nés un 7 juin. Dans les prochaines minutes, nous avons rendez-vous avec Jérôme Prodhomme. Mais pourquoi on dit un touriste? Eh bien, il va tenter de répondre à cette question. Nous irons à la rencontre des arbres remarquables dans notre rendez-vous randonnée. Et puis, attention,

0: Elle avait tout à l'heure dans les mains les deux billets de cinéma pour le cinéma Kinépolis de Rouen-Saint-Sever et elle va vous les offrir. Maintenant, au 02 35 07 66 66, c'est Morissette. Alors hier, c'était l'anniversaire du D-Day, le débarquement sur les plages de Normandie le 6 juin 44. Alors une question concernant le film Le jour le plus long, qui incarne quel Normand incarne le maire de Colville-sur-Orne dans le film Le jour le plus long? Ben oui, il est originaire de Seine-Maritime, mais c'est un comédien, chanteur, humoriste évidemment, que tout le monde connaît du Pays de Caux, qui incarne le rôle du maire de Colville-sur-Orne, qui accueille avec sa bouteille les libérateurs. 02 35 07 66 66. Vous donnez la réponse à Morissette et on vous offre deux places pour aller voir le film et la séance de votre choix au cinéma Kinépolis de Rouen-Saint-Sever.
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0: Et comme chaque week-end, le samedi, le dimanche, Jérôme Prodhomme est là pour quelques explications.
4: La chemise à fleurs. Les lunettes de soleil avec des fleurs. Et la gourde avec des fleurs.
5: Oh là là, bah ça y est, vous êtes prêts?
4: Oui, je suis prêt pour les vacances.
5: Et pourquoi on dit un touriste, du coup? Visiter pour découvrir, c'est vieux en fait. Dès l'époque romaine, les gens riches prennent des vacances et séjournent dans des endroits dédiés au repos et au plaisir. Par exemple, à Baïa.
6: Oh là là, du Ricinien, j'adore ta toche de pièces.
5: Ah bah voilà, on parle chiffon, on se promène, on reçoit, on papote. Les rois de France eux-mêmes font du tourisme, longtemps, notamment sur les bords de Loire, et ils s'arrêtent dans tel ou tel château qu'on pourrait considérer de nos jours comme une maison secondaire. Au XVIIIe siècle, les Anglais inventent le tourisme tel qu'on le connaît aujourd'hui, un voyage et des découvertes intellectuelles. L'éducation des jeunes aristocrates veut qu'ils voyagent et qu'ils fassent ce qu'on appelle le grand tour, ce qui a donné le mot « touriste ». Ils passent par la France, ils ramènent des souvenirs, gravures, statues et j'en passe. Rome est à la mode. Le 19e siècle continue la tendance en 1841 avec un certain Thomas Cook qui organise le premier voyage organisé. Avec les années 30 et l'apparition des congés payés en 1936, les Français découvrent le tourisme à leur tour. Voilà pourquoi on dit touriste alors qu'on ne sait plus vraiment pourquoi. Encore que vous maintenant, vous savez.
0: On embrasse et on salue tous les touristes qui sont en Normandie ce week-end. Les enfoirés, voici l'île au trésor avant d'accueillir notre gagnant ou notre gagnante pour les places de cinéma.

0: Les Enfoirés, l'île au trésor à 7h19 pour accueillir Jean-Claude à Sainte-Marguerite.
1: Sur Duclair,
0: d'accord. Je croyais que c'était Sainte-Marguerite-sur-Mer. J'ai pas, ça s'affiche pas en entier sur mon écran. C'est trop long comme nom. Ça va bien, Jean-Claude ?
1: Ça va bien et vous ?
0: Bon, ça va, en pleine forme. Tout va bien, c'est dimanche, on est tranquille. Et puis en plus, j'ai des cadeaux peut-être pour vous. Deux places de ciné pour le cinéma Kinépolis de Rouen-Saint-Sever pour aller voir le film et la séance de votre choix. Alors, à l'occasion du D-Day hier, une question sur le film « Le jour le plus long ». Et oui. Il y a dans ce film un Normand, c'est vrai que ça peut paraître bizarre qu'il soit dans ce film, il incarne le maire de Colville-sur-Orne. Mais alors, qui était le maire ?
1: C'était Bourville.
0: Mais évidemment que c'était Bourville, voilà, qui les accueille avec sa bouteille, évidemment, oui. Pour accueillir les libérateurs.
1: Et il a un casque aussi.
0: Exactement, tout à fait. Voilà. Bon, alors ça a toujours autant de succès, hein, à chaque fois que le jour le plus long repasse à la télévision, bien sûr. Alors là, vous n'irez pas voir le jour le plus long, mais le film qui vous plaît, qu'est-ce que vous aimez voir au cinéma ?
1: Moi j'aime bien les thrillers.
0: Ah, les films qui font peur, d'accord. Bon, écoutez, on verra s'il y a de quoi vous satisfaire au cinéma. Jean-Claude, deux places pour aller voir le film, la séance de votre choix, c'est au cinéma Kinépolis de Rouen-Saint-Sauveur. Passez un très très bon dimanche.
1: Merci.
0: À bientôt.
1: Bonne journée, au revoir.
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0: Samedi 13 juin, on vous propose du côté du Trait une balade à la rencontre des arbres remarquables avec Vincent Lemieux, chargé de mission développement durable, attractivité, jardin et tourisme pour la ville du Trait. Bonjour Vincent.
4: Bonjour.
0: Qu'est-ce que c'est qu'un arbre remarquable déjà ?
4: Ce sont des arbres plus ou moins âgés qui sont conservés, recensés, notamment par la métropole Rouen-Normandie, mais aussi sur les documents cadastraux.
0: Cette balade, ce sera donc samedi 13 juin. On s'en va pour 2,5 km à peu près. Par où est-ce qu'on passe ?
4: Le départ, c'est à la bibliothèque Gérard Philippe, à quelques pas de la mairie. On va parcourir les parcs du Trait avec les arbres remarquables. Et puis, ça donne l'occasion aussi de découvrir petit bout du patrimoine arboré recensé dans les parcs. Et également la cité jardin avec des maisons ou des sites emblématique de l'ancienne cité-jardin du Trait, créée par Monsieur Hippolyte Worst du temps du chantier naval.
0: Et puis alors Vincent, il paraît qu'il y a des cigognes chez vous ?
4: Tout à fait, les cigognes, on est en fait dans le cœur du parc naturel régional des Boucles de la Seine normande. Et effectivement, depuis 2010, un plan de gestion établi par la métropole Rouen-Normandie en partenariat avec le parc des Boucles de la Seine. On a démarré par l'installation de 3 nichoirs à cigognes et par la suite, les cigognes ne se sont plus à cet endroit. Là où je travaille, j'ai le bonheur de voir régulièrement des cigognes survoler sur la zone d'activité du Trait.
0: Pour cette balade à la rencontre des arbres remarquables et des espèces qui vivent donc sur votre territoire, rendez-vous samedi 13 mai à partir de 14h30 à la bibliothèque. Alors c'est gratuit, mais sur inscription au 02 35 37 92 61, 02 35 37 92 61, ou bien sinon par mail à bibliothèque@letrait.fr. Alors, qui va nous accompagner pour cette balade, c'est vous ?
4: Oui, c'est tout à fait, c'est moi-même qui va animer la balade.
0: Alors, on prévoit évidemment des bonnes chaussures

0: À bientôt, au revoir.
1: Vous, n'hésitez pas, vous aussi, si vous avez des idées de sortie, vous les partagez avec nous. Vous nous envoyez un message vocal sur le WhatsApp de la radio avec le numéro habituel, le 02 35 07 66 66. Juste après les Connells, 74, 75, le retour de l'actu.

74, 75. Si vous parlez pas couramment anglais, 74, 75, c'était les Connells. Dans une dizaine de minutes, nous avons rendez-vous avec Antoine Luciardi. Antoine Luciardi, il est là tous les matins, du lundi au vendredi, en direct à 7h40. Et souvent, il nous parle d'un patelin. Et là, il s'est intéressé aux communes normandes qui ont le mot « dalle », voilà, dans leur nom. Par exemple, Croix-Dalle, les Petites Dalles. Pour qui, pourquoi ça l'a inspiré? En tout cas, c'est ce que nous verrons dans les prochaines minutes. Nous parlerons automobile également en compagnie de Benjamin Cuc, notre spécialiste, et puis les 3 Plus ici Normandie. Nous reviendrons notamment sur

0: sur les marchés de l'amour qui se déroulent encore tout au long de cette journée à l'hippodrome de Mokanchi. Nous passerons une tête également du côté de Routot où ce week-end, il y a le Festival du Lin. Et dans une minute, toute l'actu.
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0: 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Je crois qu'il y a un message de la direction avec Kinvé qui devient animateur à ma place. La dernière fois, on avait eu Amaury Vassili qui est devenu animateur à ma place. Je pense qu'il y a un message subliminal là-dedans.
5: Non, on leur donne une petite heure par-ci par-là. Ah bon, on voit ce qu'ils ont dans le ventre et
0: vous me rassurez parce
5: la
0: que
5: la suite, on verra.
0: Je me suis dit, je vais me faire convoquer au bureau de la DRH. Dans un instant, Théophile, dans l'info d'ici, la fermeture de ce centre de radiologie près de Rouen qui inquiète les patients.
5: Grand-Quevilly fermera dans moins d'un mois. Il va falloir faire du chemin pour aller dans d'autres centres de radiologie qui risquent bien évidemment de s'engorger. On en parle dans quelques instants.
0: Juste après le 90 secondes, toute l'actu en France et dans le monde avec vous, Cyril Ardo-Redon.
6: 5000 personnes attendues à Fleurance, dans le Gers, aujourd'hui selon la mairie, 3 jours après la découverte du corps de la petite Liana, 11 ans. Ses amis, ses camarades, les habitants et des inconnus vont lui rendre hommage. Marche sans présence politique à la demande de la famille et à l'exception des maires mobilisés depuis la disparition. Un registre de condoléances ouvert à la maison de l'Élysée à Paris, juste en face du palais présidentiel. Il sera remis à la famille de Bernadette Chirac après sa disparition hier à l'âge de 93 ans. Droite comme gauche salue une grande dame engagée. Quelques semaines après avoir annoncé sa candidature à la présidentielle, Jean-Luc Mélenchon entre en campagne. Premier meeting cet après-midi à Saint-Denis, en Seine-Saint-Denis à côté de Paris. 10 000 personnes sont attendues. C'est ce qu'on appelle le rhume des foins. La quasi-totalité de la France est en indice pollen élevé aujourd'hui en raison des graminées. Selon Atmo, l'observatoire de la qualité de l'air, le Limousin est le département le plus touché. Il est en indice très élevé. Le tennis, dernier jour à Roland-Garros avec la finale à 15h entre l'Italien Flavio Cobolli et l'Allemand numéro 3 mondial Alexander Zverev. Hier, la Russe Mira Andreeva, 19 ans, est devenue la plus jeune joueuse à s'imposer sur le tournoi depuis 34 ans. Et puis le cyclisme avec le Tour d'Auvergne-Rhône-Alpes, nouveau nom du Critérium du Dauphiné, qui débute aujourd'hui. Première étape entre Vizille-en-Isère et Saint-Imier dans la vallée du Grésivaudan. Le jeune Français Paul Sexas, 19 ans, fait figure de favori.
5: Dans notre info d'ici ce matin, cette information révélée par votre radio locale cette semaine, le centre de radiologie de Grand-Quevilly, place Eugène Delacroix, fermera le 3 juillet. Alors les patients qui y sont suivis vont devoir aller du côté de Sotteville-lès-Rouen ou à Rouen. Ce n'est pas très très loin, mais ça pose quand même des vrais soucis aux patients, Bradley de Souza.
7: La fermeture de ce centre de radiologie, place Eugène Delacroix.
8: Ah bon, ça va fermer.
7: Gisèle, 79 ans.
8: Mais nous, les personnes âgées, quand vous pouvez pas marcher, comment on fait?
7: La prend à un autre micro.
8: Vraiment, je savais pas.
7: Cette habitante de Grand-Quevilly a toujours fait ses examens dans ce centre.
8: Mais oui, moi je sais que tous mes examens en radiologie, j'ai toujours été là, je vous dis, ça fait des années et des années. Je conduisais même mes parents là. Et ils ont 100 ans, mes parents.
7: Ça fait même plus de 50 ans que ce centre, le seul de la commune, existe.
9: Puis c'est familial, le centre est familial. C'est là, franchement,
10: bien difficile de se faire soigner.
9: Mais là, on est obligé de prendre le véhicule, attendre plus longtemps les rendez-vous.
7: Pour aller au centre d'imagerie des Bruyères à Sotteville-lès-Rouen, à une poignée de kilomètres de cette place, Eugène Delacroix, c'est là où ses patients sont redirigés, comme Dominique.
11: J'avais même rendez-vous demain. Ils m'ont mis aux Bruyères. Pourtant, il y a déjà 3 semaines que j'ai pris rendez-vous, même un peu plus de 3 semaines. Et juste, ils m'ont mis aux Bruyères parce que là, ils ne pouvaient plus.
7: Car les praticiens vont être redéployés vers d'autres structures du pôle radiologique normand.
12: Le seuil de rentabilité des cabinets périphériques ne peut plus être atteint.
7: Antoine Godefroy, on est le président.
12: Ce qui s'est passé, c'est qu'il y a eu une baisse des cotations. Donc, si vous allez passer une radiographie du poignet, je vais vous dire une bêtise, c'est 24,59 €, c'était tout. Cette cotation, ce prix de l'examen qui est donc dicté par la CPRM, n'a pas évolué depuis allez, peut-être 20 ou 30 ans, ou alors qu'à la baisse, qui nous a amené à prendre la décision donc, de fermer ce cabinet-là. Déjà qu'il était en difficulté depuis un moment. Bon, là, on est arrivé au bout du concept.
7: Un manque de rentabilité et en parallèle, des charges qui n'ont pas cessé d'augmenter, poursuit Antoine Godefroy.
12: Le personnel a été augmenté, les frais d'électricité ont été augmentés. La veille technologique également nous coûte très cher, que ce soit la cybersécurité ou l'investissement dans l'IA. Ce qui fait que ces cabinets-là ne peuvent plus être rentables du tout. Et corrélé en plus à un manque de main-d'œuvre manipulateur, je peux vous dire que c'est une bombe nucléaire pour la fermeture de tous les cabinets périphériques. C'est quand même le troisième qu'on ferme sur la rive gauche.
7: Il y a 2 ans, le groupe avait fermé pour les mêmes raisons un cabinet à Saint-Étienne-du-Rouvray et à Petit-Queville.
5: Un reportage ici Normandie de Bradley de Souza, c'est à réécouter sur ici.fr.
6: Théophile, dans nos infos de 8h.
5: Une fermeture aussi, mais du côté de la Poste. Cette fois, 12 bureaux pourraient baisser le rideau en Seine-Maritime très bientôt. On parlera aussi du 82e anniversaire du débarquement de Normandie. Reportage à suivre dans vos infos de 8h à Langrune-sur-Mer.
6: Qu'est-ce que vous voulez en météo pour ce dimanche?
5: Qu'est-ce que je veux? 42 degrés, du soleil.
6: Non, écoutez, l'autre jour on avait 36, tout le monde hurlait, il faisait trop chaud. Vous n'allez pas me demander 42.
5: Non, alors, mais, hein, vous me demandez, je
6: bon,
5: vous dis.
6: Voilà. Hein. Du soleil, d'accord, ben, vous en aurez. Des éclaircies, regardez déjà, il fait clair là ce matin. Nous allons avoir des éclaircies tout au long de la journée et pas de pluie aujourd'hui, contrairement à hier. Voilà ce que nous annonce Météo France. 19 degrés côté température pour Fécamp et jusqu'au Tréport, 20 degrés au Havre, 20 degrés à Yvetot, 21 à l'hippodrome de Mocanchy, 22 à Rouen, dans l'Eure, 21 à Pont-Audemer, 22 degrés à Saint-André-de-l'Eure, 23 degrés partout ailleurs. Ah non, j'ai un petit 21 également sur le secteur de Bernay.
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6: Pour l'instant, pas de difficultés sur nos routes normande et tous les bacs fonctionnent pour l'instant, parce que le bac de Quillebeuf évidemment sera à l'arrêt aux environs de 9h30 jusqu'à 11h30 comme chaque dimanche. Vos infos routes à partager avec nous, vous passez un petit coup de fil et c'est Morissette que vous aurez au bout du téléphone.
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6: Étienne Dao nous fait son point météo aussi, bleu. Voilà, c'est bleu comme toi, bleu comme le ciel de Normandie. Bon réveil, vous écoutez votre radio locale ici Normandie.

0: 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Étienne Daho est bleu comme toi.
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0: Avant les infos de 8h, nous allons rouler malin comme chaque week-end en compagnie de notre spécialiste automobile Benjamin Cuc. Et aujourd'hui, nous allons voir un petit peu ce qui se passe du côté de notre volant. Parce que figurez-vous qu'il y a des voitures qui ont des volants carrés maintenant. Bah oui, fini les volants ronds. Alors, pour qui, pourquoi, Benjamin va tout nous dire. Et puis, dans l'humour en tube de ce dimanche avec Fred Ballard, les jeunes ne sont plus ce qu'ils étaient. Et les vieux non plus, c'est ce que nous verrons. Alors lui, il est ni jeune ni vieux, il n'a pas d'âge. Antoine Louchardy, il est avec nous tous les matins, en semaine, en direct à 7h40. Et de temps en temps, il s'intéresse à nos patelins. C'était le cas cette semaine avec les communes qui ont le mot « dalle » dans leur nom.
3: Bonjour, étymologiste de renom, linguiste très connu dans mon quartier. J'ai traduit l'intégrale de Britney Spears en grec. Et la Bible en hébreu, ce qui n'était pas très utile pour le coup. Je me pose depuis des années une question, une question qui me hante, une question qui m'obsède. Pourquoi les techniciens d'ici Normandie portent des suites à capuche et pensent qu'ils ont encore 20 ans? C'est pas du tout ça la question. Allez, sérieux Antoine, sois sérieux, mission d'information, tu bosses sur Radio France, tu travailles avec Marianne Naquet. Sois sérieux, pourquoi y a-t-il autant de villages en Seine-Maritime et dans l'Eure qui ont le suffixe « dalle » dans leur nom? Dieppe dalle, les grandes dalles, les petites dalles, Brigue dalle, Nigue dalle, Bec dalle, arrêtez-moi quand vous voulez parce que j'en ai 400.
4: Stop.
3: Oui, voilà. Alors oui, je sais, à la va-vite, il y en a qui vont dire bah une dalle c'est une pierre, Dieppe il y a des galets, Dieppe dalle. Non, ça n'a rien à voir, Jackie, tu es bourré. Et il y a des universitaires talentueux évidemment à l'université de Bolbec qui vont nous dire oui, la dalle ça vient du viking dalr qui veut dire vallée. Eh bien pas du tout, bande de blaireaux, vous n'y connaissez rien alors que moi, voilà, moi je m'y connais, laissez-moi parler.
4: Bien sûr.
3: Et voilà, je m'y connais en dalle, j'y connais que dalle, et pour une fois que ça sert, j'utilise. Et on a évidemment les techniciens d'ici Normandie, mes petits ogres des studios, font toujours des trucs à manger dans leur recoin sombre et humide, il y en a même un qui ramène des œufs, mais par pudeur, je t'arrête son nom, on pense à toi Guillaume. Oui, parce qu'un technicien, ça crève de faim, ça a la dalle, et ce sont eux qui sont des vrais linguistes, parce que le nom des villages normands, justement, est lié à l'appétit des Normands. Vous ne le saviez pas, je dis ce que je veux, c'est ma chronique, je suis reconduit la saison prochaine. Voilà. Une fois que vous savez ça, les amis, vous savez tout. Voilà. Étymologiquement, c'est simple. Les petites dalles, à l'origine, c'est des gens qui ont des petites faims. Un petit steak de fenouil, ce sont des véganes chétifs. À l'inverse, les grandes dalles, on est plutôt sur du bouffeur d'entrecôte. Là, c'est facile. Alors, plus compliqué, bec dalle. Des bouffeurs d'oiseaux, voilà. Vous avez compris. Brique dalle. C'est la diaspora tunisienne, hein, bric à l'œuf, bricoton, bricocap, loup-dalle. Bon, alors on est carrément sur du bouffeur de loup, ce qui est un peu plus rare, mais un bon sandwich au loup le matin, c'est pas désagréable. Croix-dalle, on est sur du bouffeur de curé. Oudal, sur les types qui savent jamais où se poser pour manger, et tout que dalle, ils mangent de tout, mais que des choses qui les rassasient. Voilà, je suis heureux d'avoir pu éclairer ce mystère des dalles, hein, de tous les dalles, hein, le dalle de lentilles, le droit au logement, le roi le dalle, ben voilà, tous les dalles. Voilà, ça m'a ouvert à l'appétit, Mika fait chauffer la plancha, parce que j'arrive, on va se régaler. Bonne journée les amis. J'ai

0: Alors, Mika qui était à la réalisation cette semaine. Alors, je tiens à signaler à Antoine Luciardi que ce matin, nous travaillons avec Mathieu et Mathieu n'a pas de suite à capuche. Voilà, il a une casquette aujourd'hui, mais il n'a pas de suite à capuche. Antoine, que nous retrouverons demain matin avec Michel Jérôme et Marianne Naquet à 7h40. Dans un instant, Shakira arrive pour nous ambiancer.
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0: Zou ou avec Shakira à l'instant, 7h47, nous avons un petit bonjour de Patrick qui nous annonce 9 degrés sur notre page Facebook, 14 dans le pays de Bray, à Quievrecourt, déjà chez Christian. Nous avons Alain qui nous annonce, lui, au Grand Bourterroule de 11 degrés, un ciel nuageux. Et puis à Pont de l'Arche, 12 degrés déjà chez Willy, et à Bolbec, 11 degrés, c'est nuageux aussi, je vous rassure, le soleil va arriver. 7h47, c'est l'heure d'accueillir Benjamin Cuc, notre spécialiste automobile. Bonjour Benjamin.
1: Bonjour Serge.
0: Alors aujourd'hui, on parle d'un élément qui surprend de plus en plus dans les voitures modernes, le volant carré, ou plutôt rectangulaire. On le voit chez Peugeot, Lexus, Tesla. Alors, est-ce un gadget marketing ou une vraie bonne idée, Benjamin ?
1: Alors d'abord, le volant rectangulaire, ce n'est pas totalement nouveau. L'idée remonte aux années 1960-1970, notamment dans certains prototypes futuristes, les concept cars. Il s'est implanté en Formule 1 il y a une quinzaine d'années en s'inspirant des commandes d'avion. Résultat, on voit apparaître maintenant des volants aplatis, dits à méplat, mais d'autres vont encore plus loin. Tesla a proposé son volant Yoke, premier grand public inspiré de l'aviation. Le japonais Lexus équipe son SUV RZ électrique d'un volant encore plus pratique en forme de papillon. Et dernièrement, Peugeot a inventé le volant Hyper Square, totalement rectangulaire.
0: Mais Benjamin, concrètement, pourquoi faire un volant carré plutôt qu'un volant rond classique ?
1: Parce qu'il y a plusieurs avantages très concrets. D'abord, ça améliore la visibilité des compteurs et de l'écran derrière le volant. Ensuite, cela libère de l'espace pour les jambes. Et surtout, avec les directions actuelles, très assistées, on tourne beaucoup moins le volant qu'avant. Donc, le cercle complet devient moins indispensable. Chez Peugeot, par exemple, le petit volant très aplati permet de conduire avec des mains plus basses et donne une sensation de karting très agréable. Il y a aussi un effet psychologique. Le volant carré donne immédiatement une impression de technologie et de modernité.
0: Oui, d'accord, mais Benjamin, tout le monde n'aime pas forcément ça. J'en suis la preuve.
1: Exactement, et c'est là toute la limite du système. Parce qu'en manœuvre, ou pour se garer, le volant rond reste souvent plus naturel. Avec un volant carré, certaines positions des mains deviennent moins intuitives, et surtout lorsqu'il faut tourner rapidement. C'est pour cela que certains automobilistes adorent, mais que d'autres détestent complètement. Une chose est sûre, le volant automobile est en train d'évoluer. Avec les voitures électriques, les aides à la conduite et demain la conduite semi-autonome, le poste de conduite change profondément. Et finalement, le volant carré raconte peut-être une chose, la voiture d'aujourd'hui ressemble de moins en moins à celle qu'on connaissait il y a 20 ans. Bonne route.
0: Merci Benjamin, vous êtes en train de me dire que je suis vieux, quoi. Je préfère les vieilles voitures, bah, deux chevaux. Hein. Voilà. Non, le volant carré, moi personnellement, j'aime pas, c'est comme ça. Les petits volants non plus, alors, remettez-moi des grands volants, ou alors qu'on puisse choisir. Puis ça va peut-être devenir une option, hein, Benjamin, ce sera à voir. On se retrouve le week-end prochain, voici Laurent Voulzy et le rêve du pêcheur.

0: Ici Normandie, Laurent Voulzy, le rêve du pêcheur. 7h54, les 3 plus, ici Normandie, on vous le rappelait dans les infos. Ce dimanche encore, 10h-18h, les marchés de l'amour organisés par Isabelle et Gilles, agriculteurs du pays de Bray, qui ont participé à la saison dernière, la 20e saison de l'émission d'M6 L'amour est dans le pré, ont réuni plusieurs agriculteurs qui sont là, que vous avez vu dans les différentes émissions, et puis il y en a certains qui viennent juste pour le plaisir. C'était le cas de Valentin que j'ai rencontré hier. Bonjour Valentin.
1: Bonjour.
0: Vous êtes venu en visiteur ici à Montcanchy ?
1: Je suis venu à Montcanchy en visiteur parce que moi je fais pas de vente directe. Alors je suis venu retrouver le public et mes copains principalement qui ont fait les saisons.
0: Et alors tous les copains sont là ?
1: On va dire que les meilleurs sont là, les meilleurs des copains sont là, c'est ce qu'il faut se dire.
0: Valentin, qu'est-ce que vous en retenez vous de votre expérience dans l'amour et dans le pré ?
1: C'était super. Parce que ça a permis de m'ouvrir moi déjà pour commencer. Malgré que j'ai pas trouvé l'amour, mais ça a permis de se faire plein de copains et on s'est créé une deuxième famille en fait.
0: Bon retour dans la Normandie lointaine alors.
1: Merci, oui. Comme de fait, oui, je suis dans la Normandie, mais je suis à l'autre bout du village quand même.
0: À l'autre bout du village, dans la Manche, pour Valentin qui était de passage hier. Et puis sinon, aujourd'hui, vous pourrez croiser Jérôme et puis Mathieu. Mathieu, vous savez, c'est celui qui s'était marié avec le Normand Alexandre, premier mariage gay de l'amour et dans le pré. Alors depuis, ils sont plus ensemble. Il est devenu papa et il est venu avec ses produits.
2: Alors, ce sont des terrines, des terrines de taureau de Camargue. Contrairement à ce qu'on croit, la viande de taureau de Camargue est une viande très fine, très très fine, plus fine que le bœuf. Et on arrive à faire des produits exceptionnels. Je le mélange avec du comté, je le mélange avec de l'ail confit, de l'abricot. Voilà, je suis le seul en France à faire ces recettes.
0: Alors, Mathieu, c'était la saison 15.
2: Ouais.
0: Aujourd'hui, lorsque les gens viennent comme ça, discuter, et c'est quoi l'image qu'ils ont ?
2: Quelqu'un qui, malgré la maladie, a toujours le smile.
0: Ouais.
2: Quelqu'un de positif, qui crée plein de choses, plein de projets. Voilà, le smile.
0: Jérôme, de la saison 15. Bonjour Jérôme.
3: Bonjour.
0: Bon alors Jérôme, vous vous souvenez, sa barbe, son rire, il rigolait tout le temps.
3: C'est ça, ouais.
0: C'est ça,
3: j'ai,
0: hein,
3: j'ai un rire qui s'est très vite identifié.
0: Voilà.
3: Et c'est resté.
0: Alors vous êtes venu vous aussi avec vos produits, qu'est-ce qu'on retrouve ?
3: Oui, alors nous on est maraîchers, donc on produit des légumes et on les transforme en caviar de légumes, donc à tartiner à l'apéritif, sur du pain grillé, des choses comme ça. On est parti de la recette du caviar d'aubergine et on a décliné avec de la carotte, du poireau, du potimarron, de la betterave, enfin voilà. Et on parle aussi d'agriculture et ça permet de renouer un petit peu avec le consommateur.
0: Corinne, vous êtes intéressée par quoi ? Qu'est-ce que vous allez acheter ?
4: Ah du caviar, de betterave. C'est pas bon pour la ligue tout ça, mais bon.
3: Justement, là vous êtes dans le légume.
0: Ah, oui.
3: C'est tout ce que vous allez mettre autour qui est pas bon pour la ligne.
0: Et voilà le petit rire de Jérôme. L'amour est dans le pré. Les marchés de l'amour, c'est aujourd'hui avec votre radio ici Normandie. 10h-18h, l'entrée est gratuite, c'est à l'hippodrome de Montcanchy. Sinon, il y a le festival du lin à Routot ce dimanche. Alain Margot.
5: 3 défilés de mode intitulés Art Métis à 11h, 1 à 14h30 et 1 à 16h. Des projections de films proposées par la coopérative Terre de Lin qui vont nous expliquer les coulisses du taillage du lin. Hein. Des démonstrations de taillage au moulin flamand et un très grand marché d'artisans et producteurs locaux où on trouvera notamment un certain nombre de réalisations faites à base de lin, tant au niveau culinaire que textile, que bijoux, que sacs, accessoires, tabliers, pochettes, produits cosmétiques, etc. Et avec une buvette dans laquelle, d'ailleurs, on pourra découvrir la bière au lin.
0: À consommer avec modération. C'est donc aujourd'hui en partenariat avec Ici Normandie. Autre partenariat, c'est le festival Les Enfants de Molière, 10e édition. Et cet après-midi, à l'occasion de cette 10e édition, c'est Chantal Goya qui vient proposer son spectacle. Alors, en version un petit peu plus réduite parce que tous les décors ne rentrent pas comme dans les Zéniths. Représentation cet après-midi, c'est à 16h au Casino de Dieppe. Nos humoristes sont là avant le retour de l'info. L'humour en tube avec vous, Fred Ballard. En quelques décennies, le comportement des jeunes a bien changé. Les vieux veulent rester jeunes, mais les jeunes ne veulent pas faire comme les vieux. Bon alors, comment on fait ? Heureusement, vous avez trouvé des experts.
6: Il y a que les pouces qui partent. C'est dingue, hein, c'est vrai. Tu veux rendre ton fils dépressif, hein, coupe-lui les pouces. Hein.
7: Voilà, donc Danny Boone nous donne un premier indice pour reconnaître un jeune. Regardons ses pouces. Entre les manettes de jeux vidéo, les chats et les messageries, a priori, le jeune a de gros pouces, contrairement au vieux, qui a un peu le melon.
6: Ah bah excusez-moi, mais moi, quand j'avais 20 ans, il n'y avait pas de smartphone. Hein, La seule application installée, c'était le cerveau. Hein. Et j'ai l'impression qu'aujourd'hui, les jeunes, eh ben, ils s'en servent de moins en moins. Hein. Ils se mettent en écran de veille, hein. Ils sont comme ça. Ça, c'est une bonne réflexion de vieux, ça.
7: Ah, bah, c'est bien de le reconnaître. Hein. Ça, c'est un vieux qui n'est pas encore totalement contaminé, mais qui sait que c'est pour bientôt. Tôt ou tard, il tombera de l'autre côté et il sera très facile à repérer.
8: C'est ceux qui se mouillent la nuque avant d'entrer dans l'eau. Ceux qui prennent leur oreiller quand ils vont dormir ailleurs. Dans les transports en commun, c'est ceux qui se mettent dans le sens de la marche, sinon ils sont brassés. Ou pire, ceux qui gardent leur reçu de carte bleue et qui les collent dans un cahier.
7: Oui, bon là, on est sur un vieux déjà bien installé. Hein, on n'est pas forcé d'en arriver là non plus pour obtenir sa certification de vieux schnock. Donc ceux qui ont coché un comportement de la liste d'Alex Ramirez n'envoient sûrement pas de SMS avec deux pouces. Mais ceux que ça fait rire resteront jeunes pour toujours.
0: Merci Fred, à demain.
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0: Très bon dimanche, le 7 juin 2026, il est 8h. Les infos avec vous, Théophile Pedrola. C'est un projet qui inquiète 12 bureaux de poste menacés de fermeture en Seine-Maritime.
10: Oui, alors pour l'instant, c'est un projet, mais c'est un projet suffisamment sérieux pour que deux députés et une sénatrice écrivent un courrier à la direction de La Poste. On parle de bureaux ruraux, à Motteville, Bacqueville-en-Caux ou Nointot, mais aussi en pleine ville. 4 au Havre et 4 à Rouen sont sur la sellette, comme celui de la Grand-Mare, quartier des Hauts-de-Rouen, fermé en février 2025 après un braquage, puis après une attaque à l'engin de chantier en octobre. Il pourrait donc ne jamais rouvrir, Mathilde Deparois.
11: Jean-Luc, 77 ans, habite dans le quartier de la Grand-Mare. Pour poster sa lettre, il doit venir à côté, dans le quartier du Châtelet.
12: D'ici, allez, je vous dis à pied, c'est 20 minutes.
11: Le retraité peut encore se déplacer, mais ce n'est pas le cas de tous les habitants de son quartier.
12: Pour des personnes âgées, malades, ça pose déjà des problèmes. D'un quartier qui devient vieillissant, le kilomètre devient toute une expédition.
11: Surtout que certaines personnes âgées utilisent souvent les services de La Poste.
12: Les lettres, les courriers, je ne sais pas, recevoir les retraites, toutes les démarches qu'ils ont à faire. Je ne suis pas encore vieux, mais j'apprécie énormément d'avoir La Poste à 5 minutes à pied.
11: Sur la dalle de la Grand-Mare, seule la boulangerie, la pharmacie et la supérette sont ouvertes. Depuis la fermeture de La Poste, l'attractivité est en berne. Claudine vit ici depuis 50 ans.
13: Les gens qui venaient à La Poste, souvent faisait une petite course chez les commerçants à côté.
11: La supérette d'Hassan est la première touchée, alors il a installé un relais colis, un service qui fonctionne bien, mais ça ne suffit pas à attirer les clients.
14: La vente de courrier ou autre, non, ça ne marche pas trop. Et les gens, ils ont aidé de La Poste, ils n'ont pas un commerçant avec une poste à l'intérieur.
11: Le bureau du Châtelet a réouvert il y a seulement un mois. C'est le seul bureau de poste pour les 11 000 habitants des Hauts-de-Rouen.
10: Mathilde Deparois, La Poste n'a pas répondu à nos sollicitations. Une agression filmée d'un jeune de 17 ans à Buchy, diffusée sur les réseaux sociaux en début de semaine. Un homme a été condamné hier à 3 ans de prison, dont 1 an et demi avec sursis, le responsable de ces violences. Mais il n'était pas seul. Une autre personne est placée sous contrôle judiciaire pour non-assistance à personne en danger. 3 mineurs également impliqués devront être jugés plus tard. 5 blessés hier dans l'heure après un accident à Fontaine-la-Louve. On est près de Bernay. 2 voitures se sont percutées sur la départementale 28. 5 blessés, 4 jeunes entre 19 et 22 ans et une femme de 56 ans. 34 pompiers sont intervenus sur place.
0: Mettre plus de bateaux sur la Seine.
10: Pour le fret fluvial, c'est l'un des moyens de transport les moins polluants, mais aussi l'un des moins utilisés. Alors on le fait déjà, 18 millions de tonnes de marchandises transportées sur la Seine en 2024, mais il faudrait dans l'idéal le faire un petit peu plus. Et Voies Navigables de France vient de présenter 2 projets, des pistes que décrit Stéphanie Peignet-Coudert, c'est la directrice adjointe de Voies Navigables de France du bassin de la Seine.
15: Le transport fluvial est un mode de transport très décarboné, puisque avec un bateau de transport de marchandises, on émet 4 à 5 fois moins de CO2 et de particules polluantes que le transport routier. Et c'est donc un enjeu majeur pour décarboner les transports que d'amener des marchandises sur la voie d'eau. Pour amener des marchandises sur la voie d'eau, il faut que les entreprises qui ont besoin de faire transporter leurs marchandises aient envie d'aller sur la voie d'eau. Donc, il faut que ce soit pratique, il faut que ce soit économique, tout en étant écologique. Le transport fluvial est un mode de transport déjà très écologique, mais l'objectif, c'est de le rendre encore plus écologique et totalement décarboné. Et
10: donc l'objectif à terme, réduire de 35% des émissions de gaz à effet de serre d'ici 2035 pour le fret fluvial.
0: Il y a 82 ans, c'était le débarquement de Normandie.
10: Et hier, 6 juin 2026, étaient organisées des cérémonies pour se souvenir du débarquement allié, libérer la France de l'Allemagne nazie. Cérémonie en présence du Premier ministre, Sébastien Lecornu, et du sous-secrétaire américain à la Défense, Elbridge Colby, à Langrune-sur-Mer, dans le Calvados, reportage Paul Florquin.
16: Après plusieurs interludes musicales jouées par des orchestres militaires, les discours des différents diplomates s'enchaînent sur la place principale de Langrune. Tous remercient les sacrifices des soldats, comme le Premier ministre Sébastien Lecornu.
17: Souvenons-nous des combattants de ce 6 juin, arrachés à l'insouciance de leur jeunesse pour libérer une Europe qu'ils n'avaient jamais connue. Ils nous laissent un immense héritage. Soyons-en dignes.
16: Face à lui, des dizaines de porte-drapeaux se tiennent droit, comme Daniel. C'est une véritable fierté pour lui.
18: Oui, quand même, ça veut dire quoi d'être là. Hein, tout le monde n'est pas là. Voilà. Et puis on n'a pas l'habitude d'avoir vraiment des gens comme ça.
16: Journée particulière aussi pour Victoria, 10 ans. Elle est aussi porte-drapeau, c'est sa première cérémonie.
19: On se dit qu'on peut faire que ça, peut-être qu'une fois dans notre vie, et que quand même on a une chance d'être ici, parce que tout le monde aussi également ne peut pas être là.
16: Le public, lui, est tenu à distance, parqué à plusieurs dizaines de mètres des commémorations. Marie et François en profitent quand même.
20: Les Américains, on les repère en fait. Ils sont rigolos, ils sont fermés en fait. On voit, ils traînent là, et ils regardent partout. Ça, c'est marrant de les voir.
21: Beaucoup de musique, c'est sympa et je suis absolument, j'adhère.
16: La cérémonie a duré au total 1h30 avec en conclusion un dépôt de fleurs devant le monument aux morts de la commune de Langrune.
10: Un reportage ici Normandie de Paul Florquin. Vous connaissez probablement Interville, le jeu télévisé fameux aujourd'hui. C'est Intervillage en Normandie. 5 communes qui se défient. Jumièges, Rivancennes, Épinay sur Duclair, Saint-Pierre-de-Varangeville et Sainte-Marguerite-sur-Duclair. Les communes se défient à des jeux d'adresse, de force, de mémoire. C'est toute la journée du côté de Sainte-Marguerite-sur-Duclair.
0: Alors, il y a des animations aussi, hein, et 6000 personnes hier au marché de l'amour.
10: Ouais, du côté de l'hippodrome de Mauquenchy, marché agricole d'anciens candidats de l'émission de télé, L'amour est dans le pré. Succès très net hier, ça continue d'ailleurs aujourd'hui toute la journée. Beaucoup de monde, l'occasion de rencontrer d'anciens candidats, mais aussi de découvrir bien le fruit de leur travail, des fromages, des vins, du miel, de la farine, des fruits et légumes. Il y a aussi Lola, candidate de la saison 15, qui est venue proposer un produit plutôt rare sur les marchés.
22: Alors là, on vend du pop-corn, donc on cultive du maïs pop-corn en Creuse. Et donc de la culture jusqu'à la transformation, ça reste entre nos mains. Alors il y a de la culture de maïs pop-corn, mais d'aller jusqu'à la transformation, c'est assez rare en France. On fait divers arômes, on fait au sel, on fait au curry, chocolat, aux agrumes, donc avec du zeste d'agrumes et de citron, et après au sucre. Ça fait 2 ans et ça marche très bien.
10: Les marchés de l'amour avec ou sans pop-corn, ça continue entre 10h et 18h aujourd'hui, avec pas loin à Forges-les-Eaux, le commis agricole aussi. Il n'y aura pas de montée en première division pour les joueuses de rugby rouennaises, les Valkyries, battues hier soir par le Stade Rochelet 13-10 en finale du championnat d'élite 2. Pas de titre non plus pour le jeune tennisman rouennais de 17 ans Daniel Jade à Roland-Garros, battu hier en finale du double junior 2-7-0. On se consolera peut-être avec les footballeuses du FC Rouen qui jouent Châteauroux cet après-midi à 15h. Un match nul suffira pour monter en 3e division et ce serait un petit exploit pour cette équipe féminine au point mort il y a encore 3 ans. Enfin, à 15h aussi aujourd'hui, le Grand Prix de Monaco en Formule 1, départ en 9e place pour le pilote rouennais Pierre Gasly sur Alpine.
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10: La météo, Serge.
0: Eh bien, la météo, nous avons un vent d'ouest, sud-ouest modéré sur la Seine-Maritime, vent de sud-ouest modéré sur l'Eure, et on attend des éclaircies pour tout le monde. Alors, ce matin, c'est encore assez nuageux, mais cet après-midi, le soleil se montrera plus généreux avec des températures agréables. 19 degrés, par exemple, sur Dieppe, 20 degrés à Doudeville, au Havre, 21 degrés pour Forges-les-Eaux, pour Pont-Audemer, pour Brionne, 22 à Rouen, 23 degrés à Évreux ou bien encore à Giverny. Côté circulation, pour l'instant, pas de difficultés particulières. Si, j'adore quand je dis tout va bien. Et pile là, il y a un petit miel qui tombe avec un accident matériel impliquant 4 véhicules. Tout de même, nous sommes dans la métropole rouennaise sur la Sud 3, hauteur de Petit Couronne. C'est au kilomètre 1 en direction de la 13. Donc attention, véhicules sur le terre-plein central et sur la voie de gauche. Soyez prudents dans ce secteur.
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0: Si vous avez prévu, Théophile, d'aller plonger dans la Manche cet après-midi, température de 15-16 degrés, c'est pas mal, non ?
1: C'est un peu frais quand même.
0: Oh mais non, petit joueur, voici Renaud.
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0: Renault, et dès que le vent soufflera, quasiment 8h15.
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0: C'est dimanche, on attend le soleil de retour aujourd'hui. Pas de pluie de prévu par Météo France. Nous saluons les Gilbert, c'est leur fête aujourd'hui. Du côté des anniversaires, Tom Jones, 86 ans, Jean-Pierre François, 61 ans, celui qui chantait « Je te survivrai ». Et puis, comme Mathieu adore, Thierry Hazard a 64 ans.

0: Bon anniversaire à vous, si comme Thierry Hazard, vous êtes né un 7 juin. Dans un instant, nous avons rendez-vous avec Valentine Lottès dans notre chronique Vie numérique, vie privée. On va parler de nos pièces de monnaie, peut-être bientôt dématérialisées. Alors des pièces de monnaie, vous n'en avez pas besoin pour aller au spectacle d'Adamo le 21 juin prochain au Carré des Docks du Havre, parce que je vais vous offrir vos invitations. Bah oui, on est comme ça, hein. On ne va pas vous faire dépenser votre argent quand même. On vous offre vos invitations, ce sera le dimanche 21 juin à 18h pour gagner vos deux places. Écoutez cette chanson et dites-moi ce que veut faire Adamo.
1: Vous permettez, monsieur, que j'emprunte...
0: Que j'emprunte quoi ? Votre mobylette ou votre fille ? Vous permettez, monsieur, que j'emprunte votre mobylette ou votre fille ? 02 35 07 66 66. Morissette vous attend maintenant avec les deux billets pour Adamo. Bonne chance.
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0: Pièces de monnaie bientôt dématérialisées. Ce matin dans Vie numérique, vie privée, Valentine Lottès, on parle de la prochaine arrivée de l'euro numérique.
6: Ce n'est pas de la fiction, mais bien notre future réalité, puisque la Banque Centrale Européenne vise 2029 pour émettre ses premiers euros numériques. Et on ne parle pas d'une nouvelle monnaie, mais bien d'une forme dématérialisée de nos billets de banque. Aujourd'hui, lorsque l'on paie avec une carte bancaire, en ligne, en boutique, avec un compte PayPal ou encore par virement, ce sont deux banques privées qui s'échangent des fonds. Autrement dit, il faut un compte bancaire et nos paiements sont facilement traçables puisque les établissements privés ont l'obligation de lutter contre le blanchiment d'argent et le financement du terrorisme. Ce sont donc aussi des données, des indices sur notre consommation. Dans cette nouvelle forme numérique des euros, l'objectif est de garder les mêmes propriétés de confidentialité que les espèces et d'offrir les facilités d'utilisation d'un moyen de paiement électronique.
0: Et concrètement, à quoi ça va ressembler, Valentine ?
6: Eh bien, nous aurons un portefeuille électronique. Sous quelle forme précisément, c'est encore impossible à dire. Un logiciel nous permettra en tout cas de réaliser des transactions, de retirer des euros numériques. Et selon l'état actuel du projet, deux modes de fonctionnement sont prévus. Un mode en ligne de paiement via Internet où chaque transaction sera enregistrée. Vos informations de paiement ne seront donc pas totalement anonymes. C'est un peu l'équivalent d'un virement bancaire. Et puis un mode hors ligne, voilà l'innovation. Aucun système actuel n'existe sur le marché. Pour recharger votre portefeuille électronique ou payer avec, vous n'aurez ni besoin d'Internet, ni d'électricité. La transaction se fera grâce à un système de puce d'un appareil à un autre, d'un smartphone à un relais, d'un terminal à une carte. Totalement intraçable, c'est la promesse, comme c'est le cas avec les espèces.
0: Et pour tout savoir sur vos données bancaires, rendez-vous sur notre site ici.fr, page vie numérique, vie privée. Attention, si vous circulez dans la métropole rouennaise, je vous rappelle cet accident sur la Sud 3, impliquant 4 véhicules légers. C'est à hauteur de Petit-Couronne, en direction de l'A13, au kilomètre 1. La voie de gauche est neutralisée. Et nous, on conduit ce matin avec Louane.
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0: Bon, bah, moi aussi, j'espère qu'on pourra la laisser conduire. C'était Louane. Nous sommes à Angerville-Lorcher. Bonjour, Daniel.
1: Bonjour, Serge.
0: Bon, ça va bien, Daniel ?
1: Oui, ça va, comme un dimanche matin.
0: Bah voilà, exactement, un dimanche matin de retraité.
1: Voilà, c'est ça.
0: Bon, vous étiez charcutier, c'est ça, avant ?
1: Oui, charcutier traiteur à Angerville, oui.
0: Bon, et en retraite depuis longtemps ?
1: Ça fait 2 ans et demi.
0: Bon, et vous êtes débordé ?
1: Bah, comme tu es retraité.
0: Ah bah voilà, voilà. Alors qu'est-ce que vous faites ? C'est quoi vos passions, vos loisirs, dites-moi ?
1: Bah, moi j'ai la randonnée comme loisir, et puis j'ai un grand jardin à m'occuper, donc j'ai de quoi faire, quoi.
0: Bon, et vous avez le temps d'aller au concert le dimanche ou pas ?
1: Oui, là c'est le temps. Ouais. Le dimanche, c'est le temps.
0: Alors ce sera le 21 juin au Carré des Docks du Havre. Adamo sera là, et je vous ai passé un petit extrait de chanson tout à l'heure. Est-ce que vous avez retrouvé le mot qui manquait dans la chanson de 1964 d'Adamo ? Vous permettez, monsieur, que j'emprunte ? Je vous ai proposé la mobilette ou votre fille ?
1: On va partir sur les filles, ça sera bien.
0: On va partir sur les filles. Eh bien, je vous propose de vérifier tout de suite si c'est la bonne réponse.
2: Vous permettez, monsieur, j'emprunte votre fille.
0: Ah, c'est bien la fille. Ouais. Non, il n'avait pas besoin de mobilette à l'époque. Donc, voilà, tout va bien. Bravo Daniel. Vous serez donc le 21 juin prochain, 18h au Carré des Docks du Havre pour le concert d'Adamo. 2 billets pour vous, Daniel.
1: Ok, je vous remercie. Et puis bonjour à tous ceux qui me reconnaîtront.
0: Très bien, on passe le bonjour à tout le monde, à tous vos amis. Dites-moi, ouais. Daniel, dernière petite question. Quelle est votre radio locale en Seine-Maritime et dans l'Eure ?
1: Ici, Normandie, bien sûr.
0: Bien sûr. Bon dimanche, à bientôt.
1: Merci, au revoir.
0: Au revoir.
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0: Et en compagnie de Sylvain Geffroy, nous allons parler d'un film à l'affiche en ce moment.
5: Il y a des enfants partout.
6: Oui, je sais.
7: C'est sorti dans les salles mercredi, un film Ici, Anna et les enfants, une comédie de Diane Clavier avec Camille Chamou, Alban Lenoir et Olivia Côte.
8: Madame Blanchet, avec vous, il y a toujours un problème. Soit vous démissionnez, soit vous vous faites renvoyer.
9: Je suis phobique des enfants. Phobique, la phobie, la peur.
7: La phobie des enfants, voilà la maladie dont souffre Anna, une peur incontrôlable qui la pousse à vivre tant bien que mal loin d'eux. Elle pense aller un peu mieux en retombant dans les bras de l'ex de sa vie, Alexandre. Sauf que, entre-temps, Alexandre a eu 2 enfants, elle l'apprend, et en plus, elle va devoir les garder seule.
9: T'as un enfant ?
10: J'en ai 2.
9: Un, et puis un autre ? 2 ans ?
8: Je suis pas obligée de les rencontrer tout de suite. Hein. Et d'ailleurs, eux non plus, ils sont pas obligés de me rencontrer.
7: Si, dans un premier temps, on est tenté de penser que la phobie des enfants est juste un prétexte.

0: De séries telles que Fais pas ci, fais pas ça ou encore Drôle de famille. Elle-même, maman de deux enfants, elle s'est souvent demandé quel lien complexe unissait une mère à sa progéniture, mais aussi à la peur de l'avenir et des responsabilités quand on s'apprête à devenir parent.
1: C'est l'occasion rêvée de soigner le mal par le mal. T'as tout essayé sauf te confronter à ta peur.
2: Mais pourquoi t'as peur de nous? On t'a rien fait.
3: J'ai pas peur de vous, j'ai peur de tous les enfants.
4: T'as demandé à mes enfants de se faire passer pour les tiens, pour garder ton boulot.
5: Mais dis-toi que tu me le dois.
0: Anna et les enfants, une comédie ici, urticante et savoureuse, à voir en salle depuis mercredi. Bon film.
6: Je suis bizarre.
7: Ouais, pas fou.
8: Franchement, je m'en sors beaucoup mieux avec les enfants.
9: Frappez !
8: Beaucoup mieux.
10: Bonne séance ciné. Attention, si vous circulez dans l'heure sur l'A13, on nous signale un obstacle au kilomètre 68 dans le sens Rouen-Paris. C'est à hauteur de Douin. Voici Toto avant le retour de l'actu.

0: Au film Ici, Anna et les enfants, c'est le titre, il est au cinéma depuis mercredi.
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0: Une comédie avec Camille Chamou, qui est notre invitée ce dimanche. Elle nous parle de son rôle de pédophobique, une personne qui a la phobie des enfants. Oui, oui, ça existe. Elle sera en compagnie de la réalisatrice et de la monteuse du film Notre métier de l'ombre du jour.
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3: À suivre dans l'info d'ici, Théophile, des écoles en souffrance au Havre.
4: Ouais, dans un piteux état pour certaines, elles attendent de gros travaux. Près de 15 000 enfants sont concernés.
3: On voit ça juste après le 90 secondes. Toute l'actu en France et dans le monde, c'est avec vous, Cyril Ardo-Redon.
5: Pas de personnalité politique, mais 5000 personnes attendues à Fleurance, dans le Gers, aujourd'hui. Selon la mairie, des amis et camarades de Liana, des habitants, des inconnus pour cet hommage, 3 jours après la découverte du corps de la collégienne de 11 ans. Un skieur de 70 ans est mort hier en Savoie, sur l'aiguille du Saint-Esprit, à Villaroger, près du domaine des Arcs. Il a déclenché, puis a été emporté par une coulée de neige, avant d'être projeté au-dessus d'une barre rocheuse, c'est-à-dire sur ici.fr. Le monde politique salue la mémoire de Bernadette Chirac, une grande dame de cœur pour Emmanuel Macron, une femme entière et engagée selon François Hollande, une grande amie dit Nicolas Sarkozy. L'ancienne première dame est morte hier à l'âge de 93 ans. La France a la gorge qui gratte et les yeux qui pleurent. C'est la saison du rhume des foins. Selon Atmo, l'observatoire de la qualité de l'air, la quasi-totalité du pays est en indice pollen élevé aujourd'hui en raison des graminées. Le Limousin est le département le plus touché. Du tennis à suivre aujourd'hui avec la finale homme à Roland-Garros entre l'Italien Flavio Cobolli et l'Allemand numéro 3 mondial Alexander Zverev. Hier, la Russe Mira Andreeva, 19 ans, est devenue la plus jeune joueuse à s'imposer sur le tournoi depuis 34 ans. Et puis en cyclisme, le jeune Français Paul Sexas, 19 ans, favori sur le Tour d'Auvergne-Rhône-Alpes, le nouveau nom du Critérium du Dauphiné. Première étape aujourd'hui entre Visiville en Isère et Saint-Imier dans la vallée du Grésivaudan.
4: Dans notre info d'ici, ce matin, des écoles en sale état au Havre. Pas toutes, bien sûr, certaines ont été rénovées, mais sur les 90 écoles publiques de la ville, beaucoup attendent de gros travaux, de la maternelle au primaire. Il y a 15 000 élèves environ au Havre, et les parents comme les enseignants commencent un peu à s'inquiéter, voire à s'agacer, Amélie Bonté.
6: Début mai, à plusieurs reprises, les élèves de l'école Bouchard ont dû chausser les bottes pour aller en classe, raconte cette parent d'élèves élue au conseil d'école.
7: Le préau complet était complètement inondé, une des classes et la cantine. On a vu que ça venait a priori quand même du plafond. Avant l'arrivée des enfants, les ATSEM étaient en train de nettoyer, d'éponger. C'est pas du tout leur fonction. Du coup, elles peuvent pas s'occuper des enfants.
6: À l'autre bout de la ville, dans une école REP+, réseau éducation prioritaire, même constat de dégradation par cette enseignante qui a souhaité rester anonyme.
8: Le bâtiment dans lequel je travaille, je le qualifierais de très délabré, vétuste et dangereux.
6: Là, en plus des moisissures, des peintures décollées sur les murs que tripotent les élèves avec leurs petites mains, c'est l'amiante qui inquiète.
8: Dans l'école, il a été fait il y a 4-5 ans une inspection de l'éducation nationale et dans son rapport, il écrit que le bâtiment présente de l'amiante sur les dalles de sol et de plafond et il nous recommande de ne rien accrocher au plafond. Type, vous savez, frise chronologique, guirlande, tout ce que les enseignants aiment bien accrocher au plafond. Et le problème, c'est que ces plafonds sont très endommagés. Ils datent des années 70, il n'y a quasiment pas eu de travaux faits depuis.
6: Et c'est bien ce que pointe du doigt le syndicat SNUIPP-FSU, majoritaire chez les enseignants du primaire. Christophe Hamon, le délégué au Havre, remarque ce manque d'entretien courant, hors gros travaux de rénovation. Également professeur des écoles remplaçants, il en a vu des établissements.
9: J'étais habitué aux écoles du Havre. Et j'ai découvert qu'à la campagne, beaucoup d'écoles bien isolées, agréables, jolies et fonctionnelles. Moi, je me dis qu'au Havre, derrière les discours, la priorité n'est pas donnée aux écoles du tout.
6: C'est le même sentiment pour les parents d'élèves de l'école Bouchard. Régulièrement, le souci d'infiltration et d'autres sont signalés en conseil d'école. Les parents ont même renvoyé une lettre à la mairie le 11 mai dernier.
7: Ça fait 10 ans et on nous dit oui, et en fait, il se passe jamais rien. Moi, je suis hyper choquée parce que je trouve que c'est une école qui est pédagogiquement bien, les maîtresses sont bien, tout le monde est impliqué. C'est quand même une grosse école, il y a 9 classes de maternelle, donc c'est inadmissible qu'on ne nous réponde pas. C'est comme si c'était pas important ou qu'il y ait des maternelles, quoi. Ils ont entre 3 et 6 ans, enfin, c'est petit.
6: Autre problématique dénoncée par les parents d'élèves, la semaine dernière avec la chaleur, cela fait aussi 10 ans qu'à l'école Bouchard, on attend des filtres occultants pour les fenêtres.
4: Explication signée Amélie Bonté. L'année dernière, c'est l'école Cassard qui avait été évacuée suite à d'importantes fissures. L'opposition municipale de gauche demande un audit complet de tous les bâtiments publics au Havre.
3: À la une des infos de 9h.
4: On ira faire un tour au marché de l'amour de Mocanchi, puisque c'est juste jusqu'à ce soir, 18h, où les agriculteurs sont des stars. Un point aussi sur le projet de fermeture de 12 bureaux de la Poste en Seine-Maritime.
3: On attend le soleil par endroits. Il est déjà là.
4: Un petit voile nuageux.
3: Voilà,
4: encore,
3: c'est plutôt les nuages. Mais tout le monde aura le droit du soleil aujourd'hui. Et pas de pluie. C'est ce que nous promet Météo France pour ce dimanche. Les températures, 19 degrés sur le littoral de Fécamp jusqu'au Tréport, 20 degrés au Havre, 20 degrés à Saint-Laurent-en-Caux, 21 dans le pays de Bray, 22 à Rouen. Ça, c'est pour la Seine-Maritime. Sur l'heure, 21 degrés à Heudebouville, 21 également à Bernay, 22 degrés pour Louviers, 23 à Évreux ou bien encore aux Andelys.
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3: Je vous rappelle cet obstacle signalé sur la 13 dans le sens Rouen à Paris. C'est au kilomètre 68 à hauteur de Douin, donc juste après Vernon. En revanche, l'accident qui s'est produit sur la Sud 3 a été dégagé à hauteur de Petit Couronne.
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3: Dans un instant, je vous emmène au pays des cow-boys, du Far West, où ça, à Canibarville. La semaine prochaine, on va même vous y inviter. Mais avant, on fait la prière. S'il vous plaît, mesdames, messieurs, réunissez-vous. Tous, on se donne les mains et on chante avec Axel Red ce matin.

0: Ici Normandie, vos chansons préférées toute la journée, Axel Red et Ma Prière. 9h-20, avant 9h, vous avez rendez-vous avec Catherine Viguier pour votre horoscope. Et puis alors attention, Isabelle Lebrun, que vous retrouverez demain matin pour Bienvenue chez vous entre 9h et 11h, nous a ramené le petit déjeuner. Donc il va falloir qu'on élimine un petit peu notre pain au chocolat gentiment offert. Pour cela, je convoque comme chaque week-end notre coach sportif Nordinatav. Bougez 5 minutes avant de passer à table. Bon bah... Moi, j'ai déjà mangé, donc c'est pas grave, je vais bouger 5 minutes après avoir mangé. Et puis attention, le week-end prochain, vous vivrez à l'heure américaine du côté de Cagny-Barville. Et dans un instant, je vous offre vos passes.
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0: Les 13 et 14 juin prochains, Cagny-Barville va vivre à l'heure américaine. C'est le retour du Rock and Country Festival. Christophe Foulen, bonjour.
3: Bonjour.
0: Alors, le festival ouvrira ses portes samedi à partir de 10h. On va pouvoir danser.
3: Il y aura deux planchers de danse, un plancher country et un plancher rock et rockabilly.
0: On a des initiations. Pour
3: oui,
0: ceux
3: tout
0: qui
3: à fait.
0: Sur
3: les deux planchers, il y aura initiation et de la danse sur les deux jours complètement.
0: Mais il n'y a pas que de la danse, hein, parce que le festival américain de Cagny, c'est un état d'esprit déjà.
3: Tout à fait, ouais. On a tous les thèmes rassemblés. On a du Far West, des voitures, des motos, la country, un peu de vintage. Tout ce qui est exposant, qui seront sur place, ils viennent de toute la France. Et après, notre clientèle va être quand même beaucoup le nord de la France. Les côtés de Lille, banlieue parisienne, un peu la Bretagne.
0: Et alors, pourquoi cette passion, Christophe ?
3: Pour moi, perso, déjà, j'ai la voiture qui va bien avec. C'est un concept qui a été monté il y a une quinzaine d'années. Et puis, une fois qu'on est bercé dedans, après, on est parti avec.
0: Alors, qu'est-ce qui vous plaît
3: moi,
0: tous dans le monde américain ?
3: Là, je reviens de la Route 66, donc l'état d'esprit américain, voilà.
0: La Route 66, mythique.
3: Voilà, tout à fait, j'ai eu la chance de la faire il y a un mois et demi. Quoi.
0: En moto ?
3: En voiture.
0: Ah, en voiture.
3: Tout à fait, là, on avait un gros pick-up dans le style américain.
0: Le genre de truc qu'on n'arrive pas à se garer avec.
3: C'est ça, tout à fait.
0: Ouais. D'accord. Le festival donc ouvre ses portes ce samedi 13 juin à partir de 10h. Je vois qu'il y a du pole dance.
3: Le samedi soir.
0: 21h pour le pole dance. Concert et différents stands, c'est-à-dire qu'on va pouvoir vraiment trouver tout ce qu'on veut dans l'univers américain. Des vêtements, des accessoires.
3: Tout à fait, on a environ 30-35 exposants qui seront au niveau accessoires, vêtements, des bottes, des chapeaux, tout ce qui est un peu de mécanique. On aura un importateur de véhicules américains qui sera présent avec nous. Sur les deux jours, 10h-19h le dimanche et jusqu'à minuit le samedi soir.
0: Ouais, alors qu'est-ce qu'on mange au saloon ?
3: Alors sur place, on a plusieurs, on a des food trucks dans le burger américain. On aura aussi un énorme barbecue qui verra là pour faire des grillades, tout ce qui est vraiment dans la cuisine américaine.
0: Est-ce que vous vendez les masques de Donald Trump ?
3: Non, pas du tout.
0: Ça se fait plus, hein, les masques avec les présidents et tout ça.
3: On va éviter en ce moment.
0: Comment on fait si on veut venir vous rejoindre, dites-moi Christophe ?
3: L'accès, c'est dans le centre-ville de Cagny-Barville, c'est sur la place du Champ de Foire.
0: Voilà. C'est 7 euros l'entrée.
3: 7 euros, justement, les prix sont à la baisse cette année, volontairement. Et puis, beaucoup plus d'animation, dont une grosse animation qui sera à Titan Acrobatie pendant 2 jours. C'est spectacle, cascade, voiture, moto, glissade, du drive, c'est tout ce qu'on veut en voiture et moto. Et on pourra aussi faire des baptêmes de voitures.
0: Les petits cow-boys et les Indiens sont attendus à Cagny-Barville pour le Rock and Country Festival. C'est en partenariat avec votre radio ici, Normandie. Samedi 13, dimanche 14 juin à Cagny-Barville. On vous partage toutes les infos sur notre site ici.fr. Merci Christophe.
3: Merci beaucoup.
0: Et je vous offre tout de suite votre passe valable pour deux personnes. 02 35 07 66 66. On vous offre votre passe pour ce week-end country festival rock and country les 13 et 14 juin, donc samedi et dimanche la semaine prochaine. Le pass est valable pour les deux jours. Vous nous appelez 02 35 07 66 66. Vous demandez votre passe à Morissette gentiment, bien sûr, et normalement elle va vous l'offrir dans la limite des places disponibles, bien sûr, comme on dit. Voici Alain Chamfort qui se prépare avec Bambou.
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0: Alain Chamfort, on nous envoie un petit message du côté de Saint-Pierre-du-Vauvray. C'est Gérard qui nous annonce un ciel couvert, pas de pluie, un vent de sud-ouest, 13 degrés. Bon, et il a sa pompe pour chasser les nuages. Elle est jolie, la pompe à main, hein, dans le jardin. Moi, j'ai la même, mais elle est pas dans le même état, hein. Il va falloir que je vous demande conseil. À Écaclon, il fait 8 degrés ce matin avec encore des nuages. On croise les doigts pour un bel après-midi sous le soleil. Et puis, nous avons un coucou du Havre avec un ciel couvert et 12 degrés. Et à 9h10, on accueille notre coach. Bonjour Nordine.
1: Bonjour Serge.
0: Alors, bouger quelques minutes avant de manger, c'est simple, rapide et parfois déjà très utile. Dans 2 minutes pour être en forme, Nordine, vous allez nous expliquer pourquoi ce matin.
1: On cherche souvent des solutions compliquées pour être en forme. Alors que parfois, bouger simplement 5 minutes avant de passer à table peut déjà faire beaucoup de bien. Et en plus, ça permet d'installer un petit rituel qui remet le corps en mouvement. Et même parfois, d'éviter de manger trop vite ou machinalement. On débute debout, les pieds légèrement écartés et les bras le long du corps. À partir de là, vous allez fléchir les jambes pour venir toucher les pieds avec les mains. Et ensuite, tout en longeant votre corps avec les mains, vous terminez avec les mains au-dessus de la tête, les bras tendus. On reprend, j'inspire, je fléchis les jambes, je viens toucher les pieds avec les mains et je reviens ensuite en plaçant les mains très très haut, comme si vous vouliez toucher les nuages. Vous effectuez 4 séries de 15 répétitions et grâce à ça, vous allez solliciter l'ensemble des muscles du corps.
0: Donc avant de manger, on bouge un peu.
1: Exactement. On peut d'ailleurs aller également marcher. Durant ce moment, tout en sachant que beaucoup de personnes d'entre nous, avant de manger, sortent déjà d'une position assise durant un certain temps. Alors l'idée est de délier le corps. Donc pour ça, durant le temps de marche, vous relâchez les bras en effectuant des petits roulements d'épaule vers l'avant, vers l'arrière, comme si vous vouliez que vos bras s'allongent afin que vos mains viennent toucher le sol, sans forcer, tout en douceur. On enroule les épaules vers l'avant, puis vers l'arrière. Allez, on reprend. Les épaules vers l'avant et vers l'arrière. Et bien entendu, toujours en détendant les bras. Et vous verrez, c'est un excellent exercice de détente. Et vous pouvez l'effectuer durant 5 minutes. Au final, il n'y a pas forcément besoin d'attendre une heure pour effectuer du sport et même pour bouger. Si on multiplie ces fameuses 5 minutes par le nombre de pas, vous verrez que bout à bout, vous allez vite atteindre les recommandations journalières de l'OMS, de l'Organisation Mondiale de la Santé, qui sont de 30 minutes d'activité physique par jour. Bon, ben vous savez quoi? Je vous laisse aller vous promener. Allez, à vous de jouer.
0: Alors moi, je peux pas me promener tout de suite, hein, Nordine. Je suis en studio jusqu'à midi. Mais par contre, Michel Jérôme, qui vous réveille tous les matins, entre 6h et 9h, lui, il va aller randonner. Bon, c'est une rando gourmande, je devrais peut-être pas vous le dire, Nordine. On va se connecter avec Michel juste après One Republic.

0: ici Normandie, Runaway, c'était One Republic, 8h54. Michel Jérôme est avec nous. Bonjour Michel.
1: Bonjour Serge.
0: Mais vous ne nous quittez plus, même le week-end maintenant, vous étiez à ma place hier, et là vous êtes encore là aujourd'hui.
1: Je fais comme Nordine, je marche, mais enfin là, on marche de manière un peu différente, on est moins seul, il y a un millier de personnes au départ aujourd'hui, à partir de, d'ici quelques minutes, là, le public est en train d'arriver. Je suis en direct du Relais de Montigny, pour tout vous dire, qui est un hôtel-restaurant à Montigny, on n'est pas loin de Canteleu. On va prendre le départ pour 10 km, alors ça va s'échelonner, on va pas lâcher 1000 personnes dans la forêt d'un seul coup, non. Il va y avoir des petits groupes de 50-70 personnes qui vont démarrer jusqu'à midi. L'idée, c'est de faire 10 km, de parcourir entre autres la forêt monumentale, vous savez, cette exposition d'œuvres d'art en bois un peu partout dans la forêt à Canteleu, et de revenir à Montigny pour prendre le dessert. Entre-temps, eh ben, on a fait l'entrée, on a fait le plat de résistance, je crois que même il y a une mise en bouche avant l'entrée, et puis évidemment un peu de fromage parce qu'on est en Normandie. Le tout préparé par des chefs, disciples d'Escoffier, Auguste Escoffier, célèbre chef, ça c'est l'une des associations. On a une autre association, c'est le Montigny Vaupalière Running Club, qui s'occupe du tracé, c'est le côté un peu plus sportif, les 10 kilomètres. Et puis enfin, on a Vie et Espoir, qui est une association qui œuvre pour les enfants qui souffrent de cancer au CHU de Rouen ou encore celui du Havre. Et c'est eux qui récupèrent l'argent collecté pour leurs œuvres, bien évidemment, tout au long de l'année. Voilà l'idée. Et alors, la question qu'on pouvait se poser, c'était quel métier. Et oh, eh ben écoute, j'ai un rayon de soleil au-dessus de la tête, donc tout va bien. Donc on fait un peu comme Nordine à table qui traverse la France, mais nous on fait que 10 km aujourd'hui en bonne compagnie, Serge, ah ouais, puis avec évidemment ici Normandie.
0: C'est surtout que vous avez des pauses gourmandes quand même, j'ai noté 5 pauses gourmandes,
1: oui.
0: Hein, au milieu de la marche.
1: Parce qu'on a des chefs haut de gamme, hein. Bien évidemment, les chefs Escoffier sont des chefs plutôt haut de gamme, donc on devrait se régaler. Alors j'entends, vous entendez peut-être derrière moi l'organisateur,
0: ouais.
1: Gilles, qui est en train d'annoncer que Carole va faire un peu d'échauffement. C'est notre coach ce matin, un peu comme Nordine à table. Avant de partir en randonnée, on va s'échauffer un petit peu les guibolles.
0: Bon, très bien. Alors pour ceux qui n'ont pas pu s'inscrire cette année, puisque ça a été très vite complet, cette rando gourmande, l'organisateur nous donne rendez-vous dans 2 ans, je crois, c'est ça ?
1: C'est tous les 2 ans en général, donc on croise les doigts pour vous retrouver dans 2 ans, ici même à Montigny.
0: Bon, on a le temps de s'entraîner alors d'ici 2 ans. Et vous nous revenez en pleine forme demain matin à 6h, Michel, hein ?
1: Comme d'habitude, de 6h à 9h, je vous raconterai.
0: Exactement. Merci Michel, bon courage, vous partez à quelle heure ? Midi et demi, c'est ça ?
1: Alors moi, je suis dans le dernier wagon, oui, vers midi, midi et demi.
0: Moi, je serai vous, je partirai quand même avant, ça se trouve, ils ont tout mangé, hein. Il n'y aura plus rien pour vous.
1: Non, rassurez-vous, ce qui est bien quand on est dans le dernier groupe, c'est qu'il y a du rab.
0: Ah oui, d'accord, je comprends mieux. Merci Michel,
1: c'était pour vous.
0: Bon courage.
1: Je vous en prie, merci beaucoup.
0: Et à demain matin, pour ici matin. Demain, vous retrouverez Michel en pleine forme après sa rando gourmande avec quelques calories en plus. Demain, entre 6h et 9h. Avant les infos de 9h avec Théophile Pedrola, l'horoscope de Catherine Viguier.
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0: Bonjour Catherine Viguier.
5: Bonjour Serge. Bonjour à tous.
0: Alors ce dimanche, paraît-il qu'il y a un changement de programme.
5: On passe d'une tendance R à une tendance O.
6: Bélier, la lune entre dans votre secteur d'ombre, vous serez plus à l'aise au calme qu'avec trop de monde autour de vous.
7: Taureau, vous préférez cette tendance à celle d'hier, c'est votre vie sentimentale qui est mise en valeur.
8: Gémeaux, alors ce dimanche vous ramène à vos obligations. Peut-être devez-vous préparer un rendez-vous pour demain.
9: Cancer,
8: vous allez aimer ce dimanche qui vous réconcilie avec toute l'existence. Lion, peu à peu vous passez à autre chose et la journée est plus légère que les précédentes. Vierge, avez-vous donné rendez-vous à un élu de cœur ou c'est lui ou elle qui souhaite votre présence à ses côtés? Balance, vous n'êtes pas totalement tranquille, peut-être souffrant ou avec trop de travail. Scorpion, la lune vous va bien, elle vous invite à créer, à vous distraire et à aimer aussi. Sagittaire, cela vous touche, on vous fait confiance et ça se passe en famille, sous votre toit. Capricorne, si l'on vous offre l'opportunité de vous changer les idées, n'hésitez pas une seconde. Verseau, vous devez faire quelques efforts pour gérer vos biens matériels, votre argent, mais ça ira. Cher poisson, cette journée pourrait être inoubliable, tellement réussie, profitez-en. Et pour nous tous, on a envie de rêver que ça peut être toujours mieux.
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0: Très bon dimanche, dimanche 7 juin, bonne matinée, 9h. Les infos avec vous, Théophile Pedrola, et plus de 6000 personnes à Mokanchi. Hier, on avait du mal à marcher dans les allées.
9: Oui, au marché de l'amour. Vous pouvez témoigner, Serge, vous y étiez hier matin. Ce marché,
10: foules, oui.
9: Organisé par d'anciens candidats de l'émission télé L'amour est dans le pré. Rien qu'hier, 6000 personnes donc, et ça va continuer aujourd'hui pour voir les agriculteurs, goûter bien sûr à leurs produits, mais surtout à faire signer quelques autographes. Sarah Yasmine Ziani sur place. Oui, ce sont bien les agriculteurs, les stars.
11: S'il vous plaît, Gilles, je peux prendre une photo?
12: Sylvie est absolument ravie. Cette habitante de Cantleux a pu prendre une photo avec Gilles et Isabelle, le couple de la saison 20, organisateur du marché.
11: C'est bizarre parce que quand on les connaît à la télé, là on les voit en réalité, c'est autre chose. Mais toujours aussi souriant, tout.
12: Karine aussi a pu immortaliser la rencontre.
13: On est des inconditionnels de l'amour et dans le pré, donc on est obligés.
12: Au milieu de la foule, Gilles et Isabelle ne savent plus où donner de la tête. Un selfie par-ci, un autographe par-là.
14: Je m'attendais pas du tout à ce qu'il y ait autant de monde aussitôt. Je sais qu'on nous reconnaît dans la rue, au supermarché et tout, mais je m'attendais pas en fait à ce que les gens soient aussi attachés à nous.
15: On partage un petit moment avec eux et ils sont super contents de pouvoir discuter avec nous.
12: Le marché de l'amour, c'est avant tout un marché.
16: Donc là, je propose des soupes, des tartinades, du coulis de tomates et des pickles de chou-fleur, pommes de terre nouvelles, salade, carottes, radis.
12: Océane est maraîchère dans les Côtes d'Armor, aussi candidate de la saison 20.
16: C'est un marché qui fonctionne plutôt très très bien, donc voilà, on n'est pas venu pour rien, c'est l'essentiel et puis on est heureux.
12: Ce couple de Limésie a un sac bien rempli.
17: Un petit pâté fermier, un petit jus de fruits pomme kiwi, du fromage aussi, un petit Neuchâtel, des légumes, enfin pas mal de choses, voilà. Et on n'a pas fini.
12: Dans sa main, un autre tote bag recouvert d'autographes des candidats. Pas question de ranger les courses dans celui-ci.
9: Un reportage Sarah Yasmine Ziani. Ça continue donc aujourd'hui du côté de Mokanchi. Ça ouvre dans une petite heure jusqu'à 18h ce soir. Une violente agression filmée et diffusée sur les réseaux sociaux en début de semaine à Buchy. Agression visant un jeune de 17 ans. Un homme a été condamné hier à 3 ans de prison, dont 1 an et demi avec sursis. Le responsable de ces violences, il n'était pas seul. Un autre est placé sous contrôle judiciaire pour non-assistance à personne en danger. 3 mineurs devront aussi être jugés plus tard. Un violent accident a fait 5 blessés graves hier matin dans l'Eure près de Bernay à Fontaine-la-Louvet. 2 voitures se sont percutées sur la départementale 28 en roulant visiblement très vite selon les pompiers. Parmi les 5 blessés, 4 jeunes entre 19 et 22 ans. Plus de 30 pompiers sont intervenus hier sur place.
0: Au Havre et à Rouen, 8 bureaux de poste pourraient fermer leurs portes.
9: Ouais, un projet prévoit la fermeture de 12 bureaux au total en Seine-Maritime à Motteville, Bacqueville-en-Caux, Nointeau, mais aussi 4 à Rouen et 4 au Havre. C'est plus rare, ces projets de fermeture en ville. Et cela inquiète Sophie Génère, représentante CGT du personnel.
18: On était habitué à ce qu'il y ait des transformations sur les bureaux en rural. On avait rarement des bureaux urbains. Là, en fait, avec les projets de fermeture, notamment sur le Havre, hein, le Havre Brindeau, le Havre Frileuse, le Havre Marrouge et le Havre Montmorency. Sur le Havre, ces agents, ils assurent à la fois la mission de distribution avec une mini tournée le matin et l'après-midi, c'est l'accueil au guichet. La question est qu'est-ce qu'ils vont faire? Est-ce qu'ils vont revenir à 100% à la distribution? Et pour certains, c'était aussi une porte de sortie, c'est-à-dire qu'ils ne voulaient plus du tout faire de la distribution. Et pour les agents des bureaux de poste, ils vont être remis sur les bureaux de poste aux alentours, sur Montgaillard ou sur Cocrioville, pas forcément proche de leur domicile. Les agents, ils vont devoir s'adapter. C'est un stress. Oui, les agents sont inquiets.
9: Et une manifestation est prévue au Havre mardi prochain dans les quartiers Frileuse et quartiers de la Mare Rouge. 5 communes vont s'affronter aujourd'hui. Jumièges, Rive-en-Seine, Épinay-sur-Duclair, Saint-Pierre-de-Varangeville et Sainte-Marguerite-sur-Duclair. Un affrontement à 5, mais un affrontement amical. C'est comme l'émission Interville, mais en mode intervillage toute la journée entre tir à la corde, course de plateau, concours de décibels et jeux de mémoire. C'est Sainte-Marguerite-sur-Duclair qui accueille les Jeux pour cette toute première édition. Il n'y aura pas de montée en première division pour les joueuses de rugby rouennaises. Les Valkyries, battues hier soir par le Stade Rochelais 13-10 en finale de leur championnat, les Rochelaises étaient les grandes favorites. Pas de titre non plus pour le jeune tennisman rouennais de 17 ans, Daniel Jade, à Roland-Garros, battu hier en finale du double junior 2-7-0. On pourra se consoler avec le FC Rouen féminin. Elle joue Châteauroux cet après-midi à 15h. Un match nul suffit pour monter en 3e division. 15h aussi, le Grand Prix de Monaco en Formule 1, départ en 9e place pour le pilote rouennais Pierre Gasly sur Alpine. Et dans 4h, ce sera le départ de la Vendée Arctique, course à la voile qui emmène les skippers dépasser le cercle polaire au nord de l'Islande puis revenir en France. Ils sont 9 au départ, dont Manuel Cousin, le rouennais sur l'Imoca coup de pouce. Le dernier vainqueur en 2022, c'était le havrais Charlie Dalin, tenant du titre. Il n'est pas au départ cette fois pour raison de santé.
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9: On dirait presque qu'il va faire beau.
0: Mais il va faire beau. Il y aura du soleil pour tout le monde cet après-midi et pas de pluie. Voilà ce que nous annonce Météo France. La couverture nuageuse est encore bien présente ce matin. Mais ça va se morceler pour laisser passer les rayons du soleil. Voilà ce que l'on nous promet. Les températures, 19 degrés à Velay. Les Roses à Dieppe, 20 degrés tout pile pour Yvetot, pour Le Havre, 21 degrés au Marais-Vernier, 21 également à Buchy, 22 à Rouen, 23 degrés pour Évreux. Côté circulation, bonne nouvelle, l'obstacle sur l'A13 à hauteur de Douin a été dégagé en direction de la région parisienne. Et en revanche, je vous l'annonçais, le bac de Quillebeuf, ça y est à l'arrêt pour une opération de maintenance programmée. Il reprendra du service tout à l'heure à 11h30.
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0: Jean-Jacques Goldman, un petit peu d'harmonica, elle a fait un bébé toute seule, 9h07.

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0: Ici Normandie, vos chansons préférées toute la journée, Jean-Jacques Goldman.
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0: Jusqu'à 10h, les animaux ont la cote comme chaque dimanche. Et ce matin, je reçois à nouveau Océane de l'association Helios, l'association basée dans le pays de Bray, Neufchâtel. Bonjour Océane.
3: Bonjour.
0: Bienvenue à nouveau. Alors, on va rappeler que c'est une association qui existe depuis 2019.
3: Oui, c'est ça.
0: Voilà. Et qui s'occupe des animaux victimes de maltraitance.
3: Oui, maltraitance, je fais de la réquisition judiciaire et des urgences vitales, principalement.
0: Et puis, vous n'êtes pas venue toute seule, il y a Cathy également à mes côtés. Bonjour Cathy.
4: Bonjour.
0: Bon alors vous êtes famille d'accueil.
4: Oui.
0: Bon, alors vous allez m'expliquer justement comment ça se passe, parce que la dernière fois avec Océane, et il y a beaucoup d'associations qui recherchent des familles d'accueil, bien sûr. Océane, on en est où là des pensionnaires? Il y en a combien là en ce moment?
3: Là, on en a pas mal quand même, je dirais une bonne cinquantaine. Il y en a qui sont à charge en panier retraite, donc qui ne sont pas adoptables. Et on a des demandes tous les jours en fait. Donc là, on est en recherche vraiment active de familles d'accueil. Parce que là, c'est un peu compliqué. Là, en plus, avec les vacances qui arrivent.
0: J'allais vous dire, là, on arrive dans la période où justement.
3: Compliqué.
0: Alors, bon, on est encore début juin, donc ça va encore. Mais là, les gens vont se poser la question de se dire oula, on doit partir en vacances, qu'est-ce que je fais de mon animal?
3: Récemment, j'ai eu plusieurs chiens et chats que j'ai récupérés d'euthanasie de convenance. Ça devait être une euthanasie de convenance que mes vétérinaires ont refusé et que j'ai pris en charge, quoi, mais pour des raisons.
0: Oui, euthanasie de convenance, c'est-à-dire qu'il n'y avait aucune raison.
3: Il n'y a aucune raison, il n'y a pas de maladie, il n'y a pas de. Enfin, les gens, ils inventent. Là, je vais prendre le cas de Filou récemment, un petit chien. Les gens l'ont emmené pour être euthanasié parce que, soi-disant, il était agressif. Et alors que c'est un amour, hein, il est très, très, très gentil. Ils n'avaient même pas remarqué qu'il avait un problème de peau. Enfin, ils ne savaient pas son âge, ils ne savaient pas la limite comment il s'appelait, combien de temps il avait. Ils ne savaient rien du chien alors que ça faisait 5 ans qu'il l'avait, quoi. Donc. Voilà, donc ça a été refusé par mes vétérinaires, donc on l'a récupéré, il est en soins. Après, on a eu des chats où c'est pareil, euthanasie de convenance, quoi. Mais on sent bien que les vacances arrivent et que les gens, ils veulent juste se débarrasser de leur animal, voilà, par facilité, quoi.
0: Alors, on le rappelle régulièrement, le dimanche, dans l'émission, lorsqu'on prend un animal, faut se projeter. C'est-à-dire qu'un animal, c'est pas juste pour 6 mois, parce qu'il était mignon. Et voilà, et il y a des animaux qui vivent très vieux. Ça aussi, faut y penser, quoi.
3: Hein. Très vieux, et puis même des maladies qui vont se déclarer. Là, je vais prendre le cas pareil de Léa, par exemple. C'est une chienne labrador qui est devenue diabétique. Je peux comprendre que c'est coûteux le diabète, mais les gens en fait ils en ont peur du diabète du chien, bon c'est comme pour l'humain, mais ça se gère très bien au quotidien en fait. Mais ça faut y penser aussi, l'animal c'est en vieillissant, il va développer des maladies, là c'est le diabète, ça peut être les reins, ça peut être le foie, ça peut être tellement de choses, mais c'est pas pour autant que faut s'en séparer ou demander l'euthanasie de l'animal, quoi. Enfin, il y a toujours possibilité de soigner, de soulager, de faire ce qu'il faut pour lui jusqu'à la fin, quoi.
0: Bah oui, il vieillit comme nous, hein.
3: C'est ça.
0: Voilà. Bon. Alors, si vous avez des questions à poser à Océane ou Cathy, qui va nous expliquer en quoi consiste son rôle de famille d'accueil, si vous-même vous êtes famille d'accueil, si vous souhaitez témoigner, 02 35 07 66 66. Le numéro pour nous joindre, vous pouvez également nous envoyer un petit vocal, pourquoi pas, sur le WhatsApp avec ce même numéro. Voici Softstyle et Tainted Love.

0: Ici Normandie, 9h17, Soft Cell et Tented Love. Nos invités aujourd'hui, Océane, présidente de l'association Helios, basée à Neufchâtel-en-Bray. Et puis Cathy, qui est famille d'accueil. Alors vous, Cathy, vous êtes basée à côté de Blangy-sur-Bresle.
1: Oui, tout à fait.
0: Et alors, depuis combien de temps vous êtes famille d'accueil ?
1: Alors, pour l'association Helios, bon, enfin, d'ailleurs, c'était la première association pour laquelle je le fais. C'est depuis le mois de novembre, voilà.
0: Et alors, qu'est-ce que vous étiez, vous occupiez déjà des animaux avant ?
1: Oui, j'ai été plusieurs années, je suis toujours d'ailleurs bénévole à la SPA, mais c'est complètement autre chose puisqu'on va en refuge, voilà. Et puis c'est une vieille chienne de la SPA que j'ai adoptée un peu en catastrophe à 14 ans et demi, qui a vécu un an avec nous et qui est décédée là au mois d'octobre, qui m'a donné l'envie d'accueillir des chiens comme elle, c'est-à-dire soit en fin de vie, très âgés, soit malades, handicapés, enfin ceux que justement il est très difficile de faire adopter en refuge, quoi.
0: Oui, Océane, il y a différents types de familles d'accueil. C'est-à-dire que là, Cathy, c'est particulier. C'est-à-dire que c'est pour le...
2: Oui, parce qu'en fait, Cathy, elle accueille des chiens qui sont handicapés, mais avec des gros handicaps, hein, que ce soit mentaux, moteurs ou... Voilà, donc avec plein de problèmes de santé. Hein, les trois qu'elle a actuellement, c'est pas des cas faciles. Hein, et c'est pas des cas, justement, qu'on met entre toutes les mains où toutes les personnes peuvent s'occuper. Faut aussi avoir le cœur accroché parce que on les voit parfois se dégrader malgré les traitements, les ajustements de traitement, les rendez-vous vétos qui sont fréquents. Et non, franchement, elle est précieuse pour nous.
0: Alors Cathy, comment ça se passe au quotidien alors ? Déjà, c'est l'association qui vous contacte pour éventuellement vous proposer un animal.
1: Au départ, c'est moi qui ai contacté l'association en disant que j'étais volontaire pour avoir un chien. J'ai dit y compris handicapé et tout de suite,
2: ça m'a fait
1: j'ai eu un chien handicapé, puis deux, puis trois. Mais bon, ça se passe tout à fait normalement, comme avec mes trois chiens à moi. Là, donc. Je m'en occupe au jour le jour, du matin au soir. Mon mari aussi d'ailleurs, puisqu'on est deux hein, quand même.
0: Et alors la cohabitation avec vos animaux à vous, ça s'est bien passé aussi ?
1: Elle est excellente parce que ce sont des animaux très gentils. J'avais déjà eu d'autres chiens que j'ai adoptés par contre avant et puis qui sont décédés, qui ont vieilli. C'était pas des jeunes, hein, c'était des chiens déjà d'un certain âge. Et ça s'est très bien passé. Et puis bon, ça se fait petit à petit. Il suffit aussi de les habituer un peu... J'ai un cavalier King Charles qui est absolument adorable avec tout le monde et voilà, ça se passe bien.
0: Alors Cathy, le travail avec l'association, vous êtes famille d'accueil, ça veut dire qu'on vous confie un animal. Et alors, qui paye, qui le nourrit, comment ça se passe ?
1: Alors, tous les frais sont pris en charge par l'association Helios, qui fournit, alors dans la mesure du possible, panier, petit manteau pour l'hiver, pour Olympe, j'ai eu absolument tout, les croquettes. Alors, c'est fonction des dons que reçoit l'association aussi. Hein. Et d'ailleurs, j'en profite pour dire que voilà, c'est aussi une façon de participer que de donner ou de déposer au point de collecte.
0: On y reviendra tout à l'heure, les besoins
1: et
0: de l'association.
1: Non, moi, je m'occupe de ces animaux. Je les nourris, je fais les petits soins, je les promène, j'essaie de les éduquer. Là, en ce moment, j'ai un petit chihuahua qui connaît rien du tout et à qui il faut tout apprendre. Le harnais, la marche en laisse, pas manger dans la gamelle des autres, mais dans la sienne. Et voilà.
0: Alors, six animaux, ça fait du boulot hein, quand même.
1: Non, ça va.
0: Non, ça va.
1: J'allais dire, les miens sont parfaits et très bien dressés, mais non. Et puis, non, ça va. Ce sont des petits, hein. J'ai pas de chien de plus de 15 kilos. Et puis, le petit Titi, il fait 1,5 kg. Donc, voilà.
2: Ah oui.
1: Lui, c'est vraiment une crevette.
0: Bon, alors si, comme Cathy, vous voulez devenir famille d'accueil, si vous avez des questions à poser sur savoir comment ça se passe, justement, le secteur, alors là, on est basé à Neufchâtel, donc on recherche dans le secteur de Neufchâtel. Alors, combien de kilomètres autour,
2: du coup,
0: à peu près ?
2: On recherche sur le secteur de Neufchâtel-en-Bray, Gournay-en-Bray, Dieppe, Rouen, et maintenant, depuis peu, Bernay aussi. On essaie d'élargir.
0: D'accord. Ah oui, donc là, Bernay, on est à l'autre bout.
2: On est à l'autre bout.
0: Donc, vous voyez, ça peut vous concerner. 02 35 07 66 66 si vous avez des questions à poser. Animaux et compagnie, c'est jusqu'à 10h.

0: Ici Normandie, nouveauté avec Oria et Soirée mondaine.
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0: Jusqu'à 10h, nous sommes avec Océane, la présidente de l'association Hélios, basée dans le pays de Bray, et puis Cathy, qui est famille d'accueil à côté de Blangy-sur-Bresle. Alors moi, il y a une question que je me posais, Cathy, parce que quand on est famille d'accueil, ça veut dire qu'on a les animaux en garde, entre guillemets,
3: oui.
0: Donc évidemment ils sont pas à nous, et ça sous-entend qu'à un moment, ils peuvent s'en aller,
3: bien sûr,
0: si quelqu'un les adopte.
3: Tout à fait.
0: Et donc dans ce cas-là, c'est un déchirement, comment ça se passe ? Parce que moi, personnellement, j'aurais du mal.
3: C'est pas. Alors, oui, ça fait un pincement au cœur, mais c'est pas un déchirement dans la mesure où, si on les voit partir vers leur famille adoptive pour la vie et vers leur meilleure partie de la vie, ça fait chaud au cœur. Moi, je me vois comme ma maison avec mon mari et mes chiens. On est comme un nid, en fait, où on accueille des oisillons et puis on les prépare pour l'envol, c'est-à-dire le départ dans leur famille de cœur, leur famille pour la vie. C'est comme dans un refuge, quand on voit partir les chiens, il y a un petit pincement au cœur, et en même temps, on est tellement content qu'ils soient adoptés.
0: Ouais, mais alors, refuge, c'est encore différent, parce que refuge, voilà, ils sont vraiment, j'allais dire, en gros, chez eux, alors que là, vous les avez chez vous. Donc, c'est un peu comme vos animaux à vous, quoi.
3: Oui, mais bon, ils ne sont pas non plus mes animaux à moi, et puis je sais très bien que, enfin, j'espère de tout cœur qu'ils seront adoptés. Et puis d'un autre côté, c'est bien aussi parce que mon mari et moi, on avance en âge et je m'étais dit que bon, on a déjà eu beaucoup de chiens, on va pas encore en adopter comme ça jusqu'à je sais pas quel âge. Puis je sais que nos enfants les reprendront pas, donc être famille d'accueil, c'est une très bonne solution.
0: Ouais, parce que ça vous permet d'avoir des animaux.
3: Ça me permet d'avoir des animaux à la maison, de m'en occuper, de les aimer, de profiter d'eux. Voilà, comme ils profitent, eux, de la vie de famille ou de la sociabilisation avec mes propres chiens. Et en même temps, j'ai pas cette petite angoisse en me disant, si un jour, on peut plus... voilà, qui va les prendre ? Ben, je sais que l'association les reprend et les replace dans une autre famille d'accueil. C'est beaucoup moins stressant.
0: Alors, Océane, vous avez combien de familles d'accueil au sein de l'association Hélios ?
4: Là, je dirais une bonne trentaine, actuellement.
0: Et il en manque ?
4: Et il en manque encore.
3: Oui.
4: Ouais. C'est vraiment des appels... tous les jours, mais d'urgence, parce que comme je disais, nous, on est vraiment spécialisés dans les urgences vitales, les maltraitances et tout ça. Donc, c'est tous les jours que j'ai des appels. Il m'est arrivé une fois, dans la même journée, d'en avoir 4 urgences vitales, qui ont été tous d'ailleurs opérés dans la même journée par un chirurgien qui est formidable. Voilà quoi, donc c'est important d'en avoir sous le coude des bonnes familles d'accueil pour après placer nos animaux, quoi.
0: Alors, quelles sont les conditions pour être famille d'accueil ? C'est ce que nous verrons dans un instant. Et si vous voulez devenir famille d'accueil, si vous êtes famille d'accueil, alors pour l'association Hélios dont on parle ce matin, mais il y a plein d'associations évidemment qui recherchent des familles d'accueil, n'hésitez pas à venir témoigner au 02 35 07 66 66. On est là jusqu'à 10h et côté musique, William Scheller arrive avec son Rock'n'Dollar.
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0: Ici Normandie, vos chansons préférées, ça fait danser Cathy en studio à mes côtés, c'était William Scheller.
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0: La météo marine de ce dimanche 7 juin, un ciel voilé, temporairement très nuageux, un vent de secteur sud-ouest 5 à 15 nœuds, soit force 2 à 3 Beaufort, s'orientant cet après-midi ouest-nord-ouest, une mer belle à peu agitée, les températures à Saint-Valery-en-Caux cet après-midi 19 degrés sur les galets, température de l'eau de 15 à 16 degrés, les horaires de marée à Saint-Valery-en-Caux. Ce sera basse mer tout à l'heure à 11h09 et puis pleine mer cet après-midi à 17h avec un coefficient de marée de 50.
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0: L'association Helios est avec nous ce matin, association qui s'occupe des animaux en détresse dans le pays de Bray. Océane, la présidente, est là, et puis Cathy, qui est famille d'accueil, à côté de Blangy-sur-Bresle. Alors Cathy, vous êtes famille d'accueil, donc on se dit, vous avez vos trois chiens, vous avez trois chiens de l'association, et si vous voulez partir en week-end, en vacances, comment ça se passe ?
3: Alors mes trois chiens, évidemment, je gère ou je les mets en pension canine. Et les trois chiens de l'association Helios, en fait, si on prévient suffisamment à l'avance, quand il y a un événement prévu, un week-end, une semaine ou 15 jours de vacances, on essaie de s'arranger. Moi, ce que j'ai vécu, c'est qu'on s'arrange entre familles d'accueil pour que les chiens de l'association Helios soient accueillis temporairement dans une autre famille d'accueil. On s'échange toutes les informations, on arrive avec tout ce qu'il faut pour le chien, on s'envoie des photos et des nouvelles le temps des vacances, et puis après, la famille d'accueil vient rechercher son ou ses toutous. Et c'est justement ça l'avantage, je trouve, d'être dans un réseau de familles d'accueil. C'est qu'il y a de l'entraide, il y a de la solidarité.
0: Vous n'êtes pas tout seul dans votre coin.
3: Voilà. Non. Après, quand il y a quelque chose d'imprévu qui arrive comme ça, subitement, l'association peut pas, en quelques heures.
0: On essaye de trouver des solutions.
3: Oui. Mais ça, c'est bien aussi. C'est rassurant quelque part. C'est sécurisant aussi.
0: Est-ce que vous auriez des conseils, Cathy, à donner à quelqu'un qui n'ose pas franchir le pas de devenir famille d'accueil ?
3: L'essentiel, c'est l'envie. L'envie et l'amour des animaux. Et puis après, derrière, je trouve qu'on est vraiment bien épaulé, que ce soit par les personnes de l'association, Océane ou les autres dames qui travaillent avec elle. Et puis, l'équipe des vétérinaires qui est absolument super quand on a un souci, une question, etc. En fait, ce sont des vétérinaires qui ont plusieurs cabinets. Donc, il y en a un à Blangy-sur-Bresle. Et ils sont là à donner des conseils, à aider. On est vraiment bien épaulé.
0: Alors, s'il y a un souci justement avec un animal qui est en garde, vous contactez vous-même le vétérinaire, vous passez par l'association.
3: Alors, s'il y a vraiment une urgence, je contacte tout de suite le vétérinaire et puis ensuite je préviens l'association. Et là, normalement, la procédure, c'est de prévenir d'abord l'association et puis ensuite d'aller chez le vétérinaire s'il y a besoin d'y aller, parce que j'ai téléphoné Océane, je sais plus, c'était Pikachu ou Titi qui avait des soucis. En fait, il m'a dit, faut faire ci, faut faire ça. Elle a une grande expérience, et donc pas la peine d'aller chez le vétérinaire. Donc j'ai appliqué en me disant, quand même. Puis si, en deux jours, ça s'est réglé.
0: Justement, les vétérinaires, ça aussi, c'est important, Océane.
4: Oui. Ils font partie intégrante de notre équipe, de l'association, parce que franchement, ils font des miracles déjà. C'est des vétérinaires qui sont très humains, très investis dans la cause animale. Et qui tente aussi comme nous. En fait, on est dans la même éthique et la même approche. On tente le tout pour le tout, pour sauver les animaux et pour le bien des animaux, en fait. Enfin, ils arrivent toujours à trouver une place dans leur planning chargé pour nos animaux. Ils nous accompagnent comme il faut. Ils les accompagnent, mes familles d'accueil, comme il faut.
3: Tout à fait.
4: Parce qu'il n'y a pas que moi qui y vais. Il y a mes familles d'accueil aussi. Franchement, ils sont super, quoi. J'en suis super, super contente et reconnaissante.
0: Famille d'accueil pour une association, si vous avez envie d'aider, nous allons voir dans un instant comment fonctionne financièrement l'association, parce que évidemment tout ça a un coût, puisqu'on a dit, quand on place un animal comme chez Cathy, on fournit tout ce qu'il faut, la nourriture, les soins, éventuellement le panier, même si je suppose que Cathy achète des petites choses, des petits gadgets.
3: Ils sont chouchoutés.
0: Je suppose, bien sûr. 02 35 07 66 66, si vous avez avez des questions à poser, venez témoigner aussi si vous êtes famille d'accueil pour une autre association, hein, pas forcément pour Helios, et nous dire si ça se passe aussi bien que chez Cathy. 02 35 07 66 66, ça c'est le numéro pour intervenir en direct. Vous pouvez également nous envoyer un petit vocal sur le WhatsApp de la radio à ce même numéro. Voici Demis Rousseau, c'est Quand je t'aime.
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0: ici Normandie, vos chansons préférées toute la journée d'Emis Roussos. Quand je t'aime, animaux et compagnie, pour quelques minutes encore. Océane, présidente de l'association Helios, est avec nous. Et puis Cathy, qui est famille d'accueil pour l'association. Alors Océane, vous n'avez pas de refuge.
1: Non.
0: On est bien d'accord. Là, tous les animaux que vous sauvez sont placés en famille d'accueil. C'est pour ça qu'il vous faut des familles d'accueil. Oui. Et financièrement, comment fonctionne l'association? Quelles sont vos ressources?
1: On n'a pas de subvention de personne. Par contre, on fonctionne uniquement avec les dons des gens, en fait, la générosité des gens, en fait, et avec les frais d'adoption. Mais les frais d'adoption ne remboursent pas la totalité des frais qu'on fait sur l'animal, parce qu'un animal où on va devoir l'hospitaliser ou enlever une patte, opérer le bassin, enfin, peu importe. Là, je vais prendre le cas de Camélia, une chatte où on a tout reconstruit derrière. Enfin, sa partie arrière, on en a eu pour 1600 euros. Quand elle va être adoptée, ça va être juste les frais d'adoption lambda, quoi. Donc, c'est vrai, on compte vraiment sur les dons, quoi, principalement.
0: Donc, les dons des particuliers?
1: Oui, des particuliers, ouais.
0: Donc, dons financiers, dons, on le disait tout à l'heure, éventuellement, de matériel, de croquettes.
1: Oui, de matériel aussi, ouais. On a de la chance d'être qu'il y a deux magasins qui nous donnent tous les mois des croquettes, de la litière et tout ça. Mais on est toujours aux aguets pour en avoir d'autres, parce qu'il faut fournir nos familles d'accueil quand elles en ont besoin. Ça part très vite. Et on a des animaux, comme nos deux animaux diabétiques, un chien et un chat, qui ont des besoins spécifiques. Donc il faut des croquettes et de la pâtée spécifique diabétique. Enfin, il y a plein de petites choses comme ça, ou qui coûtent plus cher, et que si on n'a pas en don, nous, on va devoir acheter pour le bien-être de l'animal. Pareil, un chien, je prends le cas de ma petite boréale, qu'il a fallu la remettre en état correctement. C'était une vieille chienne. On n'avait pas des croquettes de qualité, on l'a mis sous proplan chiot pour la requinquer et tout ça. Et voilà, quoi. Donc ça, pareil, c'est des coûts en plus pour l'association, mais c'est pour le bien-être de l'animal et pour qu'il soit mieux ensuite.
0: Et alors, si on veut faire un don à l'association, on passe.
1: Pour tout ce qui est dons financiers, tout est noté sur la page de l'association. Mmh. Il y a les liens où on peut nous contacter en MP. Et pour tout ce qui est dons matériel, croquettes, on a un point de dépôt au magasin Zoomalia à Neufchâtel-en-Bray, qu'on remercie énormément parce qu'ils sont toujours avec nous à nos côtés depuis le début, qu'ils ont mis un point de collecte là-bas. Sinon, si les gens sont plus loin, il y a la possibilité de faire des envois par la poste, Mondial Relais et tout ça, quoi. Faut nous contacter en MP.
0: On va vous partager évidemment le lien de l'association Helios sur notre site ici.fr, sur la page de l'émission Animaux et compagnie. Dans un instant, Sylvie nous rejoint à 9h43, Animaux et compagnie, autour de l'association Helios ce matin. Et pour la musique, il y a un certain Michael Jackson qui arrive.
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0: ici Normandie, Michael Jackson, le film Michael, toujours au cinéma, c'était Beat It. Nous sommes toujours avec Océane, présidente de l'association Helios à Neufchâtel-en-Bray, puis à Cathy, famille d'accueil à Blangy-sur-Bresle. Sylvie nous rejoint à Val-de-Reuil. Bonjour Sylvie.
1: Bonjour, je vous appelle car je voulais savoir si du côté de Rouen, il y aurait aussi une famille d'accueil, quoi, des familles d'accueil par rapport à mon chien. Car j'ai du mal à trouver évidemment des personnes, donc peut-être que...
0: Mais alors c'est une garde de chien, pourquoi? Parce que vous partez? Parce que vous ne pouvez plus vous en occuper?
1: Ah non, c'est quand on s'absente, il y a des fois,
0: oui.
1: On a du mal à trouver une personne.
0: D'accord.
1: Pour garder notre chien.
0: Alors là, Sylvie, c'est pas le but de l'association, c'est-à-dire que là, les familles d'accueil, c'est vraiment, c'est pas quand on part en vacances. Là, faut plus vous orienter vers une pension pour chien.
1: Oui, mais je pensais que c'est la personne qui est invitée, donc pouvait me donner donc.
0: Ah non, parce que là, si vous voulez, Cathy, qui est famille d'accueil pour l'association Helios, il y a un contrat vis-à-vis de l'association, si vous voulez. Alors que là, dans votre cas, faut vous rapprocher d'une pension. Dans l'heure, par exemple, vous avez du côté de Louviers, il y a la Clé des Pâtes, vous avez un chenil, le chenil de la Rille à Ponto de Mer, par exemple, il y a le relais canin du Vexin à Gisors, enfin voilà. Vous pouvez arriver à trouver, mais effectivement, là, les familles d'accueil dont on parle dans l'émission ce matin, là, c'est pas pour garder les animaux pendant les vacances, en fait.
1: Ah, d'accord.
0: Voilà,
1: d'accord.
0: Sylvie.
1: D'accord. Écoutez, bon. Je vous remercie.
0: Mais je vous en prie. Bonne journée.
1: Bonne journée.
0: Au revoir. Oui, Océane, là, il y a bien un contrat.
2: Oui, il y a un contrat entre l'association et mes familles d'accueil. Et même quand j'ai une famille d'accueil qui part en vacances et qu'on met l'animal, bah comme disait Cathy,
0: dans une autre famille d'accueil,
2: il y a quand même un autre contrat qui est fait, en fait. Donc, autant pour la famille d'accueil qui reçoit l'animal pendant même 15 jours, et autant pour la famille d'accueil qui a laissé l'animal, comme quoi elle s'engage à récupérer l'animal à telle date. Enfin, nous, on est fouette carrée sur les papiers. Nos animaux, en fait, ce qu'on ne parle pas souvent et que c'est vrai que c'est un énorme boulot derrière, que les gens ne voient pas, il y a beaucoup d'administratifs. Il y a les registres entrées-sorties des animaux, registres famille d'accueil, registre sanitaire, la BNO, enfin, il y a
0: oui, il y a un suivi complet, il y a une trace.
2: Ça doit être
0: quoi,
2: carré, parce qu'en cas de contrôle, on doit fournir tout ça aux services compétents. Qui peuvent demander ça n'importe quand, en fait. Donc, tout doit être carré et clean pour pas avoir de problème et pour qu'on puisse faire notre activité comme il faut, quoi.
0: Voilà, donc il y a les pensions pour quand on part en vacances et qu'on peut pas emmener son animal avec soi, ce qui se comprend, hein, parce qu'il y a des endroits où on peut pas emmener les animaux. Sinon, il y a les pet-sitters également. Là, ce sont des gens qui éventuellement peuvent venir chez vous pour s'occuper de votre animal pendant que vous êtes parti en vacances. Ça existe aussi, donc n'hésitez pas, Sylvie, à vous renseigner. Merci beaucoup, Océane, d'être passée nous voir ce matin, présidente de l'association Helios. On va vous partager le lien sur notre site. Cathy, merci beaucoup à vous.
3: Merci.
0: Et merci pour ce que vous faites.
3: Bon, c'est avec plaisir. Hein. Si ça ne me faisait pas plaisir, si ça ne me faisait pas du bien, si je ne trouvais pas de la joie quelque part, je ne le ferais pas.
0: Bon, et puis alors vous me disiez, allez, quand vous êtes bénévole en refuge, bah, votre mari, il est pas là, donc vous lui montrez les photos, mais lui, il participe pas, alors que là... Du coup,
3: il a des problèmes de santé, il se déplace très difficilement. Donc depuis qu'on est famille d'accueil, c'est la SPA à la maison. Donc il participe aussi et ça lui fait plaisir aussi.
0: Donc ça peut être une solution aussi pour les gens qui aiment les animaux et qui peuvent pas se déplacer en refuge,
3: exactement.
0: Donner un coup de main. Pourquoi pas.
3: C'est une autre façon d'aider, c'est tout à fait complémentaire et l'un et l'autre sont nécessaires.
0: Donc n'hésitez pas à vous renseigner auprès des associations. Nombreuses sont les associations qui recherchent des familles d'accueil pour s'occuper des animaux. Merci Océane, merci Cathy. Bon week-end et puis je vous souhaite un bel été alors. Hein.
3: Merci beaucoup.
0: Avec vos animaux. Vous n'hésitez pas, alors Animaux et Compagnie reviendra la semaine prochaine, et la semaine prochaine, nous intéresserons au métier d'enquêteur pour la SPA lorsqu'il y a des soucis, justement, pour aller vérifier si une dénonciation, par exemple, est justifiée ou pas, ce qui se passe réellement. On vous expliquera comment devenir enquêteur avec les gens de la SPA. Voici Zazie, c'est le petit dernier, peu importe.

0: Oh, peu importe, avec Zazie, son tout dernier titre. Dans 4 minutes maintenant, toute l'actu, puis ensuite la semaine des Normands du bout du coin. Et pour aller jusque-là, Jean-Louis Aubert.
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0: Ah mais il est temps, comme dit Jean-Louis Aubert, il est temps de se préparer pour la semaine des Normands du bout du coin. Et puis ensuite, nous jouerons ensemble en musique entre 11h et midi à notre jeu Avant-Après.
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0: Très bon dimanche à l'écoute de votre radio locale, ici Normandie, il est 10h. Les infos, Théophile Pedrola, une violente agression filmée, diffusée sur les réseaux sociaux.
2: C'était en début de semaine à Buchy, agression visant un jeune de 17 ans. Un homme a été condamné hier à 3 ans de prison, dont 1 an et demi avec sursis. Le responsable de ces violences, mais il n'était pas seul. Une autre personne est placée sous contrôle judiciaire pour non-assistance à personne en danger. 3 mineurs doivent aussi être jugés plus tard. Un violent accident a fait 5 blessés graves hier matin dans l'Eure, près de Bernay à Fontaine-la-Louvet. 2 voitures se sont percutées de plein fouet sur la départementale 28. Parmi les 5 blessés, 4 jeunes qui ont entre 19 et 22 ans. 34 pompiers sont intervenus sur place. Encore des milliers de visiteurs attendus aujourd'hui au marché de l'amour du côté de l'hippodrome de Mocanchy jusqu'à 18h ce soir. Il y a aussi le comice agricole de Forges-les-Eaux aujourd'hui ou le rendez-vous au jardin tout le week-end pour la visite de parcs et jardins emblématiques. 5 communes vont s'affronter aujourd'hui. Jumièges, Rivancennes, Épinay-sur-Duclair, Saint-Pierre-de-Varangeville et Sainte-Marguerite sur Duclair, un affrontement amical, c'est Intervillage, une réédition de l'émission Interville d'une certaine manière, tir à la corde, course de plateau, concours de décibels, jeu de mémoire, ça se passe toute la journée à Sainte-Marguerite sur Duclair. Dans 2 heures maintenant, le départ de la Vendée Arctique, course à la voile qui emmène les skippers dépasser le cercle polaire arctique au nord de l'Islande, puis revenir vers la France. Ils sont 9 au départ, dont Manuel Cousin, le Rouennais sur l'Imoca coup de pouce, le dernier vainqueur en 2022, le Havrais Charlie Dalin, tenant du titre. À 15h, le Grand Prix de Monaco en Formule 1, départ en 9e place pour le pilote rouennais Pierre Gasly sur Alpine. Les footballeuses du FC Rouen visent la montée en 3e division. Cet après-midi, un match nul suffira à 15h contre Châteauroux. Il n'y aura pas de montée en 1ère division pour les joueuses de rugby rouennaises. Les Valkyries, battues hier soir par le Stade Rochelais 13 à 10 en finale du championnat d'élite 2. Les Rochelaises étaient les grandes favorites de ce championnat. Et enfin, pas de titre non plus pour le jeune tennisman rouennais de 17 ans, Daniel Jade à Roland-Garros, battu hier en finale du double junior 2-7-0.
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2: La météo, Serge.
0: Encore des nuages ce matin, mais très vite, les éclaircies vont envahir l'Eure et la Seine-Maritime. Alors, on aura tout de même des nuages cet après-midi. Le soleil qui va faire grimper les températures. On attend 19 degrés pour Fécamp, Étretat ou bien encore à Dieppe. 20 degrés sur le secteur de Doudeville et du Havre, 21 degrés à Pont-Audemer, à Forges-les-Eaux et à Bernay, 22 dans la métropole rouennaise et jusqu'à 23 degrés pour Breteuil, Évreux et à Gisors. Sur les routes, pas de difficultés particulières. Le bac de Quillebeuf est toujours suspendu. Il reprendra du service tout à l'heure à 11h30. En cas de difficulté sur nos routes normandes, le numéro pour nous joindre, le 02 35 07 66 66 et c'est Morissette qui décroche.
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Ici Normandie, Madonna. Cette chanson sera aussi le titre du troisième film de Madonna, sorti en 1987. Who's That Girl? Serge Baillivet dans la radio jusqu'à 11h. C'est la semaine des Normands du bout du coin, dans le pays de Caux, à quelques kilomètres seulement d'Yvetot. Fred Romanuic s'est rendu à Saint-Clair-sur-les-Monts. C'est dans cette commune que vit Claire Marie, une céramiste qui auparavant était en Polynésie, où elle était enseignante, monitrice de plongée. Elle a eu un élevage canin et elle cherchait des perles. Son portrait, c'est après les négresses vertes. Voilà l'été. Bon là, on est plutôt en automne, hein, côté météo cette semaine.

0: l'été. Ici Normandie, vos chansons préférées toute la journée et des découvertes grâce à Fred Romanui qui est les Normands du bout du coin qu'il a trouvé en Seine-Maritime cette semaine. Vous sortez de la 150 à Yvetot, vous prenez la rocade et là, vous êtes à Saint-Clair-sur-les-Monts. On pousse les portes de l'atelier de céramique.
1: Non mais franchement, si on se doutait de ce qui se cache dans la vie des gens qu'on croise tous les matins chez le boulanger, sans doute qu'on prendrait le temps de leur payer un coup pour les écouter raconter leur histoire. Sur ce coup-là, je suis gagnant parce que Claire-Marie va me raconter son histoire et en plus, le coup, c'est elle qui va me le payer. À Saint-Clair-sur-les-Monts, Claire-Marie m'attend dans son atelier caché derrière sa jolie maison.
2: Il cherchait un raccourci qu'enfin il trouva.
1: J'ai trois quarts d'heure de retard.
3: Bonjour.
2: Comment tu vas ?
3: Bien et toi ?
2: Bah écoute, mieux maintenant.
3: Encore t'as de la chance, t'es pas passé à travers champs. Parce que ceux qui arrivent de Saint-Valery, qui prennent Oise, ils me demandent si c'est goudronné.
1: Pourquoi ?
3: Parce qu'ils se retrouvent dans les champs là-bas.
1: Avant de parler de ce que Claire-Marie fait aujourd'hui, je vous propose 20 heures d'avion pour la Polynésie. Claire-Marie a vécu à l'autre bout du monde.
3: Alors, en Polynésie, la première fois, j'y étais plongeuse sur ferme perlière.
1: Dans l'archipel des Tuamotu.
4: T'as récolté des perles.
3: Je les cultivais.
4: Et en fait, le principe de la perle...
3: C'est une protection contre un corps étranger. C'est-à-dire qu'il y a un grain de sable, il y a un petit animal, n'importe quoi, qui va rentrer dans l'huître. Pour se protéger, elle va l'enrober de nacre.
4: T'as une bactérie ou une cochonnerie
3: oui,
4: qui
3: voilà,
4: se met dans
3: un corps étranger, ouais.
4: Donc t'as fait ça en Polynésie.
1: Et pas que ça.
3: Entre deux, j'ai fait prof des écoles, élevage canin, monitrice de plongée, rédactrice aux nouvelles de Tahiti.
4: Ou... Mais il est où ton bouquin?
3: Quel bouquin?
4: T'as pas écrit de bouquin?
3: Non,
4: avec une vie comme ça,
3: pas le temps.
1: Retour en Normandie.
4: Tu peux me parler de la terre normande en quelques mots, toi?
3: Alors, la terre normande.
4: Parce que c'est ton truc, la terre de Normandie.
3: Il y en a plusieurs, en fait. J'utilise plein de terres. On dit souvent que dans un atelier, il faut une seule terre, mais j'aime pas ça, donc j'en ai plein.
1: Voilà, après avoir récolté des perles en Polynésie, Claire-Marie est aujourd'hui céramiste en Normandie.
3: Donc, Normande, j'ai le grès de Noron, et eux fabriquent aussi une terre noire, par exemple, celle qui me sert à faire certaines jarres à la corde, comme là.
4: Et tu fabriques des jarres?
3: Oui, des jarres à la corde, comme celle que tu vois dehors par la fenêtre.
1: Pour ses créations, Claire-Marie utilise de la terre normande, mais pas que.
4: Je pense à une grande table, celle de Valmont.
3: Le bec au cochois.
1: Aujourd'hui, ça s'appelle la maison Caillé, une étoile au Michelin. On y mange aussi dans de la vaisselle fabriquée par Claire-Marie.
3: Au début, j'en avais qu'un, c'était à la crêperie de Montivilliers. Et puis ensuite,
1: il y a un
3: maître d'hôtel chez Ducasse qui a vu mon site et qui est venu ici parce que le lendemain, il devait faire une vidéo capsule, un truc du genre, pour son concours MOF.
1: Meilleur ouvrier de France.
3: En tant que maître d'hôtel.
1: Et il lui a pris de la jolie vaisselle.
3: Et après, de fil en aiguille, il y a eu le chef Caillé et puis d'autres restaurateurs.
1: Elle fabrique pas que de la vaisselle, ma pêcheuse de perles.
3: Tu connais ça?
1: Une bouteille de terre cuite dont le cul est percé de dizaines de micro-trous.
3: Le chantepleur. Arrosoir du Moyen-Âge.
1: Vous noyez la bouteille dans un seau d'eau, elle se remplit, vous bouchez le goulot avec votre pouce et quand vous levez le pouce, l'eau coule par les petits trous du cul.
4: Quand tu la remplis, elle chante et quand tu la vides, elle pleure.
3: Exactement.
1: Elle chante et elle pleure. Claire-Marie est à Saint-Clair-sur-les-Monts.
3: Quand t'as de la chance, t'es pas passé à travers champs.
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3: Il paraît.
1: Je vous ai mis des photos sur l'appli ici.

0: du goût du coin dans le Pays de Caux avec Stéphanie pour notre série. Fred y passe du temps, hein. Il est toute la journée sur les Hautes Normandes et c'est en fin de journée que Stéphanie lui a donné rendez-vous pour un moment de bien-être. Le Cobido, vous savez ce que c'est? Bah moi non plus. Alors on vous dit tout dans le prochain quart d'heure.
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0: Ici Normandie, Joe Cocker, Unchain My Heart, votre radio locale partenaire du Lin en fête à Douteville. 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La musique à suivre, Mylène Farmer, c'est à qui le tour?
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6: Pour le centenaire de la mort de Monet, l'artiste Angela Chia investit jusqu'au 30 septembre les jardins de l'abbaye Saint-Georges à Saint-Martin-de-Beaucherville avec Aller et venir de lumière. Entre projections vidéo et ikebana monumentale, une exposition qui célèbre le jardin comme force vitale. Une exposition du département de la Seine-Maritime dans le cadre de Normandie Impressionniste.
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0: Ici Normandie, nouveauté, Mylène Farmer, c'est à qui le tour? Le premier extrait du 13e album studio de Mylène Farmer qui doit arriver en automne. Deuxième étape pour Fred Romanuic à la rencontre des Normands du bout du coin à Saint-Clair-sur-les-Monts. Il avait envie de rajeunir, alors on lui a parlé du Cobido. C'est pour ça qu'il est allé voir une spécialiste de ce massage du visage.
1: Pour vous, c'est le matin, mais pour moi, c'est la fin de journée. À ce moment, on se dit tous qu'il est temps de rentrer se vautrer dans le canapé, parce qu'on a la tête plombée et les traits tirés. Alors j'ai gardé Steph pour ma fin de journée, histoire qu'elle me remette un coup de fouet. Stéphanie m'attend chez elle, rue des Jonquilles. J'espère qu'elle m'a pas oublié.
2: Coucou!
3: Bonjour!
2: C'est pas l'entrée de ta maison en fait ici?
1: Ah, moi aussi je croyais.
3: C'est transformé en cabinet pour les massages.
2: J'arrive directement au cœur de l'action là.
3: Ouais, complètement.
1: 3 ans qu'elle travaille à la maison.
3: Avant j'étais travailleuse sociale.
2: Ah, mais t'as complètement changé d'univers là?
1: Pas du tout.
3: Complètement oui, mais
1: ah bah si.
3: Pas complètement.
1: Ah bah non.
3: Parce que j'accompagne toujours les personnes, mais différemment, tu vois.
1: Elle fait du massage Cobido?
3: Je fais du massage convalescence aussi.
1: Elle fait du bien, avec le Cobido. Mais je sais pas ce que c'est.
3: C'est un massage japonais. C'est un liftant naturel. Il est très connu et plébiscité pour l'effet liftant.
1: C'est pas tout.
3: Il vient stimuler la circulation sanguine, toutes les micro-circulations sous la peau, en fait.
1: C'est pas tout.
3: On vient détendre tous les muscles du visage aussi.
1: Moi, c'est l'effet liftant qui m'intéresse.
3: Ah oui, tiens.
2: Je me regarde dans la glace.
3: Justement.
2: En même temps.
1: Bref, on disait donc.
3: Voilà, c'est plein d'effets physiques, mais pas seulement. C'est aussi émotionnel. Enfin, ça vient rééquilibrer l'énergie. Enfin, c'est très holistique. Enfin, c'est global.
1: Et comme elle est partageuse, elle vous donne quelques trucs.
3: En plus du Cobido, je fais aussi des ateliers automassage.
2: Comme ça, je pars de chez toi. J'ai le petit kit du parfait masseur qui me permet de me faire du bien tout seul, quoi.
1: Sorti du contexte, ça peut prêter à confusion.
3: Pas vraiment. Je propose en collectif et je fais me voir pendant 2 heures des gestes pour le faire soi-même. Continuer les bienfaits du Cobido chez soi. Mais après, on n'a pas la même détente. On a la tension au niveau des mains, des bras.
2: Oui, donc on est actif, c'est pas pareil. On n'est pas complètement relâché là.
3: C'est pas la même chose.
1: C'est complémentaire.
3: Pour moi, c'est complémentaire.
1: Bon. Et sinon, faut que je réclame, c'est ça?
3: T'as envie d'essayer, j'ai l'impression, non?
1: Saisis ta chance, Fred.
2: Ouais, je veux bien essayer, mais t'as vu, il fait 34 dehors.
1: Il transpire.
3: Et oui, bah c'est pas grave, on va mettre de l'huile par-dessus. Ouais.
2: Faut que j'enlève mes tongs. Hop.
1: Combien vous pariez qu'il va s'endormir?
3: Si tu t'endors, je te réveille après.
2: Je suis un candidat idéal à tous ces trucs-là.
3: Ouais,
2: moi.
3: Ouais.
1: Allez, c'est parti. On dirait que ça fait son effet. Bon, c'est une séance d'une heure, je pense que vous avez compris l'idée. Steph y a mis tout son cœur.
3: Ouais, mes mains, elles sont parties, donc... Et puis, tu vois, c'est l'alternance de mouvements à la fois légers et d'autres plus toniques, stimulants, voilà.
2: Tu vois, j'ai pas envie de me lever, là.
3: Ouais, mais il y a toujours un temps pour que chacun revienne. Mmh. Parce que c'est vrai que les personnes, elles arrivent à décoller un peu et à planer.
2: On commence une heure, là.
3: Quand tu veux.
1: Stéphanie est à Saint-Clair-sur-les-Monts. Je vous mets les infos sur l'appli ici.
3: Ouais.

0: Petit et Clair, eux aussi sont à Saint-Clair-sur-les-Monts. Ils ont ouvert l'écrin d'Azurite, des chambres pas comme les autres, avec sauna, hammam, filet pour dormir. On vous y emmène après quelques infos pratiques. C'est le Ici Express qui arrive, mais avant, on écoute Edwin Collins, A Girl Like You.
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1: Ce week-end, ce sont les 10e médiévales de Fontaine-Guérard.
0: Serge Baillivet.
1: En vallée de Landelle à Ratpont, pour les 10 ans, trois compagnies de spectacles, théâtre de rue, lancer de haches et de couteaux sont les points d'orgue des animations. Il y a 7 compagnies de reconstitution historique qui couvriront la période des Vikings jusqu'à Jeanne d'Arc. Ils présenteront des combats, du tir à poudre noire, des démonstrations d'armes, des tournois avec les enfants. Vous pourrez découvrir leur campement avec les activités d'époque, cuisine, couture, travail de cuir, forge, échanger avec eux pour découvrir la vie du Moyen-Âge. Le marché médiéval, lui, sera composé d'une quarantaine d'exposants, médiéval et médiéval fantastique. Un traiteur proposera les repas du midi avec des viandes rôties à la broche et un artisan proposera lui aussi le midi de l'aligot. Le tarif, c'est 10 euros pour les adultes, 5 euros pour les costumés médiévales et les mineurs de 5 à 17 ans. Et puis, il y a également un tarif famille à 27 euros.
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0: ici Normandie, Nino Ferrer, la maison près de la fontaine. Dans la maison de Gauthier, je ne sais pas s'il y a une fontaine, mais il y a un sauna, un hammam. Oui, ça méritait bien une enquête de Fred Romanuic.
1: Ah, ça peut pulser la vie. Demandez à Gauthier à quel point ça peut être frénétique. Lui, un jour, il est monté dans l'ascenseur social avec dans l'idée de monter très haut. Il a fait des études, puis il s'est retrouvé dans une boîte qui payait très bien, jusqu'au jour où il s'est dit que sa vie, c'était pas ça. Alors il est descendu de l'ascenseur. Il m'attend au 329 rue de l'église à Saint-Clair-sur-Lémont.
2: Ça va ? Ah bah t'es pas tout seul ?
3: Bah non, il y a ma conjointe avec moi.
2: Ah ouais.
4: Comment tu vas ?
1: Clairement, je vite fait avant de repartir au boulot.
2: Bon appétit.
4: Merci. Ouais.
1: Mais Gauthier va rester avec moi.
3: Ah bah on va visiter un peu les logements.
2: Ah, on va visiter, tiens.
1: Avant, faut que vous sachiez que le papa de Gauthier est agriculteur.
3: Oui, c'est ça, exactement.
1: Voilà. Mais Gauthier a pas marché sur les traces de papa, il était ingénieur.
3: Dans l'aéronautique, ingénieur chef de projet.
2: Ouais.
3: Et finalement, bon, ça m'a pas forcément plu. Donc par la suite, je me suis dit, bon, bah, je vais acheter une maison et puis je vais tout retaper dedans, puis on va faire une love room.
1: Il était ingénieur, il est devenu patron de love room.
2: C'est qui les premiers à l'avoir essayé?
3: Alors.
4: Non, c'était pas nous, hein. C'était pas nous. Puis moi c'est avec des travaux, puis en plus j'avais payé tarif plein pot.
1: Ah bah c'est cool, il fait payer sa copine.
2: Tu montres alors.
3: Allez, c'est parti.
4: Bon courage.
2: Bon bah Claire.
4: Bonne journée.
2: Salut. Eh, tu peux lui faire un bisou, hein. C'est toi qui as tout refait tout seul là-dedans?
3: Quasiment, ouais.
2: Ah ouais, c'est beau.
3: Ouais. Alors en fait, de base ici, là, c'était un garage, terre battue, il y a une grosse chaudière, délabré, on va dire. Tout cassé, et j'ai tout refait.
2: Ça te dérange si on se met dans la baignoire pour parler?
3: Allez, c'est parti. Bon, t'as pris ton maillot?
1: À part la piole, tout est dans la même pièce.
3: Ouais, cuisine, salle de bain, douche, t'as le sauna, la grosse télé pour regarder les films.
1: Montons voir la chambre à l'étage.
3: Ah oui, attention à la tête. Donc en fait, ici, là, tu passes sur une passerelle pour accéder donc au lit. T'allumes, et puis bah, t'as un petit ciel étoilé, puis t'as différentes ambiances comme tu souhaites.
1: Donc voilà.
3: Bon, voilà, puis habituellement, je mets des petites pétales, mais bon, là.
2: Tu les as pas mis pour moi?
3: Bah non, désolé.
1: Il y a un deuxième gîte à côté.
3: Donc lui, il est plus petit, mais il a plus d'équipement.
1: Genre?
3: T'as un sauna, t'as la balnéo, et puis t'as un hammam.
1: Quant au lit à l'étage, on en a pas deux comme ça en Normandie.
3: Et bah, du coup, au-dessus, t'as le filet. Donc soit tu dors dans un filet, soit tu dors dans le lit.
1: Pour ceux qui préfèrent sans filet.
3: J'ai fait un truc, enfin un lit amovible.
2: Tu peux dormir à même le filet, là, si tu veux.
3: Ouais, ouais, bah si tu veux, vas-y, on y va. Hein.
2: Mais j'ai pas sommeil.
3: Ah bah, tu peux quand même te reposer dans le filet.
2: Et ta douche, elle est faite pour combien de personnes?
3: Bah alors, à chaque fois, j'ai deux personnes qui viennent, mais en soi, les équipements, ils sont prévus pour 3 à 6 personnes. Là, tu vois, on peut rentrer 6 personnes.
2: Ah bah, la douche, oui, c'est une douche pour 6, ouais.
3: Ouais, et la balnéo, c'est pour 4 personnes.
1: Et vu qu'il loue qu'au couple, on a la place de s'étendre. Au bout du gîte, la terrasse domine les champs.
3: Eh oui, en fait, là, ce que j'ai fait un petit toit terrasse. Et ce qui est magnifique, c'est quand les cultures sont en fleurs, alors notamment le lin, bah, t'as l'impression d'être sur un ponton de bateau, en fait.
1: Son gîte pour les amoureux, Gauthier l'a appelé l'écrin d'azurite.
3: Voilà, voilà.
1: Je vous mets les infos et les photos sur l'appli.

0: le Lanfleur, comme à Douteville, où on le fête le week-end prochain. Et je vous offre votre panier avec plus de 100 euros de produits sur le thème du lin à gagner dans notre jeu musical avant. Après, ce sera juste après les infos de 11h. Vous vous inscrivez pour tenter votre chance avec moi, le numéro 02 35 07 66 66. Ici Normandie en musique ce dimanche, voici Tears for Fears.
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0: Sowing the Seeds of Love avec Tears for Fears sur votre radio locale dans l'Eure et en Seine-Maritime, ici Normandie. Hier matin, j'étais en direct de l'hippodrome de Mokanchi à l'occasion des marchés de l'amour proposés par Isabelle et Gilles. C'est encore possible aujourd'hui d'aller à la rencontre des agriculteurs de l'émission d'M6. L'amour est dans le pré, l'entrée est gratuite. Sinon, à Dieppe, Chantal Goya vous attend au casino cet après-midi, c'est à 16h dans le cadre de la 10e édition du festival Les Enfants de Molière. Vanessa Paradis, Les Épines du Cœur, avant de retrouver Fred Romanuik dans le Pays de Caux pour la suite des Normands du Bout du Coin avec une passionnée de pierre, c'est Alicia. Et pour une rencontre en pleine forêt au milieu des oiseaux, elle a plaqué la banque pour la lithothérapie, une pratique alternative de médecine basée sur la croyance en un pouvoir qu'auraient certains cristaux.
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0: Ici Normandie, Vanessa Paradis, les épines du cœur. Elle sera l'une des têtes d'affiche du festival Beauregard à Hérouville-Saint-Clair dans le Calvados le 5 juillet prochain. 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Fred Romanuic est toujours près d'Yvetot à Saint-Clair-sur-les-Monts. Je ne sais pas si vous faites partie des gens qui croient au pouvoir des pierres, mais Alicia, elle, oui, et elle a quitté son boulot pour s'en rapprocher.
1: Vous vouliez du changement de vie? Pas de problème, je dois avoir ça quelque part dans ma besace. Ah bah je trouve pas. Ah bah oui, ça me revient, je l'ai laissé dans la forêt. Avec Alicia, on a décidé de se retrouver dans la forêt de Saint-Clair-sur-les-Monts.
2: Comment ça va, Alicia?
3: Ça va bien.
1: On s'est dit que le cadre était approprié pour parler d'elle.
2: Tu viens du centre du village, là?
3: Oui, c'est ça. Juste un peu plus loin.
2: On est à 5 minutes, quoi.
3: Oui. Il y a juste cette rue à descendre, en fait, et on est vraiment, à 2 minutes.
1: On est à l'ombre, on est dans la nature, on est bien.
3: Ah, bah oui, c'est assez contemplatif. On a envie d'écouter le chant des oiseaux et tout, mais on va pouvoir discuter quand même.
2: Tu viens souvent ici, toi?
3: Souvent, oui. C'est un spot de balade, même avec les enfants. Depuis qu'ils sont tout petits, on vient souvent par ici, ouais.
1: Attention, Fred, ça glisse.
2: Oula. Tu rigoles si je me vautre?
3: Peut-être un peu, il y a moyen.
2: Toi, tu bossais dans la banque?
3: Oui, j'étais conseillère clientèle en banque.
1: Elle a fait ça pendant une dizaine d'années.
3: Ouais.
1: Puis elle a démissionné.
3: J'ai démissionné, après je me suis mise à mon compte, mais pas tout de suite dans la lithothérapie.
1: Ah oui?
3: J'étais déjà dans le bien-être, mais dans la cosmétique naturelle.
1: Et après?
3: Et après, j'ai arrêté de faire ça pour me lancer dans la lithothérapie.
1: Bref, la banque, c'était pas son truc.
3: Exactement. En fait, c'était un peu compliqué. C'est que déjà, quand je faisais mes études, je me rendais compte que c'était pas ce que j'aimais faire. Et en fait, comme pas mal de mamans reconverties, ça a été la naissance de mes enfants qui a été le déclic. Et en fait, après, quand j'ai eu ma fille, j'ai jamais repris le boulot.
2: Ça consiste en quoi, la lithothérapie?
3: Déjà, à croire qu'il y a des vibrations énergétiques en chaque chose, dans tout ce qui nous entoure.
1: Attention, c'est pas une science.
3: Mais effectivement, la lithothérapie n'est pas une science reconnue, et donc on part du principe que c'est une croyance.
1: Et donc du coup?
3: Et donc du coup, c'est utiliser l'énergie qu'il y a dans les pierres pour notre propre bien-être.
2: Et en fonction des failles, tu feras appel à telle ou telle pierre, quoi.
3: C'est ça, exactement. En fonction du besoin de chaque personne, et on va plutôt se tourner vers telle ou telle pierre. Là, tu vois, par exemple, aujourd'hui, j'ai mis cette pierre autour de mon cou. C'est une chalcédoine bleue. C'est la pierre des orateurs. Voilà, parce qu'aujourd'hui, on allait parler.
2: Tu voulais assurer.
3: Un peu de confiance. Voilà, exactement.
2: Tu voulais assurer.
1: Attention, la lithothérapie, c'est pas de la médecine.
3: C'est une méthode alternative et il faut faire très attention à ça. C'est-à-dire que moi, jamais j'irai dire à quelqu'un d'arrêter son traitement ou quoi que ce soit, tu vois.
1: C'est une petite béquille.
3: C'est exactement ça, c'est une béquille, c'est un plus, ça va venir aider, accompagner, mais ça va pas soigner.
2: Tu vois, il y a une cabane là.
3: Ouais, une cabane là, t'en as une aussi qui est cachée par là-haut.
2: Tu joues dedans des fois, toi?
3: Non, mes enfants, oui.
2: Et on peut trouver des pierres comme ça, même le sol, qui vont pouvoir nous aider?
3: On peut en trouver, si.
1: Genre.
3: Par exemple, du cristal de roche. Et c'est une pierre qu'on trouve à peu près partout.
1: Elle m'en a ramené.
3: Et tu vois, l'intérieur.
2: Ah, quand tu la casses, c'est,
3: voilà.
2: C'est des cristaux
3: c'est
2: à l'intérieur.
3: C'est des cristaux, c'est cristallisé, exactement.
2: C'est creux. Et c'est les parois intérieures sont tapissées de cristaux.
3: C'est
2: quoi.
3: Ça, tout à fait.
1: Alicia propose ses pierres sur son site internet.
3: Ouais.
1: Il suffit de taper edaline.fr.

0: Gaga, c'est Queen. Le 45 Tours est sorti au tout début de 1984 et paraît-il que le nom de scène de Lady Gaga vient de là. Dernière partie des Normands du bout du coin, c'est juste après ça.
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0: Dans presque une heure, il sera midi et je vous propose d'aller voir ce qu'il y a à la carte de l'actrice. Le restaurant de Saint-Clair-sur-les-Monts, dans le Pays de Caux. Fred Romanuic est allé en cuisine rencontrer la chef Mélanie.
8: Je suis sur la route qui mène en plein cœur de Saint-Clair-sur-les-Monts où Mélanie m'attend quand ma messagerie m'appelle.
9: Vous avez un plus gros message.
10: Ouais, salut Fred, c'est Johnny René de Puchy. Je fais un concert le 13 juin au commerce à partir de 19h. Donc je voudrais savoir si tu peux me faire une annonce.
8: Bon, bah samedi 13 juin, mon copain René Johnny, sosie de Johnny, est en concert au Café du Commerce à Puchy.
10: Merci, salut.
8: Je me gare et je suis à vous. À Saint-Clair-sur-les-Monts, il y a un resto qui s'appelle L'Actrice.
11: Il y a quelqu'un ?
8: Il y a Mélanie.
12: Ça va ?
8: C'est la patronne.
12: Une table pour deux, c'est ça ?
11: Une table pour deux, c'est possible ?
12: Avec plaisir.
11: Ça fait combien de temps que t'es installée là, toi, Mélanie ?
12: 6 ans et demi, déjà.
8: Avant d'être chez elle, elle bossait pour les autres.
12: Eh oui, j'ai travaillé sur Le Tré, j'ai travaillé beaucoup sur Rouen, j'ai même travaillé dans le Nord.
8: J'ai envie de voir la cuisine.
12: Allons-y.
11: C'est ton univers ici, toi.
12: Ici, c'est ma place.
11: Tu te sens bien ici, toi.
12: Ouais, d'ailleurs, les gens me connaissent très peu. Je suis souvent ici et je me montre pas beaucoup.
8: Les clients connaissent mieux Alexandra et Elodie, les serveuses.
12: Personne sait qui je suis, personne sait que je suis la patronne, personne...
11: Tu vas jamais voir les clients?
12: Si, ça arrive, mais la plupart du temps, on sait pas qui je suis. Je peux me balader partout, on me reconnaît pas.
11: Il y a une fibre sociale ici, c'est ce qui m'attire.
8: Un resto qui se distingue.
11: Tu fais pas un petit peu en fonction de ceux qui ont un peu moins de moyens aussi?
12: Eh oui. Le mardi midi, un menu à 10 euros, entrée, plat, dessert.
11: Le mardi midi, il y a que des menus à 10 euros?
12: Non.
11: C'est une partie des menus?
12: J'ai une quantité très limitée. On a entre 10 et 15 portions. Et après, j'ai quand même ma formule habituelle du midi.
8: Il fait super chaud dans sa cuisine.
11: On va où il fait moins chaud?
12: Ouais.
11: Parce que moi, je suis pas cuistot. Hein.
12: J'ai l'habitude, moi, à force.
11: Toi, tu te rends même pas compte qu'il fait chaud, là.
12: Bah, et encore, il fait bon, là.
11: Ouais. Les fours, ils tendent pas en plus.
12: C'est ça.
8: On sera mieux en terrasse.
12: Ouais.
8: Donc le mardi, il y a une quinzaine de menus à 10 euros.
12: Le mardi, c'est une très grosse journée pour nous. Les gens viennent et... Mais c'est ce qu'on veut, hein.
8: Un petit resto de campagne ouvert aux moins fortunés.
11: Il y a un côté bonne franquette.
12: Ouais, c'est ça. Bah, c'est très familial ici, hein. Les clients nous font facilement la bise.
8: Et ils mangent de la cuisine maison.
12: La vraie bouffe, ouais, c'est ça. Comme chez mamie.
8: Donc le mardi, c'est 10 euros.
12: Le mercredi, on fait de l'anti-gaspi.
8: Et le mercredi, c'est anti-gaspi.
12: Le mardi soir, je mets une annonce sur mon Facebook et les gens réservent des plats qui sont de vrais aller à la poubelle. Un repas à moindre coût, on va dire.
11: Tu reprépares à partir de plats que tu avais déjà préparés dans la semaine.
12: C'est ça.
11: Tu resserres les mêmes plats.
12: Ouais, c'est ça, on resserre, ils ramènent leur tupperware.
11: Ah, ils mangent pas sur place.
12: Non, c'est pour la gamelle du boulot, la gamelle de la maison.
8: C'est la première fois que je vois un resto faire ça.
11: Tu connais d'autres restaurants où ils pratiquent ça?
12: Bah souvent on entend les boulangeries.
11: Comme ça t'arrives à rien jeter quoi.
12: C'est ça, on vend tout.
8: Tu m'étonnes.
12: Même on pourrait en vendre plus.
8: On va pas faire des restes exprès non plus.
12: Il y en a pas plus.
8: Pour les menus à 10 euros comme pour les tupperware anti-gaspi, il faut réserver.
12: Ouais.
8: En appelant L'Actrice.

0: Les Normands du bout du coin, c'est terminé pour aujourd'hui. Rendez-vous demain pour une nouvelle destination. Dans un instant, juste après les infos, on joue en musique pour vous offrir votre panier de produits à base de lin à l'occasion du lin, en fait, à Doudeville. Ce sera vendredi, samedi et dimanche prochain avec votre radio.
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0: Bonne matinée, bon dimanche. Vous écoutez ICI Normandie, les 11h. Les infos, Cyril Ardot.
2: 5000 personnes attendues à Fleurance dans le Gers cet après-midi selon la mairie, 3 jours après la découverte du corps de la petite Liana, 11 ans. Ses amis, ses camarades, les habitants et des inconnus vont lui rendre hommage. Marche sans présence politique à la demande de la famille et à l'exception des maires mobilisés depuis la disparition. Un skieur de 70 ans est mort hier en Savoie sur l'aiguille du Saint-Esprit à Villa-Roger, près du domaine des Arcs. Il a déclenché puis a été emporté par une coulée de neige avant d'être projeté au-dessus d'une barre rocheuse, c'est à lire sur ici.fr. Un registre de condoléances ouvert à la maison de l'Élysée à Paris, juste en face du palais présidentiel. Il sera ensuite remis à la famille de Bernadette Chirac après sa disparition hier à l'âge de 93 ans. Droite comme gauche salue une grande dame engagée. Quelques semaines après avoir annoncé sa candidature, Jean-Luc Mélenchon entre en campagne. Premier meeting cet après-midi à Saint-Denis, en Seine-Saint-Denis, à côté de Paris. 10 000 personnes sont attendues. C'est ce qu'on appelle le rhume des foins. La quasi-totalité de la France est en indice pollen élevé aujourd'hui en raison des graminées. Selon Atmo, l'Observatoire de la qualité de l'air, le Limousin est le département le plus touché. Il est en indice très élevé. On passe au tennis. Dernier jour à Roland-Garros avec la finale à 15h entre l'Italien Flavio Cobolli et l'Allemand numéro 3 mondial Alexander Zverev. Hier, la Russe Mira Andreeva, 19 ans, est devenue la plus jeune joueuse à s'imposer sur le tournoi depuis 34 ans. Et puis le cyclisme avec le Tour d'Auvergne-Rhône-Alpes, nouveau nom du Critérium du Dauphiné qui débute aujourd'hui. Première étape entre Visiville en Isère et Saint-Imier dans la vallée du Grésivaudan. Le jeune français Paul Sexas, 19 ans, fait figure de favori. Il est 11h02 sur votre radio locale ici. On vous souhaite une très belle matinée tout près de chez vous avec l'actu locale à retrouver sur ici.fr.
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0: Nous sommes au sec ce dimanche, que l'on soit dans le ou en Seine-Maritime, une alternance entre nuages et éclaircies. Des éclaircies qui seront d'ailleurs de plus en plus belles au fil des heures. On attend 19 degrés sur le littoral à Fécamp, à Dieppe, au Tréport, 20 degrés pour Le Havre, pour Yvetot, 21 à Forges-les-Eaux, à Pont-Audemer, à Bernay, 22 à Rouen et 23 degrés pour Verneuil, Évreux ou bien encore pour Giverny. Côté circulation, pas de difficultés majeur pour le moment. Vous restez prudent et en cas de difficulté, le numéro pour nous joindre, le 02 35 07 66 66. Le bac de Quillebeuf est toujours à l'arrêt. Il devrait reprendre du service dans moins d'une demi-heure.
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0: Un homme extraordinaire. Voici les Innocents avant de jouer ensemble jusqu'à midi.

0: Ici Normandie, vos chansons préférées toute la journée. Un homme extraordinaire, c'était Les Innocents.
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0: À partir de vendredi prochain, j'allais dire le week-end prochain, mais non, ça démarre dès vendredi, vendredi 12, samedi 13, dimanche 14. C'est le lin, en fait, à Doudeville. Et je vous offre ce matin votre panier garni 100% lin d'une valeur de 100 à 150 euros. Ce sera à retirer directement sur place au Carrefour du Lin. Pour tenter votre chance, vous vous inscrivez pour la sélection au 02 35 07 66 66. Nous allons jouer en musique. Je vais vous donner une année de référence, quelques événements qui se sont déroulés cette année-là. Et puis ensuite, il y aura trois extraits musicaux. À vous de me dire si les chansons sont sorties avant ou après l'année en question. Vous avez le droit à une erreur. Donc à partir de deux bonnes réponses, c'est gagné. Nous allons commencer dans un instant avec Valérie à Barentrain. Ce sera juste après Taylor Swift.

0: Impolite, Taylor Swift. Valérie est à Barentin. Bonjour Valérie.
1: Bonjour.
0: Maman au foyer, vous avez trois filles, 15, 20, 23 ans.
1: Voilà. Oui.
0: Bah, elles se débrouillent toutes seules maintenant, elles n'ont plus besoin de vous, dites donc, elles sont grandes.
1: De moins en moins.
0: Bon, alors, attention, Valérie, je vais peut-être vous envoyer à Doudeville à l'occasion de la fête du lin. Ce sera, alors aujourd'hui, c'est à Routeau, c'est dans l'heure, hein, le festival du lin, mais la semaine prochaine, vendredi, samedi, dimanche, ce sera à Doudeville, la capitale du lin, au Pays de Caux, avec un panier à aller retirer au Carrefour du lin d'une valeur de 100 à 150 euros, avec plein de produits à l'intérieur, il y a de quoi manger, il y a également voilà, un petit peu de confection, puisqu'on fait plein de choses avec le lin. Alors Valérie, nous allons jouer avec l'année 1994. Est-ce que ça vous parle, 1994? Un souvenir particulier?
1: J'étais née, mais
0: oui.
1: Après...
0: bon, alors, en 1994, en mai 94, c'était l'ouverture du tunnel sous la Manche.
1: Ah oui. Oui.
0: Chez nous, en Normandie, pour célébrer les 50 ans du débarquement, c'était l'Armada de la Liberté, deuxième édition de l'Armada. C'était du 3 au 7 juillet 1994. L'Armada qui sera de retour l'année prochaine, du 17 au 27 juin. Alors, attention Valérie, vous gardez bien l'année 1994 en tête. Écoutez cette chanson, dites-moi si c'est sorti avant ou après 1994.

0: Alors, à votre avis, est-ce que c'est avant ou c'est après?
1: J'ai cru reconnaître Claudio Capéo, non?
2: Oui, tout à fait.
1: Vous avez le droit de me le dire, si.
2: Oui, oui, Claudio Capéo.
1: Claudio Capéo, c'est après pour moi.
2: Mais oui, ben oui. Alors, il était venu justement à l'Armada, lui, en 2019. Et Claudio Capéo, c'était en 2016 pour cette chanson « Ça va, ça va ». Écoutez ce deuxième extrait et dites-moi si c'est sorti avant ou après 94.
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0: Ah, Jean-Pierre
1: alors là,
0: François.
1: Là, par contre, je sais parce que c'est Jean-Pierre François et ça me fait penser à des sorties camping de quand j'étais plus jeune. Et donc, pour moi, c'est bien avant 1994.
0: Alors, bien avant, non. C'est avant, enfin, oui, mais bien avant, non. 5 ans avant, 1989.
1: Oui, mais c'était... Ouais. Pour moi, c'est bien avant. Oui.
0: Bon, alors, si vous voulez, c'est bien avant, si vous voulez. Jean-Pierre François, 61 ans aujourd'hui. Voilà, c'est pour ça que je l'ai mis. Voilà. Et puis, alors, attention.
1: Ça ne rajeunit pas.
0: Donc, ça nous fait 2 points. Donc, ça veut dire que c'est déjà gagné. On va vérifier si vous aviez les 3 bonnes réponses. Écoutez bien ce dernier extrait. Là, je pense normalement que ça va être facile. Avant ou après 1994. Peu importe.

0: Alors.
1: Oh bah là, c'est le dernier tube de Zazie qui est sorti il y a à peine 2 semaines.
0: Bah voilà, mais elle a tout bon, Valérie. Ah là, c'est pour ça que je vous ai dit, c'est facile. On va voir s'ils suivent. On va voir s'ils suivent, mais vous suivez, vous écoutez attentivement la radio. Bravo. Valérie, eh bien ça y est, c'est fait. Vous irez retirer votre panier 100% lin à l'occasion de la fête du lin. Ce sera la semaine prochaine, vendredi, samedi, dimanche. Vous y allez quand vous le voulez. Vous allez au Carrefour du lin récupérer votre panier. Voilà Valérie.
1: Je vous remercie beaucoup.
0: Mais je vous en prie. Dites-moi quelle est votre radio locale en Seine-Maritime et dans l'heure ?
1: Ici Normandie, bien sûr.
0: Exactement. Valérie, gros bisous, bon dimanche et à très bientôt.
1: Au revoir.
0: Merci. Au revoir. Après Valérie, je crois que c'est Brigitte qui va jouer avec nous dans les prochaines minutes. Mais avant, on chante. Ah oui, il nous implore, laissez-nous chanter. Voici Gold. Là aussi, c'est un souvenir des années 80.

0: Ah, les synthés des années 80, Gold, laissez-nous chanter. Vous pouvez chanter à la maison, vous pouvez jouer évidemment. Et celle qui va tenter sa chance pour repartir avec son panier 100% lin, c'est Brigitte à Saint-Valery-en-Caux. On la retrouve dans un instant, ce sera juste après début de soirée.
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0: vous préférez aller dans la commune d'à côté, à Velette, pour vous promener.
1: J'aime bien Saint-Valery aussi, hein, mais j'adore Velette-sur-Mer.
0: Bah, la promenade est plus petite à Saint-Valery, c'est ça?
1: Oui, voilà.
0: Mais c'est joli, j'aime bien, moi, il y a le phare, tout ça. Bref, alors, nous allons jouer pour tenter de vous offrir une petite excursion à Doudeville la semaine prochaine, vendredi, samedi ou dimanche, à l'occasion du lin en fête à Doudeville, votre panier 100% lin avec plein de produits à l'intérieur d'une valeur de 100 à 150 euros. Alors, Brigitte, nous allons jouer avec l'année 2008.
1: D'accord.
0: Est-ce que vous avez un souvenir particulier, 2008
1: Oui, la naissance de ma première petite fille.
0: Ah bah voilà, comment elle se prénomme?
1: Voilà, Louise.
0: Louise, qui est née en 2008, très bien.
1: Oui, voilà. Bon.
0: Alors ça, c'était la première, il y en a combien alors maintenant?
1: J'en ai quatre, j'ai trois petites filles et un petit garçon.
0: Oh là là là là là là, ça va, ils sont sympas, ils sont gentils, ouais.
1: Oui, très gentils.
0: Et alors comment ils vous appellent?
1: Mamie.
0: Mamie, ah c'est mamie chez vous.
1: Mamie, très bien. Mamie, bon. Oui.
0: C'est mamie. Mamie Brigitte, mamie Bribri.
1: Oui, mamie.
0: Alors, 2008, que se passait-il? Au cinéma, on allait voir Clovis Cornillac et Gérard Depardieu dans Astérix aux Jeux Olympiques. En septembre 2008, le pape Benoît XVI était en France. Et puis, à Doudeville, justement, le 23 juin 2008, on a débaptisé le collège. C'était le collège du Val d'Auge et c'est devenu le collège André Rimbourg, le 23 juin 2008. Et dans ce collège, il y a Valérie Lemercier qui est passée et moi, c'était mon collège. Alors attention Brigitte, premier extrait, écoutez et dites-moi si cette chanson est sortie avant ou après 2008.
1: D'accord.

0: Il a 64 ans aujourd'hui, Thierry Hazard. Alors, à votre avis, c'est sorti avant ou après 2008?
1: Moi, je dirais avant.
0: Oui, 1990. Ça nous fait un premier point. Deuxième extrait, écoutez bien, avant ou après 2008?

0: Désolé pour hier soir, le groupe Trio. C'était avant ou après 2008
1: Je dirais avant.
0: Eh ben oui, avant. 2006 pour Trio, ça nous fait 2 points. Cadeau, c'est bon. Allez, on vérifie juste si vous aviez la 3e bonne réponse.
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0: Alors, là c'est
1: fait. Je dirais avant.
0: Oh bah oui, c'est facile là quand même. Renault,
1: oui,
0: 1986,
1: oui,
0: oui. C'est bon. 3 bonnes réponses, décidément. On est fort hein, ce matin. Brigitte, ça y est, c'est dans la poche. Oui. Vous irez récupérer votre panier au Carrefour du Lin à Doudeville. Je salue d'ailleurs Corinne qui nous écoute peut-être ce matin et toute l'équipe du Carrefour du Lin à l'occasion du Lin en fête. Vendredi, samedi et dimanche prochain, 3 jours de fête autour de la petite fleur bleue en partenariat avec votre radio ici Normandie. Alors il y aura des défilés, il y a plein d'animations, exposition de matériel agricole également. Il y a des visites qui sont prévues. Tout un beau programme. Brigitte, dites-moi quelle est votre radio locale en Seine-Maritime et dans l'Eure.
1: Attendez, j'ai un trou de mémoire, mais j'écoute tous les jours.
0: Bah alors ?
1: Je suis Normandie.
0: Ah, vous m'avez fait peur. Je me suis dit ça, il y a 20
1: secondes. J'écoute Michel, Marianne le matin, tous les matins.
0: Ah, bon bah c'est bien, ils seront là demain. Voilà. Hein. Attention, hein.
1: Oui,
0: soyez
1: oui,
0: au rendez-vous.
1: Oui,
0: hein.
1: Oui.
0: Je leur dirai de vous passer le bonjour, d'accord ?
1: D'accord, merci.
0: Gros bisous, Brigitte. À bientôt.
1: À bientôt. Au revoir.
0: Voici les Rolling Stones et Angie, tout en douceur.

0: Ici Normandie, les Rolling Stones, Angel, 11h35.
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0: Ce week-end, ce sont les 10e médiévales de Fontaine-Guérard. Ça se passe en vallée de Landelle, à Ratpont. Et pour les 10 ans, il y a 3 compagnies de spectacles qui sont présentes. Il y a du théâtre de rue, du lancer de hache, de couteau. Il y a 7 compagnies de reconstitution historique qui couvrent la période allant des Vikings jusqu'à Jeanne d'Arc. Sur place, des combats, du tir à poudre noire, des démonstrations d'armes. Il y a des tournois avec les enfants. Et puis, il y a un grand marché médiéval. C'est 10 euros pour les adultes, 5 euros pour les personnes qui sont costumées et les enfants de 5 à 17 ans. L'abbaye Notre-Dame de Fontaine-Guérard, c'est à Ratpont.
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0: Le troisième candidat arrive juste après Marc Lavoine et C'est la vie. Bonne matinée, puis n'oubliez pas tout à l'heure. À partir de midi, c'est Willy Revelli et toute sa tribu, Nicolas Malabeuf et Fabien Hémot, le cauchois, qui viennent déjeuner chez vous.

0: Ici Normandie, vos chansons préférées toute la journée, Marc Lavoine et C'est la vie.
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0: Nous avons un jeune retraité avec nous, non, pas notre technicien, il travaille encore, enfin il fait semblant, il pousse des boutons, il écoute de la musique, Mathieu. Je parle de Thierry, évidemment. Bonjour Thierry.
3: Oui.
0: Vous transportiez des pelleteuses, c'est ça?
3: Oui, voilà.
0: Les grosses pelleteuses ou les petites pelleteuses?
3: Ah oui, avec un grand camion, très long.
0: Ah, d'accord, très bien, c'est à cause
3: et
0: de vous qu'il y avait des bouchons.
3: La marque parce que...
0: Bon, c'est une marque de chaussures aussi, non, c'est ça? Non.
3: Voilà.
0: Voilà. Oui, oui. Bah, on voit. C'est très bien. Ça. Très bien, Thierry. Bon. Alors, attention. Peut-être pour vous aussi. Jusqu'à maintenant, on a que des gagnants. Votre panier à aller retirer à Doudeville à l'occasion du Lin en fête vendredi, samedi, dimanche prochain. Un panier dans lequel on a mis plein de produits à base de lin d'une valeur de 100 à 150 euros le panier. Ça vaut le coup, évidemment, de tenter sa chance. Et vous avez bien fait de nous appeler, voilà. Thierry. Nous allons jouer avec l'année 1990. Alors vous, justement, qui étiez dans le transport, cette année-là, le 23 février 90, il y avait un accord entre deux marques automobiles, Renault et Volvo. Alors, je ne sais pas si il doit sûrement y avoir des camions Renault ou des camions Volvo qui transportent des pelleteuses ou des choses comme ça aussi, hein, peut-être.
3: Oui,
0: peut-être.
3: Oui.
0: Bon, alors attention, Thierry. 1990, gardez bien ça à l'esprit. Écoutez ce premier extrait, dites-moi si cette chanson est sortie avant ou après 1990.
4: 1965.
3: Oh, ça c'est avant.
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0: Alors, Thierry Meunier, bon, ça c'est avant, évidemment.
3: C'est avant, hein.
0: Alors, Michel Sardou, alors là, il y avait évidemment une petite subtilité, parce que le titre de la chanson c'est 1965, mais elle ne date pas de 1965, elle date de 1986. Donc c'était 4 ans avant 90, ça nous fait donc un premier point. Écoutez ce deuxième extrait.

0: bien avant. Hein.
1: Ah oui, je m'amuse avec les dates ce matin. La chanson de Michel Sardou, elle s'appelle 1965. Ce titre-là est sorti en 1965. La chanson de Sardou était sortie en 86 et aujourd'hui, Tom Jones a 86 ans. Voilà, je m'amuse. Voilà, petite blagounette. Bon, ça nous fait deux points. Donc ça y est, c'est bon, c'est gagné. Allez, on vérifie juste pour le plaisir si vous aviez la troisième bonne réponse.

0: Ah, la vallée de Dana avec Manon, chantez ça. En quelle année? Après, vous me dites 1980. Vous avez l'année ou pas?
1: Non, pas du tout. Je l'ai pas du tout.
0: Allez, 98. Voilà pour Manon. Ah. Bon, eh ben ça nous fait 3 points. Vous avez grandement mérité d'aller récupérer votre panier produit 100% lin à l'occasion du lin en fête à Douteville à partir de vendredi, samedi et dimanche prochain en partenariat avec votre radio ici Normandie. Félicitations Thierry.
1: Merci, ici Normandie.
0: Bonne journée à vous et puis Super. Je vous dis à très bientôt.
1: À très bientôt.
0: Au revoir. Christiane sera notre dernière candidate. J'espère que la chance sera là au rendez-vous également. On joue ensemble juste après Marine et son cœur maladroit.

0: cœur maladroit avec Marine à l'instant à midi moins le quart.
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0: Nous allons prendre la direction de Tôtes dans un instant avec Christiane, notre dernière candidate pour notre jeu avant-après. Et voici l'affaire Louis Trio Mobilis in Mobile.

0: Ici Normandie, vos chansons préférées et l'affaire Louis Trio Mobilis in Mobile pour accueillir Christiane qui nous arrive de Tôte. Bonjour Christiane.
1: Bonjour.
0: Christiane, est-ce qu'il y a du soleil à Tôte?
1: Non.
0: Non plus.
1: Le temps est maussade.
0: Bah alors, mais je ne comprends pas. Sur ma carte, moi, Météo France m'a mis du soleil, hein. Normalement, ça devrait arriver.
1: Il faudrait qu'il arrive, hein,
0: bon,
1: quand même.
0: Croisons les doigts pour cet après-midi. Bah oui, parce que pour avoir des bons fruits, parce que Christiane, vous êtes retraitée, vous faites des confitures, plein de confitures.
1: Plein de confitures.
0: Alors, des fraises, des abricots, de la gelée de pommes, de la cerise également, et tout ça avec les fruits du jardin.
1: Et y a un ami qui me le donne, parce que j'ai pas si grand que ça, mais quand j'ai trop de fruits, je vais sur le marché et je vends des fruits au détail, quoi.
0: Oh là là là, vous allez au marché d'Auffay, hein?
1: Oui, voilà, marché d'Auffay. Ben voilà, j'ai 80 ans, faut que je me bouge.
0: Bon, eh ben écoutez, alors Christiane, si vous voulez goûter les confitures de Christiane, rendez-vous au marché d'Auffay. C'est quel jour le marché d'Auffay?
1: Vendredi matin.
0: Vendredi matin, très bien, on viendra vous rendre visite. Christiane, attention, moi j'ai un panier, alors il n'y a pas de Ah, il y a peut-être de la confiture dedans, je ne sais pas. Des produits à base de lin, un panier d'une valeur de 100 à 150 euros à aller récupérer à l'occasion du lin en fête à Douteville, vendredi, samedi, dimanche, la semaine prochaine. Pour cela, nous allons jouer en musique, trois extraits musicaux et une année, 2010. Oui. 2010 au cinéma, c'était le film Camping 2 avec le Normand Franck Dubosc. Et puis 2010, c'était le festival Normandie Impressionniste sur le thème de Rouen Impressionné. Une expo, une ville pour l'impressionnisme avec Monet, Pissarro, Gauguin. Ça se passait évidemment à Rouen. Et puis le festival Normandie Impressionniste, je ne sais pas si vous avez vu passer les images du feu d'artifice qu'il y a eu en pleine journée le week-end dernier à Vernon, justement dans le cadre du festival 2026, c'était merveilleux. Attention Christiane, écoutez bien et dites-moi si cette chanson est sortie avant ou après 2010.

0: Alors, à votre avis.
1: Vous m'aidez avant, je crois. Bah, Polynester.
0: Oh, mais je vous aide pas, mais vous me donnez la bonne réponse. Oui, Polynester, 1990. C'était l'année de référence tout à l'heure. Bon, très bien, ça nous fait un point. Écoutez ce deuxième extrait. Et quand

0: Alors, Pierre Garnier, le Normand, Pierre Garnier, à votre avis, c'est avant ou après 2010 ?
1: Pierre Garnier, il est jeune, alors je dirais plutôt après.
0: Oh bah oui, 2024, cette chanson. Bon, voilà, ça y est, c'est voilà. Bon. On vérifie juste, voilà. Allez, pour le plaisir, le troisième extrait.

0: Alors attention, hein, cette chanson n'est pas sortie en 1987. Ça, c'est le titre de la chanson de Calogero. Alors, à votre avis, c'est avant ou après 2010?
1: Ben, je crois qu'il est jeune aussi. Alors donc, je me fie à l'âge, peut-être après.
0: Ben 2018, voilà, pour Calogero. Très bien. Eh bien, écoutez, trois bonnes réponses. Christiane, félicitations. Vous irez donc à Doudeville récupérer votre panier 100% lin offert par votre radio ici Normandie. Et puis le lin, en fait, à Doudeville, c'est vendredi, samedi et dimanche prochain. Voilà pour vous, Christiane.
1: Oui, j'ai juste oublié l'heure qu'il faut que j'y aille, sinon c'est bon.
0: Ah, d'accord. Ben, je vous renvoie avec Morissette qui va tout vous expliquer. D'accord ?
1: Elle m'a expliqué tout, sauf que j'ai oublié là.
0: Oh là là, elle a oublié, elle a oublié. Bon, Christiane, gros bisous à vous, à bientôt. Bon dimanche. La fête du lin, le lin en fête à Doudeville, en partenariat avec votre radio ici Normandie. C'est donc la semaine prochaine. Dans 3 petites minutes 30 maintenant, toute l'actu avec Théophile. Et puis juste après, c'est Willy Rovelli qui vient déjeuner chez vous.

0: Alan Parsons Project, Eye in the Sky, je regarde le ciel. Bon, bah certains ont beaucoup de nuages. Le point complet sur la météo, c'est juste après les infos, avant d'accueillir Willy Revelli.
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0: Très bon dimanche, à l'écoute de votre radio locale, ici Normandie, il est midi. Les infos, Théophile Pedrola, un projet qui inquiète à Rouen et au Havre.
2: 12 bureaux de poste devraient fermer leurs portes. C'est un projet pour l'instant à Motteville, à Bacqueville-en-Caux, à Nointot, mais aussi 4 au Havre et 4 à Rouen. C'est plus rare ces fermetures dans des grandes villes. À Rouen, celui de la Grand-Mare est concerné, braqué il y a un an et demi, puis visé par une attaque à l'engin de chantier à l'automne dernier. Il pourrait bien ne jamais rouvrir, au grand dam de ce quartier populaire, Mathilde de Parois.
3: Jean-Luc, 77 ans, habite dans le quartier de la Grand-Mare. Pour poster sa lettre, il doit venir à côté, dans le quartier du Châtelet.
4: D'ici, allez, je vous dis à pied, c'est 20 minutes.
3: Le retraité peut encore se déplacer, mais ce n'est pas le cas de tous les habitants de son quartier.
4: Pour des personnes âgées, malades, ça pose déjà des problèmes. D'un quartier qui vient vieillissant, le kilomètre devient toute une expédition.
3: Surtout que certaines personnes âgées utilisent souvent les services de la poste.
4: Les lettres, les courriers, je ne sais pas, recevoir les retraites, toutes les démarches qu'ils ont à faire. Je ne suis pas encore vieux, mais j'apprécie énormément d'avoir la poste à 5 minutes à pied.
3: Sur la dalle de la Grand-Mare, seule la boulangerie, la pharmacie et la supérette sont ouvertes. Depuis la fermeture de la poste, l'attractivité est en berne. Claudine vit ici depuis 50 ans.
5: Les gens qui venaient à la poste, souvent faisaient une petite course chez les commerçants à côté.
3: La supérette d'Hassan est la première touchée, alors il a installé un relais colis, un service qui fonctionne bien, mais ça ne suffit pas à attirer les clients.
6: La vente de courrier ou autre, non, ça ne marche pas trop. Et les gens, ils ont aidé de la poste, ils n'ont pas un commerçant avec une poste à l'intérieur.
3: Le bureau du Châtelet a réouvert il y a seulement un mois. C'est le seul bureau de poste pour les 11 000 habitants des Hauts-de-Rouen.
2: Et sollicité, la poste n'a pas répondu à nos questions. Un homme condamné hier à 3 ans de prison, dont 1 an et demi avec sursis, reconnu coupable de l'agression d'un jeune de 17 ans à Buchy en début de semaine. Agression filmée et diffusée ensuite sur les réseaux sociaux. Il n'était pas seul. Un autre a été placé sous contrôle judiciaire pour non-assistance à personne en danger. 3 mineurs doivent aussi être jugés plus tard. Une marche blanche organisée aujourd'hui à Fleurance dans le Gers pour rendre hommage à Liana, collégienne de 11 ans retrouvée morte sur fond de polémique nationale concernant le traitement de plaintes pour violences sexuelles visant le principal suspect. Un rassemblement sera aussi organisé demain soir à Rouen devant le palais de justice.
0: Théophile, verra-t-on bientôt un peu plus de bateaux sur la Seine?
2: C'est le projet de Voies Navigables de France qui vient de présenter 2 projets pour développer le fret fluvial sur la Seine. Il y a déjà des bateaux, 18 millions de tonnes transportées sur le fleuve en 2024, mais trop peu, alors que c'est l'un des moyens de transport les moins polluants. Alors Manon Lombard-Brunel, à quoi pourrait ressembler le fret fluvial de demain?
7: La première de ces 2 études porte sur l'utilisation des objets connectés, l'intelligence artificielle dans la logistique. Concrètement, l'idée c'est d'embarquer au sein des barges plus de technologies, mieux servir de leurs données pour fluidifier la navigation sur le fleuve. Un exemple, ce qui coince encore, c'est le manque de visibilité en temps réel sur les flux, mais aussi sur l'occupation des zones de stationnement des barges le long de l'axe Seine. Des problèmes de stationnement et de navigation qui sont parfois un repoussoir pour certaines entreprises qui décident donc de privilégier d'autres moyens de transport et notamment routier. L'autre projet porte, lui, sur la décarbonation de ce qu'on appelle l'avitaillement en énergie de la flotte. En gros, c'est ce qui permet aux bateaux de fonctionner. Pour l'instant, beaucoup sont encore approvisionnés en énergie fossile. L'objectif de ce projet, c'est de se servir d'autres sources d'énergie électrique, biogaz ou encore hydrogène. Mais pour ça, il faut installer de nouveaux types d'infrastructures le long des quais et penser aussi à moderniser certains modèles de bateaux.
2: Manon Lombard-Brunel, dans moins d'une heure, le départ de la Vendée Arctique, course à la voile qui emmènera les skippers dépasser le cercle polaire au nord de l'Islande puis revenir en France. Ils sont 9 au départ, dont Manuel Cousin, le Rouennais sur l'Imoca coup de pouce, le dernier vainqueur en 2022. C'était le Havrais Charlie Dalin, tenant du titre. Il n'est pas au départ pour raison de santé. À 15h cet après-midi, le Grand Prix de Monaco en Formule 1, départ en 9e place pour le pilote Rouennais Pierre Gasly sur Alpine. Et puis les footballeuses du FC Rouen visent la montée en 3e division. Aujourd'hui, un match nul suffira cet après-midi à 15h contre Châteauroux.
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2: Bon Serge, le beau temps, on a le droit d'y croire ou...
0: Oh, écoutez, je peux rassurer Brigitte, notre auditrice de Saint-Valery-en-Caux. Elle peut aller se promener à Velette-sur-Mer. Il y a des éclaircies, je regarde. Il y a des... Bon, il y a beaucoup de nuages, mais il y a des éclaircies quand même à Velette. Alors, une alternance entre nuages et éclaircies pour tout le monde aujourd'hui et des températures jusqu'à 23 degrés au meilleur cet après-midi. Midi sur Évreux, 19 degrés sur le littoral. Alors on en profite aujourd'hui parce que autant vous dire que demain matin on sera dans la grisaille et demain après-midi c'est le retour des averses. Voilà, hein, donc moi je n'y peux rien. Ne me tapez pas sur les doigts, c'est Météo France. Les températures maxi demain après-midi jusqu'à 20 degrés. Côté circulation, tout va bien, rien à signaler. On accueille Willy Rovelli tout de suite.
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11: Bonjour, bon dimanche, sous vos applaudissements, c'est Willy vient déjeuner chez vous, numéro 1060.
12: Oh là là, ça filoche.
11: Bonjour la tribu.
12: Bonjour.
11: Alors qui est là aujourd'hui? Nicolas Malabaf, votre enfant de la télé. Bonjour mon bon Nicolas.
12: Bonjour Willy, bonjour tout le monde.
11: Et Fabien Hugo, notre geek. Bonjour mon Fabien.
13: Bonjour Willy, bonjour à tous.
11: Et bienvenue à tous mes amis. Merci d'avoir choisi votre émission utile sur votre radio utile. 55 minutes qui arrivent là pour apprendre, comprendre et s'amuser de l'actu avec nos invités, nos chroniques, notre musique. Nos cadeaux, notez bien les dossiers du jour. Dans un instant, on va revenir sur cette histoire complètement dingue. Mardi soir sur M6, un prêtre raconte en direct qu'il a recueilli en 2022 les confessions de Xavier Dupont de Ligonnès, qui lui aurait avoué les meurtres de sa famille. C'est une onde de choc, sauf que le gars n'était pas prêtre et que cette histoire a vite senti l'arnaque. S'en est suivi donc un débat sur le secret de la confession. Un prêtre doit-il dire, quoi qu'il arrive, ne jamais jouer, jamais rien dévoiler? Ça m'a intéressé, ça nous a intéressé tous. On va en parler dans une minute. Et à 12h30, vous connaissez ces lunettes, Matt Lesgui de l'émission E égale M6 sera avec nous. C'est une spéciale M6 aujourd'hui.
12: Ah oui,
11: E égale M6 sera avec nous. Il a sorti un livre, Toutes les vérités scientifiques sont bonnes à dire. Alors, le manque de sommeil fait-il grossir? Pourquoi le froid ne provoque pas le rhume? Faut-il choisir entre manger une entrecôte ou sauver la planète? Bon, moi,
12: on a fait notre choix.
11: Voilà, moi j'ai fait mon choix. On va en parler avec Mac donc dans 20 minutes. Et bien sûr, vous le savez, on fait cette émission tous ensemble. Hein, vous faites partie de cette tribu, mes amis. C'est la plus grande émission de radio du monde. Vous êtes tous des chroniqueurs. Venez nous rejoindre. D'abord sur le groupe Facebook.
13: Oui, si vous appelez Xavier Dupont de Ligonnès, vous pouvez. Vous pouvez vous abonner sur le groupe Facebook.
11: Mais oui, Xavier, alors.
13: Il faut taper Youpi la vie avec Willy Rovelli. Vous tombez sur nous. Et la question du dimanche, Bernadette Chirac avait interdit à son mari de la tutoyer. Oui. Et vous, qu'avez-vous déjà interdit à votre partenaire? Ça nous intéresse. Alors, on a déjà pas mal de messages. Christophe, je lui ai interdit de coucher avec un autre.
11: Ah oui, c'est pas mal.
13: Et Francis, de parler trop pour rien dire, je l'adore. C'est sympa, Francis. Donc continuez à réagir, c'est complètement gratuit. Pour nous retrouver, vous allez sur Facebook et vous tapez Youpi la vie avec Willy Rovelli.
11: Voilà, si vous voulez réagir sur tout ce que vous entendez dans l'émission ou juste nous passer, nous faire un petit coucou, venez, c'est la libre antenne du week-end, vous le savez, hein, 0810 055 056. Appelez, hier c'était mou, j'aime pas quand c'est mou. Alors appelez, il y a Oumaïma qui est là, qui vous attend, 0810 055 056.
12: On a un tel résultat. Respect pour elle que la carte cadeau, on ne la tutoie pas, on la vouvoie. On a trop de respect. Elle vaut 100 euros et on vous l'offre en fin d'émission.
11: Merci mon bon ami. On l'a tout dit.
10: Allez, démarrons.
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11: Allez, ouvrons notre premier dossier. Bonjour Arnaud Alibert.
14: Bonjour.
11: Bienvenue ici. Vous êtes prêtre et rédacteur en chef du journal La Croix. Vous avez séché la messe aujourd'hui, non? Vous y étiez là? Vous l'avez faite?
14: J'y étais, je suis sorti simplement deux petites minutes avant pour prendre l'antenne avec
11: ça
14: vous.
11: Ça c'est gentil, quel grand professionnel. Merci d'être avec nous pour évoquer cette histoire complètement folle qui a eu lieu cette semaine. Je vais en rappeler les grandes lignes pour ceux qui n'avaient pas suivi. Un homme qui s'est fait passer pour un prêtre appelle en direct une émission de Julien Courbet sur M6. Il raconte qu'en 2022, il aurait confessé Xavier Dupont de Ligonnès qui lui aurait avoué donc les meurtres de sa famille. Le prêtre dit voilà, je parle, et l'évêque de Carcassonne m'a donné l'accord pour que je puisse parler. Bon, dès le lendemain, on a compris que tout ça, c'était n'importe quoi. Mais voilà, il y a eu tout un débat toute cette semaine, du coup, et un peu même des fantasmes liés à la confession. Est-ce que vous pouvez nous dire, mon père, voilà, que si on vient vous voir et qu'on vous raconte ce genre d'histoire, vous, en tant que prêtre, par rapport à la confession, il se passerait quoi? Est-ce que vous nous confirmez qu'effectivement, il y a le secret, quoi qu'il arrive ?
15: Alors, je vous confirme d'abord qu'il y a beaucoup de fantasmes.
11: Ça, c'est certain. Puisque,
15: ça fait 21 ans que je suis prêtre. Et on m'a jamais posé de questions sur comment je fais pour l'Eucharistie ou pour les baptêmes. Et on me pose toujours
11: sur la confession. Alors,
15: il se trouve que je suis aussi aumônier en prison. Quand je confesse un criminel ou prétendu tel en prison et qu'il m'avoue ce pourquoi il est là, il y a aucune raison que je prenne la parole auprès de n'importe qui. Il est déjà pris en charge par la société. Donc la question de il n'y a ni une question de droit ni une question de morale. Les choses sont en place. À l'extérieur, un criminel qui viendrait me dire qu'il a commis un crime ou qu'il est en train de commettre un crime. C'est une vue de l'esprit. Ça fait, comme je vous l'ai dit, plus de 20 ans que je suis prêtre. Je n'ai jamais reçu ni entendu aucun de mes confrères dire cela. Il faut même rajouter, même inverser. C'est-à-dire que si le criminel, par définition quelqu'un de pervers, savait que le secret pourrait être levé, au contraire, peut-être il jouerait là-dessus pour avoir une stratégie de communication qui lui permettrait peut-être de brouiller les cartes. Donc vous voyez, on est vraiment dans le fantasmagorique. Voilà. Mais c'est la première chose qu'il faut dire. Après toute cette affaire de M6, et on aurait d'autres choses à dire, évidemment.
11: Mais là, pour en revenir sur le secret de la confession, admettons, moi, je viens vous voir cet après-midi ou demain matin, mon père, et puis je viens vous dire, voilà, je viens vous avouer un truc très très grave que j'ai fait. Qu'est-ce que vous me diriez ?
15: Là, c'est là où il faut entendre que le secret, en fait, qui va lier le pénitent et le prêtre, il est sur ce que le pénitent va dire, il est aussi sur ce que le prêtre va dire au pénitent.
11: C'est-à-dire
15: qu'il va y avoir un dialogue en vérité, et qui va dire, la personne, en fait, elle vient parler à Dieu, en fait.
11: C'est
15: quand elle va voir le prêtre qu'elle est sincère, elle vient parler à Dieu. Donc le prêtre, il aide la personne à s'adresser à Dieu et à recevoir une parole de vérité qui peut la remettre en place sur le bon chemin. Mais ce genre de situation donc qui est très courante parce que les gens se confessent, pas beaucoup mais quand même ils se confessent, n'entraîne aucun désordre public. En fait, c'est comme je vous dis, c'est une vue de l'esprit de penser que la justice ou la police pourrait avoir dans les prêtres des auxiliaires de leur travail. Ça, c'est complètement faux. Ce qui ou invraisemblable, si vous voulez fantasmer. Ce qui arrive, ce sont souvent des fautes morales. Donc, par exemple, j'ai dit un gros mot à l'antenne de CIE Radio.
12: Ça n'arrive jamais.
11: C'est pas notre genre, mon père. Ça n'arrive jamais. Alors, dis-donc, s'il faut que je me confesse à chaque fois que j'ai un gros mot, on va se voir souvent, Arnaud. D'accord. Mais sinon, pardon, j'insiste un petit peu là-dessus, mais le secret de la confession, voilà, c'est quelque chose qui est, j'allais dire, gravé dans le marbre, de toute façon, chez vous ?
15: Non, alors, ce qu'il faut avoir en tête, c'est que dans l'affaire de M6, quand le prêtre dit « j'ai l'autorisation de l'évêque de parler », ça, c'est complètement faux, c'est invraisemblable, c'est impossible.
11: D'accord.
15: En revanche, un prêtre qui recevrait en confession une donnée extrêmement grave.
11: Oui.
15: Et qui donc serait tenu par le secret, mais il irait auprès d'un ami, d'un confrère, d'un évêque, pour essayer de lui faire comprendre qu'il a reçu quelque chose qui est très grave, pour lequel il est en grande tension intérieure, etc. Donc ça, c'est tout à fait possible pour essayer de mettre en place un partage, si vous voulez, d'une vérité qui serait trop lourde.
11: Ouais. D'accord. Donc
15: si au cours de ce dialogue, il devait lâcher un morceau de la vérité qu'il aurait entendu et donc il serait donc en contravention avec le secret de confession, alors il pourrait voir un évêque réexpliquer sa démarche et dire voilà, j'ai commis cette faute et donc le prêtre ne serait pas excommunié jusqu'à la fin de ses jours, il pourrait retrouver son poste de prêtre. Ce qui compte beaucoup, c'est l'intention.
11: C'est l'intention.
15: C'est-à-dire, si le prêtre a l'intention de nuire au pénitent en révélant la vérité, là, c'est gravissime. S'il a l'intention d'essayer de sortir d'une situation où il y a quand même un danger pour lui ou pour autrui, alors là, il y a une manière d'accompagner le prêtre pour qu'il soit pas écrasé par le secret et qu'il puisse mettre en place une forme de dialogue ou une parole qui le libère.
11: Bon, merci beaucoup, mon père. Je voulais avoir ces petites informations parce que ça m'a intrigué tout au long de cette semaine. Merci beaucoup d'être sorti quelques minutes comme ça pour venir nous parler. Merci infiniment. Donc, Arnaud Alibert, prêtre et rédacteur en chef du journal La Croix. je ne vous promets pas de garder le secret de tout ce que vous venez de dire, car il n'y a pas plus commère que moi.
13: Ouais,
11: moi,
13: c'est
11: faut rien me confier. On est d'accord. Hein. Moi, dès qu'on me dit un truc, alors tu le dis pas. Je vous jure, dans les deux minutes, je le dis.
13: Il le dit. Ouais. Vous n'avez pas gardé un secret.
11: Rien. Merci beaucoup, mon père. Passez un bon dimanche. On parle de quoi avec toi dans un instant, mon Fabinou?
13: L'actu web. Un jeune de 23 ans a créé une application pour vous aider à faire des économies. C'est nouveau, ça vient de sortir. Présentation dans un instant.
11: Merci beaucoup. Et appelez-nous, hein, 0810 055 056. Vous réagissez avec nous sur tout ce que vous entendez. C'est chez vous. Cette radio est à vous, mes amis. Voici Alain Bachung et les Vertiges de l'amour.

0: C'était bien sûr Alain Bachung et les Vertiges de l'amour.
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0: Ah, je les aime, les deux bébés. Ça, c'est mes deux bébés. C'est Nicolas et Fabien. C'est vraiment mes deux enfants.
3: On vous aime aussi.
0: Bah, appelez-moi mon père aussi.
3: Oui. Hein? D'accord, mon père.
0: Allez-y, mon fils.
3: Mon daron.
0: Ouais, mon daron.
3: Daron. Toute l'actu web de la semaine, j'ai repéré une toute nouvelle application qui va vous permettre de faire des économies sur votre plein de carburant.
0: Ah. Ça, c'est bien.
3: Non, c'est toujours un sujet qui préoccupe hein, les Français.
0: Le nom J'espère qu'il a raccroché le vrai père. Parce qu'il doit se dire qu'est-ce que c'est que ce merdier. Bon, alors, allez-y, continue.
3: Le nom de cette appli, Mon Plein Écho. Toute nouvelle appli créée par un Nantais de 23 ans. C'est chez vous, moi. Nico. Il y a vraiment un vivier de talent là-bas, non?
0: Talent.
3: Il s'appelle Jordan Baumard, étudiant en école d'ingénieur en informatique. Et il vient de sortir donc Mon Plein Écho. C'est complètement gratuit. Cette appli va vous aider à trouver une station-service près de chez vous avec le carburant au meilleur prix. Explication avec Jordan, le créateur de Mon Plein Écho.
4: Mon Plein Écho, c'est une application qui va vous permettre de localiser les stations essence les moins chères tout autour de vous, mais également sur votre trajet. Par exemple, vous partez en vacances, il y a énormément de petites villes sur votre chemin qui vont avoir des prix beaucoup moins chers sur l'essence. L'application va vous proposer les stations les plus optimisées, avec le temps de détour le plus faible.
3: Donc ça s'appelle Mon Plein Écho, le petit truc en plus de l'appli. Le prix du carburant est mis à jour en temps réel et on vous informe si le carburant est bien disponible à la station service souhaitée, ce qui vous évite de faire un petit détour. Merci à Jordan pour la création de Mon Plein Écho. Jordan a seulement 23 ans quand même, je souligne. Grâce à son appli, on va faire des économies. Autre sujet tiens, qui fait parler depuis quelques jours.
5: Toutes les semaines.
3: Mais oui, mais c'est toujours Céline Dion. Céline a annoncé des nouvelles dates de concert à Paris pour l'année prochaine. Les fans sont en feu et elle inspire les internautes, Céline.
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3: Les pompiers de la caserne de Toulouse-Atlanta ont posté une vidéo cette semaine sur TikTok sur cette musique pour annoncer leur traditionnel bal des pompiers du mois de juillet. Et petit détail, dans la vidéo, un sapeur-pompier de Toulouse s'est déguisé en Céline Dion. J'ai jamais vu Céline avec autant de poils. C'est plus qu'on ne t'a vu.
0: On ne sait pas, on ne la connaît pas. Hein. On ne connaît pas plus que ça.
3: Non, mais elle n'a pas de barbe. Ça se voit qu'elle n'a pas de barbe.
0: En temps normal, tu l'as déjà vu avec en robe de chambre.
3: Bien.
0: Le matin en se levant.
3: Bon, bref, dans cette vidéo, on voit les pompiers de Toulouse dans une chorégraphie endiablée. Une nacelle a été mobilisée et le clip se termine avec une pluie de confettis. Voilà, c'est très festif. Et donc la vidéo se termine avec ce texte. Oui. Pas d'inquiétude, notre Céline vous attend donc le vendredi 3 juillet 2026. Donc eh bien rendez-vous à la caserne de Toulouse pour voir une Céline Dion qui devrait mettre le feu au bal des pompiers.
0: Le feu.
3: On termine l'actu web avec un artiste que j'ai découvert sur TikTok. C'est un musicien brésilien. Ça m'a fait la semaine ça. Le gars en fait de la musique avec tout ce qu'il trouve. Par exemple des jouets en plastique en forme de poulet qui font pouet pouet. J'aime bien. Non ?
0: On entend pire.
3: Bon, plus fort encore. Il a fait un duo avec sa machine à laver. Ça, c'est pas banal. En fait, sa machine, elle fait des bip bip. Du coup, il a eu l'idée d'installer son piano dans sa buanderie pour un duo pas comme les autres. Donc ça, c'est les bip bip de sa machine à laver.
7: Original.
3: Voilà le premier duo machine à laver piano. Tout le monde s'en fout. Merci Internet d'exister pour ce genre de moment. Moi je vous laisse car ce morceau m'a lessivé.
0: Merci beaucoup. C'est un peu Rémi Bricard. Ah oui.
3: C'est un petit peu Rémi Bricard, bon, pas pareil.
0: Parfois on parle sur ces jingles. Il y aura bien un jour, on arrêtera.
3: On découvre l'émission.
7: On ne respecte rien.
0: J'espère qu'ils n'ont pas payé quelqu'un pour les faire, ces jingles, parce qu'on les entend jamais.
3: C'est pas grave. L'essentiel, c'est qu'on vous entend, et
0: voilà,
3: ça, c'est bien ça, l'essentiel.
0: C'est l'essentiel. Merci, mon bon Fabiou. Oui. Allez, dans un instant, on va vous présenter un invité pas banal, parce qu'on aime vous présenter des invités pas banaux. Mais d'abord, tiens, on va écouter Pascal Obispo et Francis Cabrel. Ils sont deux. Avec Il faudrait que pleuve l'amour. Disons, c'est très amour aujourd'hui.

0: Pascal Obispo et Francis Cabrel.
1: Je les adore.
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0: 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Allez, comme promis, place à la personne pas banale du dimanche. Bonjour Gauthier de Ginestet.
4: Bonjour. Oui.
0: Bienvenue ici, mon cher Gauthier. Alors, vous êtes de Castres. Vous êtes castré et moi castré, c'est marrant.
5: Oh là.
0: C'est vraiment très drôle. Très, très
5: bien préparé, c'est une interview.
0: Et vous venez de lancer une application pas bête qui s'appelle Pet Meter. P-E-T-M-E-E-T-E-R. Alors, de quoi s'agit-il, mon cher Gauthier?
4: Alors, il s'agit d'une application de rencontre pour animaux de compagnie. On s'adresse essentiellement aux chiens, aux chats, aux naques, donc tout ce qui est hamster, lapin, et puis éventuellement également les oiseaux. Et puis donc, on a quelques originalités qui nous ont rejoints donc, ces derniers temps, à savoir des reptiles, par exemple des lézards, des serpents, et on a même des chevaux.
0: Oui, chevaux. Donc c'est quoi? C'est une application de rencontre pour des animaux, c'est ça?
4: C'est tout à fait ça, c'est une application de rencontre pour animaux. Vous inscrivez votre animal, vous inscrivez votre profil propriétaire, votre animal, et vous swipez donc la liste de profils qu'on vous propose à proximité de votre lieu de résidence.
0: Trop bien. Donc alors l'idée c'est quoi? C'est pas de dire, par exemple voilà, moi j'ai mon chien Pupus, là il bat de la queue pas bien en ce moment, il a la queue molle,
5: il a pas le moral,
0: la queue elle fait, voilà, comme ça, le bon, voilà, donc je sens qu'il a pas le moral, et là je me

0: très bien qu'ils jouent avec quelqu'un,
1: ouais,
0: voilà, qui sont voilà, ben, voilà, et on fait comme ça. Et du coup, ce qui est bien aussi, c'est que même les propriétaires, ils discutent entre eux, voilà, ils se rencontrent
2: c'est
0: aussi.
2: C'est surtout ça, je pense, non ?
0: Bah oui.
3: C'est une éventualité, on peut pas l'exclure. Ouais.
0: Ah, j'aime bien Gauthier. Vous êtes politique aussi, Gauthier. On dirait un homme politique.
2: Oui, oui.
0: Et c'est une éventualité. Non, non, bah donc c'est vachement bien. Et donc c'est pour tous les animaux, là, parce que je crois qu'il y a une majorité de chiens pour le moment sur l'appli, parce voilà, qu'ils démarrent, mais voilà, c'est ça, c'est pour tous les animaux.
3: On reste ça reste entre 85 et 90% de chiens,
0: ouais,
3: environ 5% de chats, même si la communauté des chats s'élargit de plus en
0: ouais,
3: plus.
0: Ah, voilà.
3: Et puis ensuite, donc, tout les 5% restants, comme je vous le disais, ce sont les chevaux, les reptiles,
0: voilà,
3: etc.
0: etc. C'est ça. Et alors, pourquoi cette idée, mon cher Gauthier, oui, c'est venu d'où ça alors ?
3: C'est en discutant avec des amis, parce que j'ai des amis qui résident dans des appartements et qui se retrouvent avec des chiens et des chats qui ne sont pas, qui ont quelques difficultés justement à être sociabilisés.
0: Ah,
3: ces animaux restent enfermés dans ces appartements.
0: Ah,
3: et en fait, donc, ces discussions que j'ai pu avoir avec mes amis me disaient justement comment je peux faire pour sociabiliser mon animal. Et c'est à partir de là que l'idée m'est venue et que j'ai créé donc voilà. Pet Meter.
0: Et donc, voilà, c'est l'idée. Disponible partout en France ou c'est que à Castres?
3: C'est disponible partout en France et dans le monde.
0: Ah, dans le monde.
3: Et l'application est traduite en français et en anglais.
0: Et c'est gratuit ? C'est tout gratuit ou...
3: C'est 100% gratuit et ça restera gratuit quoi qu'il en soit.
0: Ah, ouais, bah, bravo mon Gauthier. Voilà, bah, grâce à Gauthier, tu vois, mon chien, il s'emmerdera plus. Puis c'est plus. Il est mou.
2: Oui, il est un petit peu mou.
0: Mais j'aime pas. Gauthier, oui, moi, j'aime pas. Oui, c'est mon chien qui me siffle tout le temps. Merci Gauthier de Ginosta, créateur de l'application Pet Meter. PETMEETER. Pet Meter. Le Tinder des animaux. Merci infiniment, Gauthier. Passez un beau dimanche. Voilà une belle idée.
2: C'est une belle idée.
0: Très
2: ouais.
0: bien. Vous aimez les tripes.
2: Ah oui,
0: vous aimez la pub.
2: Ah bah ça, oui, bien pour ça.
0: Tant mieux, elle arrive. Et juste après, c'est les infos pratiques près de chez vous avec le ICI Express.
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0: Partons gaiement vers la deuxième demi-heure de votre talk show du dimanche. Alors ici, c'est comme la messe du dimanche.
2: Mais on va pas pareil.
0: Hein, ça, non. Dans un instant, on va parler de la science au secours de notre quotidien avec Mac Lesguy.
2: Ah, on l'adore.
0: On l'adore, Mac Lesguy. Et votre tribu là, notre enfant de la télé, Nicolas Malabeuf. J'ai appris tout à l'heure que tu as fait une licence de quoi ?
2: Oui, bah, j'ai fait quelques études. Bah, quand même.
0: Alors, tu as fait le bac et après le bac ?
2: Une licence en formation communication du côté de Nantes.
0: Non,
2: eh oui, ça se voit pas, mais j'ai des années d'études.
0: Mais ça, c'est fou comme ça. Ne s'entend pas, mais à aucun moment. Et puis, notre spécialiste de web.
2: Aucune étude, hein.
8: Licence 4.
0: Non. Et c'est déjà pas mal.
2: Et vous
0: Rien, moi rien.
2: Non, j'ai fait des études.
0: L'école du rire.
8: L'école du rire, mais oui, on est plus en 90.
0: J'ai fait l'école des fans, ça c'est vrai. J'ai présenté.
2: Ah oui, c'est vrai.
0: Et voilà, c'est déjà pas mal. Et puis, alors vous qui nous écoutez, vous êtes ici chez vous.
2: Réagissez.
0: Vous pouvez réagir sur le groupe. Alors
2: ça, c'est complètement gratuit sur Facebook. Vous tapez Youpi la vie avec Ouli Revelli. On vous a posé une question parce qu'en fait, Bernadette Chirac

0: avait interdit à son mari de la tutoyer. Et vous, qu'avez-vous déjà interdit à votre partenaire? On a beaucoup de messages. Corinne a posté interdit de commenter les résultats de mon régime.
1: Ah ouais.
0: C'est pas mal.
1: C'est
0: et il y a Laurence, je lui ai interdit de ronchonner. Mais quand je lui dis ça, il ronchonne.
1: Voilà, c'est un mec.
0: Donc continuez à réagir, c'est gratuit. Le groupe Facebook pour nous retrouver, vous tapez Youpi la vie avec Willy Revelli.
1: Et appelez-nous aussi parce que c'est mou là. Qu'est-ce que vous avez depuis hier? J'aime pas ça. J'ai l'impression que personne nous écoute. 0810 055 056. Allez, appelez, même juste pour dire bonjour. Allez, pap. En plus, vous n'allez pas repartir les mains vides parce que.
2: Et oui, une carte carburant qui ne tombe pas après-demain, qui ne tombe pas demain, qui tombe en fin d'émission.
1: T'imagines, donc c'est 100 euros. 100 euros de carburant, c'est pas rien en ce moment.
0: Cadeau.
1: 0810 055 056. Appelez-nous, pitié. Mais d'abord, si vous n'avez pas suivi l'actu, pas de panique, l'actu vous suit. Il est temps pour moi de mettre
3: les points sur les i. Oui, il est revêtu.
4: Mais les points sur les i.
1: Et on commence avec un point, Patrick Bruel. Regarde ma bite. La plaque au nom de Patrick Bruel a disparu de la grande plage de Dinard. Et là, du coup, c'est plus la plage des grands hommes. Mais bon, tel qu'on connaît Bruel, cette plaque devrait vite réapparaître sur la plage de Nibar. Sacre du PSG, Jordan Bardella bat son record de popularité dans les sondages à la suite des émeutes. Allez les gars, c'est bien. Jeudi, il y a le mondial qui démarre. Continue à bien tout péter. Hein. Bardella président, on y est presque. On ne lâche rien. Allez, c'est bien, on y va. Violence PSG Arsenal toujours à Pau. Un jeune condamné pour avoir jeté un saucisson dans l'œil d'un policier. C'est le fameux saucisson à l'ail. Habituellement, on se fait arrêter pour port d'armes prohibées, mais pas pour armes de port prohibées. Bernadette Chirac est morte. Bon bah rip, reste une pièce jaune. Patrick Poivre d'Arvor, PPDA, visé cette semaine par deux nouvelles plaintes. C'est PPD rap. Il va finir par avoir une EQTF, hein, une obligation de quitter le tanga des femmes. À Los Angeles, la chanteuse Britney Spears a plaidé coupable après une arrestation pour conduite en état d'ivresse. C'est Britney Spritz. Britney Spears qui avait sorti il y a peu une autobiographie, La femme en moi, à ne pas confondre avec celle de PPDA, Moi en la femme.
0: Oh non.
1: Télévision, dans Mask Singer, le chanteur Danny Briand a été trouvé dans le masque du caillou.
0: Ah.
1: Dis donc, il a beau s'appeler Briand, le caillou, vu qu'il n'est pas allé en finale, c'est pas une pierre précieuse. L'éléphant, c'était Patrick Bruel, mais bon, c'était trop facile, il avait la braguette ouverte, on voyait ça trop, alors bon, ça comptait pas. Les données de 100 000 clients, dont les coordonnées bancaires piratées chez Basic Fit. C'est Basic Fuite. Netflix annonce que la saison 6 de Emily in Paris sera la dernière. Bah tant mieux, cette série c'était n'importe quoi. J'ai vu une scène où Emily met moins de 10 minutes à commander un café dans un bar et en plus sa serveur lui a répondu avec plaisir.
0: Ouais.
1: Et en souriant avec ça. Non mais n'importe quoi, c'est exagéré. Enfin la question du jour. Tiens, bah si on fait un crossover entre Emily in Paris et Faites entrer l'accusé, est-ce qu'on pourra l'appeler Emily Louis in Paris?
0: Ouh.
1: Eh bah vous avez 2 heures. Alors heureusement dans 207 jours c'est fini 2026.
0: Bravo. Il va falloir vous confesser là.
1: Oui.
5: Il y a des choses à dire là.
0: On rappelle mon père.
1: Oui, on va rappeler. On est là pour 3-4 heures. Alors allons-y vite. Allez, mes amis, si vous n'avez pas le moral,
5: on n'est pas bien.
1: Bah, on a la solution.
5: Non.
1: Quoi que vous fassiez, vous arrêtez tout. Vous vous levez. Et quand je vous dis à vous, vous allez me faire un palabapapaba. D'accord.
5: D'accord.
1: Là, ça va pas.
5: On
1: a un coup de mou. Et un coup de mou.
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1: À vous. Palabapapala. Et voilà, ça va beaucoup mieux. Voilà, ça va beaucoup mieux. Voici KOD avec Chacun sa route sur votre radio ici. Merci d'être avec nous, mes amis. À tout de suite, juste après ça, avec Mac Lézard.

0: fait plaisir de réécouter ça. Merci Bulle. Merci. Bulle, c'est celle qui programme les missions. Merci ma Bulette. C'était fini, effectivement, KOD avec chacun sa route. Oui.
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0: Celui qui arrive maintenant, je l'adore. Ouvrons notre nouveau dossier. Bonjour Mac Lesguy.
3: Bonjour Willy.
0: Bienvenue ici mon cher Mac. Alors on vous voit chaque dimanche soir sur M6 depuis 102 ans dans E égale M6. Et Max,
4: ça cartonne.
0: Mais ça cartonne.
4: Depuis 35 ans.
0: Non mais t'imagines, et je vous adore Max, mais comment vous faites? Moi qui suis le roi des crétins, je comprends tout quand vous expliquez les choses. Comment est-ce que vous arrivez à le faire ça? Dites-moi déjà.
3: Eh bien écoute Willy, c'est très simple. J'imagine que tu es derrière ta télé, ouais. Tu dis on va faire simple, pas trop compliqué pour que tu comprennes.
0: Et, bah voilà.
3: Et on essaie de s'y coller. Voilà.
0: Et bah ça voilà. Fonctionne. Mais j'adore, je vous adore, Mac. Alors, donc là, le livre qui vient de sortir s'appelle Toutes les vérités scientifiques sont bonnes à dire. C'est un livre qui bouscule les idées reçues sur la science. Quelles idées reçues, par exemple, mon cher Mac?
3: Oh, des idées reçues sur les produits détox, sur la manière de bien s'endormir, sur les liens entre notre sommeil et notre poids.
0: Le poids.
3: On parle aussi du danger des chats, parce qu'on a beaucoup de chats et ça tue beaucoup d'oiseaux.
0: Ouais,
3: bref,
0: exactement.
3: C'est tout notre quotidien.
0: Voilà.
3: Est-ce qu'il faut économiser l'eau du robinet à pour sauver la planète? Est-ce qu'on peut continuer à manger de la viande?
0: C'est
3: tout notre quotidien décrété par la science.
0: Voilà, et justement, on va s'arrêter deux petites secondes là sur cette histoire de d'eau là, du robinet, parce que vous dites, bah, évidemment, couper l'eau du robinet, évidemment, voilà, on se lave les dents, on le coupe, c'est bien logique. Mais vous nous dites quoi, en fait, si on fait des petits trucs aussi simples, chacun de notre côté, bon, on va pas aller loin avec ça, quoi.
3: Non, on va pas aller très loin, en fait, parce que ce dont on se rend pas compte, c'est que l'eau, c'est un produit qui est très lourd. L'eau de Paris, si vous l'économisez, il n'ira jamais à Lyon ou il n'ira jamais à Perpignan, là où il peut y avoir des sécheresses ponctuelles. Il faut vraiment faire très attention. Donc, les petits gestes ont des petits effets, en fait. Et ce que j'explique, c'est qu'il faut toujours avoir le sens des ordres de grandeur.
0: Ouais.
3: Il ne s'agit pas de gaspiller l'eau.
0: Bien sûr
3: mais en revanche, économiser litre par litre l'eau pendant que vous arrosez votre jardin ne sert à rien.
0: Ouais.
3: Si, d'ailleurs, vous voulez faire des économies, ce n'est pas l'eau qu'il faut éviter de gaspiller. Il faut faire attention, c'est l'eau chaude. Parce que pour le coup, pour l'eau chaude, si vous la chauffez avec du gaz, ça a une répercussion sur votre portefeuille, et deux, ça émet beaucoup de carbone, beaucoup plus que votre litre d'eau froide.
0: Ouais.
3: Donc, soyez attentif à votre eau chaude, très certainement, c'est pour ça que préférer des douches au bain, par exemple, c'est utile pour votre porte-monnaie et peut-être un peu pour la planète. En revanche, si vous êtes dans une région où il n'y a pas de problème d'eau, pas la peine de vous mettre martel en tête en essayant d'économiser chaque dixième de litre d'eau.
0: Voilà. Donc, dans ce livre, voilà, donc vous évoquez, donc, on l'a entendu, enfin, des sujets légers comme effectivement l'alimentation des animaux ou le sommeil, mais donc des questions plus sensibles comme le nucléaire ou le bio. Tiens, par exemple, sur la clim, alors, vous êtes exactement comme moi, ou je suis comme vous, on est pro-clim. Là, non, mais il a fait très chaud là, la semaine dernière. Il faisait super chaud.
3: Alors,
0: il y a encore tout un débat qui est arrivé sur la clim. Et on a l'impression qu'en France, dès qu'on emploie le mot clim, c'est le diable.
3: Alors, la clim, jusqu'à présent, c'était le diable. Et vous savez, beaucoup de gens disaient bon, la clim, c'est très mauvais pour la planète, etc. Bon, avec la dernière canicule, évidemment, qui est provoquée par le changement climatique, on sait bien qu'il va faire de plus en plus chaud l'été. Donc, il va falloir climatiser pour protéger les personnes les plus fragiles. Le débat est en train de s'éteindre. Enfin, les fameux contributeurs du GIEC, vous savez, ceux qui nous disent depuis toujours, faut faire très attention, etc., disent, bah oui, il faut s'adapter au changement. S'adapter au changement climatique, au réchauffement, ça veut dire commencer par climatiser les personnes les plus fragiles, car vous aurez beau dire et beau faire, essayer d'atténuer le changement climatique, etc., on aura toujours des canicules, et il va y en avoir à répétition, plus intense, plus grave. Et si on veut éviter les surmortalités qu'on compte toujours à la fin des vagues de chaleur, il faut évidemment climatiser, à commencer par les personnes plus âgées.
0: Voilà, parce qu'effectivement, le fait qu'il n'y ait pas de clim dans les écoles, qu'il n'y ait pas de clim pour les plus âgés, enfin voilà.
3: Alors, on a vu, rappelez-vous, cette école à Mont-de-Marsan, où il a fait 50 degrés au mois de mai, et où, pour caricaturer, on disait les élèves tombent comme des mouches.
0: Bah oui.
3: Non seulement la clim permet de sauver des vies dans les EHPAD, dans les maisons de retraite, dans les hôpitaux, mais en plus, chez tous les jeunes, tous les étudiants, tous les écoliers, tous les gens qui ont besoin de travailler, au-delà de 30, 35 degrés...
0: On ne travaille plus, on n'a plus envie.
3: On ne travaille plus, on travaille plus mal.
0: Voilà.
3: Et puis on a des problèmes.
0: Voilà.
3: Donc il faut repenser en profondeur tout ça, en se disant, il faut qu'en période de clim, imaginez en période de canicule, si ça commence en mai, en juin, on ne va pas raccourcir les lignes scolaires. Donc il faut commencer à se préoccuper de ce problème.
0: Voilà. Et quand on dit que ça provoque des îlots de chaleur, là, que ça rejette de la chaleur, Alors,
3: c'est tout à fait vrai que dans une rue étroite où tout est climatisé, ben, au lieu qu'il fasse 35 degrés dans la rue, il fera peut-être 35,5, 36, ah oui. 20 degrés de plus. Okay. Mais en attendant, dans vos intérieurs, au lieu de faire 35, voire 40, si vous êtes exposé en plein soleil, il fera 22 ou 23 degrés. C'est ça qui sauve les vies, vous voyez.
0: Voilà.
3: Donc, c'est un petit réchauffement à l'extérieur, mais un gros refroidissement, une grosse climatisation à l'intérieur, et c'est ça qu'on veut.
0: Bon, en tout cas, voilà, c'est toujours des débats qui sont passionnants. Alors, vous parlez entre autres de ça dans votre livre. Il y a plein de sujets. Vraiment, c'est issu de chroniques que vous avez faites sur notre radio il y a quelques temps.
3: Il y a plein de sujets. On rencontre beaucoup d'idées reçues. Alors, donc, évidemment, ça fait débat et beaucoup de critiques. Je renvoie, parce qu'évidemment, c'est vraiment ce que le consensus scientifique dit aujourd'hui en 2026. J'ai mis toute une biblio à la fin.
0: Exactement.
3: Je ne dis rien d'ailleurs. Moi, je m'appuie sur ce que dit la science et je le vulgarise.
0: Voilà.
3: Et donc, je reste droit dans mes bottes. On a tellement d'idées reçues, de croyances, vous n'avez pas idée. Un lecteur me disait, mais je suis allé dans votre livre de surprise en surprise.
0: Exactement.
3: Avec de vraies applications sur notre quotidien.
0: Voilà, c'est exactement ça. Vous irez de surprise en surprise. Pour terminer, Mac, en un mot, est-ce que c'est plus dur d'expliquer la science aujourd'hui que quand vous avez démarré il y a 35 ans avec E égale M6? Est-ce que c'est plus compliqué? Est-ce que, avec les réseaux sociaux,
3: compliqué.
0: Tout ça?
3: Ouais. Exactement.
0: Ouais.
3: Un scientifique me disait, il y a 35 ans, on était en train de mettre au point les premiers OGM en France. On était en pointe dans le domaine et tout le monde trouvait ça très bien. Aujourd'hui, on est en train d'expliquer sur les réseaux sociaux que non, la Terre n'est pas plate, mais qu'elle est sphérique, que c'est une boule. Oui, on a un peu régressé. La science est devenue un discours parmi d'autres, un peu noyé dans le flux des réseaux sociaux. Raison de plus pour continuer, pour écrire des livres, pour faire des émissions de télé, de radio, pour expliquer ce que dit la science aujourd'hui au niveau mondial, international.
0: Et ben voilà, toute la science au niveau mondial, international, dans le livre de Mac Lesguy, toutes les vérités scientifiques sont bonnes à dire aux éditions du Rocher. Merci infiniment d'être passé nous voir, Mac. Je vous aime, mais vraiment, je l'aime. Quand je l'aime pas, je dis je vous aime pas. Au revoir, merci, bon dimanche. Ah, ça, c'est bien.
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0: On va faire un petit coucou à Joël. Ça va, Jojo?
4: Salut, Willy.
0: Ah, ça va, mon Jojo? Tu nous appelles d'où?
4: Je t'appelle de Frouzens. C'est à côté de Toulouse.
0: J'aime bien. Moi, j'aime bien là-bas. Qu'est-ce que tu fais de beau dans la vie, mon Jojo?
4: Je suis à la retraite.
0: Très bien, mais avant.
4: Le plus beau métier du monde.
0: Ah, oui, c'est pas mal. Et avant, tu faisais quoi?
4: Après 42 ans de travail, j'ai une retraite bien méritée.
0: C'est très bien, repose-toi bien. Tu voulais nous faire un petit coucou, mon Jojo?
4: Je voulais faire un petit coucou. J'étais en train de faire les grillades dehors.
0: J'adore.
4: Dans l'oreille. Et je vous adore, vous êtes complètement déjantés, mais je vous...
0: Je ne le trouve pas. Nous, on est plutôt sains, de corps et d'esprit. Dis donc.
4: Mais ça fait plaisir, par les temps qui courent.
0: Voilà.
4: Tout ce qui se passe.
0: Voilà.
4: On passe un bon moment.
0: C'est gentil.
4: J'ai un petit message personnel.
0: Vas-y.
4: Voilà. Je fais un gros bisou à mon épouse, 40 ans de mariage cette année.
0: Oh là là.
5: Bravo.
4: Voilà.
0: Et pour rebondir là-dessus.
4: Mon fils, à ma fille.
0: Ouais. Voilà. Et pour rebondir, sur le sondage qu'on a mis sur le groupe Facebook, tu sais, il y a Bernadette Chirac qui interdisait à son mari de la vouvoyer. Est-ce que ta chérie, en 40 ans, elle t'a interdit des choses?
4: Non.
0: Puis, très bien.
4: Non, mais sérieux. Sérieux, et en plus, on adore le rugby et tout ça, et on se fait plaisir. A passé des moments difficiles, on a surmonté toutes les épreuves,
0: bravo.
4: Et on est ensemble.
0: Belle
5: déclaration. Là, il fait ses petites grillades.
0: Jojo, il est amoureux, bonne grillade, tu embrasses bien ta chérie de notre part. Comment elle s'appelle, mon Jojo, ta chérie?
4: Sylvie. Et il y a notre fils aussi, Florian, qui mange avec nous à midi.
0: Bon appétit, Flofo.
4: Et notre petit Juju, qui travaille en Suisse.
0: On embrasse tout le monde.
5: Bisous, tout le monde.
0: Très jolie famille, mon Joël. Merci d'être passé nous voir.
6: Et on te rappelle peut-être 10 minutes pour la carte carburant.
0: Raccroche quand même. Pas non plus.
5: C'est les grillades vont cramer.
0: Ça coûte, téléphone, il est con. Au revoir, merci beaucoup. On parle de quoi avec toi, mon
6: Ami? On va rendre hommage à une ancienne première dame.
0: On se demande bien laquelle. Mais d'abord, Amel Bent avec Pourquoi.

0: Bah, c'est Amel Bent avec Pourquoi tu restes. Bah, elle s'en va.
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0: Allez, quand il y en a mal,
3: il y a Malabeuf.
0: Nicolas Malabeuf, le profond de la télé. Alors, mon Nico.
4: Eh bien, on l'a appris hier. L'ancienne première dame Bernadette Chirac nous a quittés à l'âge de 93 ans. De son vrai nom, Bernadette Chaudron de Courcelles, qui rencontre Jacques Chirac sur les bancs de Sciences Po en 1951. Ils étaient tous les deux jeunes étudiants. Et alors, ils devaient faire un exposé. Bernadette lui avait prêté sa feuille de lecture et ses cours parce qu'il était souvent absent. Elle allait même les déposer chez lui. Elle était sympa. Et résultat des courses, à l'exposé, Jacques avait eu une meilleure note qu'elle. La vie est injuste, mais c'est comme ça. Ils tombent tout de même amoureux, ils se marient 5 ans plus tard, même si la famille de Bernadette était contre ce mariage, qui voyait en Chirac un homme sans fortune, sans foi religieuse et avec un orgueil excessif. Ça démarrait bien. Et alors, pendant 36 ans, Madame Chirac fut conseillère régionale de Corrèze. Pour faire campagne, elle s'était acheté une Peugeot 205 rouge avec laquelle elle sillonnait le département. Et alors, lors d'un discours, son mari ne peut pas s'empêcher de l'interrompre. Voici la réaction de Bernadette.
5: Mesdames, messieurs les conseillers généraux, qui sont si nombreux que je ne vais peut-être pas les citer.
6: Oui, mais attendez.
5: Vous voyez l'ambiguïté de ma situation. Je suis à la fois conseiller général de Corrèze et j'en suis fière. Puis en même temps, je suis l'épouse de Jacques Chirac, qui est un chef, et il faut que j'obéisse.
4: Et il faut l'obéir. Et alors Jacques Chirac aimait comparer sa femme à un animal, interrogé par Michel Drucker depuis l'Élysée.
7: Quelqu'un qui prend son temps, son animal préféré c'est la tortue.
8: Oui.
7: Oui. Et c'est vrai qu'elle est lente, elle ne se bouscule pas, elle prend tout son temps. C'est comme ça. Alors de temps en temps ça m'agace, tendance à être en retard, ou elle prend son temps.
4: Et oui, la tortue, Jacques l'appelait également bourriquette, c'est mignon. C'est ça, et alors au début de leur relation, Jacques Chirac part faire son service militaire qui durait 30 mois à l'époque, et lors de sa permission, il rentre à Paris, il demande à Bernadette de lui faire une omelette, sauf que c'était une piètre cuisinière. Elle raconte cette anecdote devant Jean-Pierre Coff.
9: Comme toute épouse, j'avais mis quelques provisions dans le frigidaire et il me dit bah, « Faites donc une omelette ». Alors je casse les œufs, mais malheur, avec les coquilles. Les œufs avec les coquilles.
10: Ah oui, effectivement.
9: Alors évidemment, quand je les ai mis dans la poêle, j'ai tout de suite vu qu'il y avait quelque chose qui ne fonctionnait pas normalement.
4: Et alors en 98, Bernadette invite la première dame américaine en Corrèze. Hillary Clinton arrive en limousine avec un tailleur jaune tapant en Corrèze. Voici les réactions étonnées des Corréziens.
11: On n'aurait pas eu Madame Chirac, elle ne serait pas venue se perdre à Corrèze. Hein.
12: La future présidente des États-Unis qui remplacera son mari. C'est tout ce que j'en pense.
13: C'est bien, on ne peut pas la voir tous les jours. Comme ça. C'est une occasion exceptionnelle.
14: Nous avons beaucoup de chance parce que nous lui avons commandé le beau temps. Et la Corrèze, je crois, montre son sens de l'hospitalité aujourd'hui.
4: Et alors en 2000, pour faire plus branché, Bernadette demande même à être relookée par Karl Lagerfeld.
15: C'est là, elle est plus excentrique, je pense pas que vous pouvez la mettre autant.
16: Mon mari, comme vous le savez, est très grand, et comme il est très rapide et qu'il ne peut pas s'empêcher de marcher très vite, alors c'est grotesque quand je suis à côté, parce que je marche à tout petit pas, comme
15: horrible.
16: Ça.
15: Vous avez une guicha presque, non?
16: Une chose qui est terrible, c'est qu'il y a, de plus en plus messieurs mal élevés qui marchent sur les traînes.
15: Parce qu'ils n'ont plus l'habitude, il faut leur dire.
16: Mais je leur dis.
15: Eh oui.
16: Je leur dis, si vous voulez bien me rendre ma robe, je leur dis carrément, voulez-vous me rendre ma robe?
4: Et le petit potin, eh bien Bernadette et Jacques Chirac, on l'a dit, se sont toujours vouvoyés, et ils faisaient même chambre à part.
0: Ah, bah c'est peut-être ça la réussite du couple, on ne sait pas, voilà, effectivement.
4: Et la tromperie.
0: Et là, évidemment, c'est la base de l'amour, se tromper. Eh bien écoutez, vous savez quoi? On va revenir juste après ça. Ah. Vite.
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0: De retour ici, c'est Willy vient déjeuner chez vous. On passe à table tous ensemble le samedi et le dimanche en direct entre midi et 13h. Mais vite, ce sont les 5 dernières minutes.
19: Bah déjà.
0: Ah, bah si. Place à la bonne initiative du dimanche. Bonjour Elina Martins.
20: Bonjour à tous, bonjour Willy.
0: Bonjour Elina, bienvenue ici. Vous êtes directrice du pôle insertion à l'association pour adultes et jeunes handicapés de Loire-Atlantique. Et avec vous, je voulais évoquer ce midi cette formation unique en France d'assistants beauté et bien-être qui va ouvrir à la rentrée à Saint-Herblain. Est-ce que vous pouvez nous expliquer de quoi il s'agit, s'il vous plaît?
20: Oui, tout à fait. En fait, je travaille au sein de cette association, ouais. La page 44, qui accompagne des jeunes en situation de handicap, des enfants, des jeunes, voilà. Des adultes. Et comme tout le monde, les jeunes en situation de handicap, ils ont envie de pouvoir avoir accès à l'ensemble des formations qui peuvent s'offrir à eux.
0: Ouais.
20: Et malheureusement, dans notre paysage aujourd'hui encore, ça peut être compliqué d'accéder à certaines formations, notamment dans le secteur de la coiffure et de la beauté. On a rencontré il y a quelques mois le CFA Coiffure Esthétique de Saint-Herblain, qui a eu envie de travailler avec nous pour créer une formation inclusive, pour créer une formation qui soit adaptée et qui leur permette d'accéder réellement à ces métiers de la coiffure. Et donc, on s'est rencontrés et on a commencé à construire ce projet.
0: Trop bien. Unique en France, hein, pour l'instant, ce projet-là.
20: C'est unique en France, effectivement, voilà. C'est un nouveau démarrage et puis on espère que ça va donner envie à plein d'autres CFA de construire avec nous des formations inclusives.
0: Donc l'idée, c'est de former des petites mains, entre guillemets, hein, je mets plein de guillemets, hein, des petites mains des salons de coiffure, c'est ça, hein ?
20: Voilà, l'idée, c'est de créer un nouveau titre professionnel qui n'existe pas encore, qui s'appelle assistant beauté bien-être, voilà. Et qui permette à ces jeunes-là de faire des métiers dont le secteur de la coiffure a besoin. Donc, par exemple, vous accueillir dans le salon de coiffure, faire les shampoings, préparer les petits papiers aluminium pour faire ses mèches, ce genre de choses. Voilà.
0: Voilà, parce que vous l'avez dit, les jeunes handicapés galèrent encore aujourd'hui, en 2026 en France, à trouver du boulot. Et ou en tout cas, quand ils trouvent du boulot, c'est toujours dans les mêmes secteurs, c'est ça, hein ?
20: C'est un peu toujours dans les mêmes secteurs aujourd'hui, mais pour autant, bah, nos jeunes, ils ont envie, comme les autres, de faire le métier qui soit leur rêve, quoi. Bah donc, c'est ce qu'ils recherchent.
0: Voilà. Et donc là, donc, c'est une initiative donc, entre vous et le CFA Coiffure de Saint-Herblain, qui proposera donc une formation sur mesure.
20: Voilà, en fait, ce qu'on souhaite, c'est faire une formation qui puisse leur permettre d'avoir accès à un vrai titre professionnel, que la formation elle soit qualifiante, qu'elle soit reconnue, que ça soit pas un petit système interne qu'on mette en place, et que ça leur permette du coup d'ouvrir des nouveaux métiers dans le secteur de la coiffure. Mais pour pouvoir faire ça, pour pouvoir lancer cette formation et qu'elle soit reconnue nationalement comme un titre professionnel, on a besoin de l'expérimenter pendant 2 ans. Ouais. Donc on lance cette expérimentation, et c'est sur ça qu'on a besoin d'aide et de soutien. Pouvoir la lancer, cette formation.
0: Justement, j'allais y venir. Elle est bien, Elina, bravo. Il paraît que vous lancez justement donc un appel aux dons pour financer cette formation, c'est ça ?
20: Voilà, c'est ça. En fait, on a lancé un appel aux dons grâce à la fondation BPGO. Qui nous soutient pour ce projet. Et l'idée, c'est de pouvoir favoriser des participations, soit de particuliers, soit d'entreprises.
0: Ouais.
20: On a atteint déjà, depuis le démarrage de notre communication autour de ce projet, on a atteint un premier palier de 6 000 euros, quasiment 7 000, qui nous permet de lancer déjà un premier jeune dans la formation en septembre. Et maintenant, on va absolument atteindre le deuxième palier, qui est à 22 000 euros, qui nous permettra que 4 jeunes entrent en formation en septembre.
0: Voilà, parce que l'idée, c'est que vous en ayez quoi, une petite dizaine dans l'idéal, c'est ça ?
20: L'idée, c'est d'avoir effectivement une petite dizaine de jeunes qui entrent en formation en septembre.
3: Et comment on peut faire pour vous aider alors ?
0: Alors oui.
20: Eh ben, il faut aller sur le site internet de la fondation BPGO. Vous trouverez notre projet qui s'appelle Soutenez la formation coiffure, assistant coiffure inclusive.
0: Ouais.
20: Et vous pouvez abonder dans le projet 10 euros, 100 euros, 1000 euros, voilà. Tout ce que vous voulez, que vous soyez particulier ou entreprise. Et vraiment, tout ça, ça nous aidera énormément pour pouvoir permettre à ces jeunes-là d'entrer en formation.
0: Bon, bah, c'est bravo, super. Bravo, c'est une très, très bonne idée. Bravo, Elina Martins. Vraiment, on vous soutient pour cette belle initiative. Donc, l'idée, vous l'avez entendu, hein, c'est de permettre à des jeunes porteurs de handicap de travailler dans un salon de coiffure. Ils ont bien le droit aussi, si c'est leur rêve, mais il faut une formation pour ça, et donc elle va exister pour la première fois en France, donc à partir du mois de septembre, à Saint-Herblain. Et il est né où, Nicolas Malabeuf ?
3: À Saint-Herblain.
0: Et voilà, t'as vu,
3: décidément.
0: C'est pour ça, c'est pour ça là-bas qu'ils ont le cœur sur la main, tu vois, bravo. Edina Martin, donc directrice du pôle insertion à l'association pour adultes et jeunes handicapés de Loire-Atlantique, donc on peut leur donner un petit coup de main si on a envie, et en tout cas bravo pour cette bonne initiative.
6: Ah. 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
0: On appelle en direct. Hein. On rappelle, ah oui, tout, bah, évidemment, c'est du direct. C'était enregistré. Mais je ne serais pas là. Hein.
3: Bah non.
0: Ah, c'est moi non plus, je ne viens pas. J'ai autre chose à faire un dimanche, tu vois.
3: Ah bon, quoi ?
0: Ah, ben, je ne sais pas.
8: Allô ?
0: Ah, c'est encore Joël ?
3: C'est Joël.
8: Oh, Oh mon Jojo.
0: Attends mon Jojo.
3: C'est pas gagné encore.
0: Attends Jojo, c'est pas encore gagné là. Là il faut que là t'es au milieu du jardin, là t'es à côté des grillades.
8: Non, je suis rentré en train de manger les grillades avec mon épouse et
0: bon. Alors mon Jojo, tu vas vite à l'oreille de ton épouse, tu lui dis, tu vas vite à l'oreille de ton épouse et je veux que tu lui susurres un petit peu sensuellement comme ça. Je veux que tu lui dises "Oh ma chérie, ici."
3: Avec la merguez.
0: Oui, avec oui. Pas trop la merguez.
8: Écoute, vas-y, vas-y. Oh ma chérie, ici.
3: C'est gagné.
0: Ah là là là, Jojo. Allez, il va y avoir des choses avec la merguez. Ah là là. Merci mon Jojo. Bravo.
3: 100 euros de carburant.
0: 100 euros de carburant. Merci pour votre fidélité. Passez une bonne grillade et un bon dimanche. Merguez. On t'embrasse fort mon Jojo. Voilà, c'est fini.
3: Oh non, non. C'est pas possible.
10: Ouais, c'est fini.
3: On vient d'arriver.
10: La barbichette.
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0: Allez, merci à toute l'équipe. Bonne merguez à tous. Passez une belle semaine ici et pas ailleurs. On se retrouve évidemment samedi prochain à 13h. Là, il est à midi.
19: Bonjour à tous, dans 5 minutes, j'ai le plaisir de recevoir la comédienne Camille Chamou qui est à l'affiche d'une comédie ici, Anna et les enfants. Elle sera avec la réalisatrice et la monteuse du film. À tout de suite, juste après les infos, présentée par Morgane Guillaumard.
21: Bonjour Ségolène, 5000 personnes sont attendues cet après-midi dans la petite commune de Fleurance dans le Gers. Une marche blanche pour rendre hommage à la petite Liana, 3 jours après la découverte du corps de cette collégienne dans un silo agricole abandonné. Les parents de la jeune fille de 11 ans refusent toute récupération politique. Ils acceptent uniquement la venue des élus locaux présents à leur côté depuis le début des recherches, notamment le maire de Fleurance, Grégory Bobato, qui en appelle à la dignité.
22: Mon état est bien peu de choses face à l'état de la famille qui souhaite un recueillement et une dignité la plus complète pour cette journée. Donc on tient le coup, on accompagne et on essaie de tout faire pour être près de la famille et pour ne pas perdre de vue que cette journée est consacrée au rassemblement, au recueillement et à la dignité. Je pense que les gens vont venir de l'ensemble du territoire. Alors d'abord le local bien évidemment, au niveau départemental aussi et puis interdépartemental puisque j'ai eu attache aussi avec des gens des départements limitrophes qui vont se déplacer. Je crois que l'onde de choc qui traverse le pays suite à cette affaire, et c'est vraiment national, hein. On est face à une défaillance sociétale et qu'il faut le prendre en compte et qu'on est plus sur un petit problème local. Donc ça c'est très très important de prendre en compte cela et c'est très très important que des acteurs que comme je peux l'être dans ma fonction et dans mon rôle ramènent les choses sur la dignité, sur le recueillement et sur le respect de la famille et sur le respect du deuil de la famille.
21: Cette marche blanche en la mémoire de Liana débute à 15h à Fleurance. La ville de Paris va porter plainte après l'agression de la maire du 10e arrondissement. Alexandra Cordebar a été bousculée et a reçu des coups hier soir par des militants d'extrême droite. Une attaque en marge de la Nuit Blanche, une manifestation culturelle composée d'expositions et d'animations qui ont eu lieu toute la nuit dans la capitale. C'est l'une des transactions les plus importantes dans le secteur des télécoms. Après plusieurs mois de négociations, l'opérateur téléphonique SFR est vendu à ses 3 concurrents, Orange, Bouygues Télécom et Free. Ils ont fini par trouver un accord hier soir après avec le groupe Altice, propriétaire de SFR, pour une très grosse somme d'argent, Boris Allier.
23: 20 350 000 euros, voilà la somme que débourseraient Orange, Bouygues Télécom et Free pour racheter SFR, la filiale dont le groupe Altice veut se débarrasser. Ce serait un vrai bouleversement du marché des télécoms, dominé aujourd'hui par 4 opérateurs, un marché extrêmement concurrentiel, notamment depuis l'arrivée de Free en 2012, qui avait tiré les prix vers le bas. Avec ce rachat, le marché reviendrait à 3 opérateurs qui se partageraient les 25 millions de clients SFR, dont 19 millions d'abonnés mobiles. Près de 8000 emplois sont par ailleurs en jeu et le protocole d'accord l'assure. Les salariés verraient leur emploi garanti jusqu'en 2029. Pour le consortium, ce rachat de SFR permettrait à chacun de renforcer ses capacités d'investissement pour développer les infrastructures et anticiper les grandes évolutions technologiques. Mais cette opération doit encore être approuvée par les autorités de la concurrence et il n'y a à ce stade aucune certitude qu'elle puisse aboutir.
21: Alors la question que se posent tous les abonnés SFR, y aura-t-il une augmentation du prix des abonnements ? Possiblement, mais de manière limitée selon les spécialistes du secteur. Jean-Luc Mélenchon se lance officiellement dans sa campagne pour la présidentielle. Le candidat de la France Insoumise tient son premier meeting cet après-midi. Rassemblement qui doit se tenir à 15h à Saint-Denis, ville dirigée par le maire LFI Bali Bagayoko. 10 000 partisans insoumis sont attendus sur place. Va-t-il enfin décrocher son premier titre à Roland-Garros, le tennisman allemand numéro 3 mondial Alexander Zverev joue sa quatrième finale en Grand Chelem. Il affronte cet après-midi l'Italien 14e mondial Flavio Cobolli. Et quel que soit le résultat, ce sera une première pour le gagnant Fabrice Abgral.
5: Parce que, comme chez les dames, Roland-Garros offrira cette année un vainqueur inédit en Grand Chelem. Flavio Cobolli disputera sa première finale au plus haut niveau. Alexander Zverev, sa quatrième, mais les trois précédentes, le numéro 3 mondial, les a toutes perdues, dont une à Roland-Garros en 2024. Aujourd'hui, à 29 ans, Alexander Zverev mériterait d'étoffer un palmarès riche de 24 titres, dont deux Masters et un titre olympique à Tokyo en 2021.
7: La médaille d'or est la chose la plus difficile à gagner car on a une chance seulement tous les 4 ans. C'est spécial car il y a très peu de joueurs qui l'ont fait. Je ne l'échangerai contre rien au monde, mais ça ne me dérangerait pas d'ajouter quelques petites choses à cette liste.
5: Après le forfait d'Alcaraz et les éliminations prématurées de Sinner et Djokovic, Alexander Zverev se voit offrir l'occasion peut-être unique de remporter enfin un trophée majeur.
9: C'est maintenant ou jamais.
5: L'ex-numéro un Français, Guy Forget.
9: Peut-être que ses défaites vont lui permettre justement de gagner cette finale. Et c'est vrai que s'il était en passe de gagner et qu'une nouvelle fois il passait au travers, ce serait vraiment pour lui dramatique.
5: Alexander Zverev peut devenir le premier Allemand à remporter Roland-Garros et le premier Allemand à s'imposer en Grand Chelem depuis Boris Becker à l'Open d'Australie en 1996, il y a 30 ans.
21: La finale homme à Roland-Garros, c'est cet après-midi à 15h. Hier, c'est la jeune russe Mira Andreeva qui a remporté la finale féminine. En cyclisme, aujourd'hui, tous les yeux sont rivés sur Paul Sexas. Dernière répétition avant le Tour de France pour le jeune coureur de 19 ans. Il a pris le départ ce matin du Tour Auvergne-Rhône-Alpes. C'est le nouveau nom du Critérium du Dauphiné. 8 étapes entre l'Isère et la Haute-Savoie.
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21: Et maintenant, on retrouve Ségolène Aluni pour la suite de vos programmes.
10: Bonjour à tous et bienvenue dans votre émission Cinéma. Ça tourne avec aujourd'hui l'équipe d'Anna et les enfants. Une comédie pas banale qui se penche sur une phobie assez méconnue. Alors ce n'est pas la phobie des araignées, ni des serpents, de la foule ou des clowns. Il s'agit de la phobie des enfants et on appelle ça la pédophobie. Bonjour Camille Chamou.
24: Bonjour.
10: C'est vous qui interprétez la pédophobique du film. Vous connaissiez cette pathologie ?
24: Pas du tout, mais je sais que tout existe. Et je sais que les phobies existent, se portent sur à peu près n'importe quel objet, comme on dit en psychanalyse. Donc voilà, ça ne m'a pas étonnée du tout.
10: À vos côtés, justement, la réalisatrice du film, dont c'est le premier long métrage. Bonjour Diane Clavier.
25: Bonjour.
10: Et notre métier de l'ombre du jour, un poste indispensable à la fabrication d'un film, déterminant notamment dans le registre de la comédie, celui de monteuse. Bonjour Sarah Terna.
26: Bonjour.
10: Vous allez nous révéler les secrets de votre métier. Mais d'abord, un mot de l'histoire. Camille Chamou, vous n'êtes pas synopsiphobique ?
24: Non, pas du tout. Alors, je suis synopsiphile.
10: Alors faites-nous le synopsis en deux phrases et puis on envoie la bande-annonce.
24: Ah ouais, je crois que je suis capable. C'est une femme, Anna, donc, qui est phobique des enfants. Elle a développé une phobie irrépressible des enfants et elle retrouve son amour de jeunesse qui a deux enfants.
10: Et là, c'est le drame. Bande-annonce.
27: C'est sa semaine. Est-ce que juste le temps que la voisine arrive, tu pourrais les garder ?
28: Qui ça ?
27: Les enfants.
28: C'est un cauchemar, Betty.
29: C'est l'occasion rêvée de soigner le mal par le mal. T'as tout essayé, sauf te confronter à ta peur.
30: Mais attendez !
31: Mais pourquoi t'as peur de nous ? On t'a rien fait !
32: J'ai pas peur de vous, j'ai peur de tous les enfants.
10: Anna et les enfants, un film ici avec Camille Chamou dans le rôle titre, un film tourné en Belgique. Camille, en vous replongeant dans vos souvenirs de l'été dernier à Bruxelles, là où vous avez tourné pendant 6 semaines, quelle est la première image qui vous revient, là sans réfléchir ?
24: Ah, c'est dans la rue dans laquelle on a tourné la scène où je grimpe dans un arbre pour échapper aux enfants de ma sœur. Et on a énormément ri parce qu'il y avait quelqu'un de l'équipe technique qui venait régulièrement nous voir pour nous faire visiter Waterloo ou je ne sais plus quel.
2: Absolument. Un fou rire mémorable.
24: Oui, voilà. On a eu un fou rire très très long parce qu'il y a quelqu'un de l'équipe technique qui nous a dit si on finit pas trop tard ce soir, on peut aller voir le musée des arts guerriers de la Belgique et le champ de bataille de Waterloo. Et on était là. Avec plaisir, oui, bien sûr, pourquoi pas.
2: Vous êtes allé ?
24: Non, bah évidemment.
7: Non, on a fait des heures sup.
24: T'imagines bien. T'imagines bien qu'on a fait des heures sup.
2: Et vous êtes vraiment dans un arbre à ce moment-là, sur les plans serrés. Vous êtes.
24: Ah oui. Oui, bien sûr, je suis dans un arbre perché.
2: Non, vous avez fait vos cascades vous-même, donc sur Anna et les enfants.
4: Oula, elle a vraiment fait sa cascade elle-même. Ouais, c'était pas hyper confortable. C'était non, mais c'était long. C'était une scène où il y avait beaucoup de dialogue, donc elle devait tenir en équilibre sur l'arbre. C'était pas simple.
2: Diane Clavier, ça a été un de vos choix de tourner en Belgique et pas en France, parce que, je vous cite, les Belges se prennent moins la tête. Ce sont vos mots.
4: J'embrasse les Français quand même. Hein. Mais
2: est-ce que vous pouvez développer sur
4: non, alors, après, c'est des choix qui se résument pas à ça, parce que c'est aussi des choix de production, de temps de travail des enfants qui sont plus sur le plan belgique.
2: Donc d'accord. C'est ça la vérité. Oui, parce qu'il y a beaucoup de comédiens enfants, évidemment.
4: Oui, puis ils ont le droit de travailler plus longtemps, un petit peu plus longtemps en Belgique qu'en France. Il n'y avait pas vraiment de hiérarchie, c'était très très agréable.
24: C'est un tournage horizontal.
2: Ah oui, exactement. À la différence des tournages
24: verticaux, où tu as vraiment une notion de caste qui existe, qui est folle parfois, qui est aristocratique, enfin il y a un truc très étrange. Et là, c'était le contraire, c'était un tournage horizontal, quoi. Sur un tournage, il y a énormément de petits métiers qui sont essentiels à un film, mais qui ne sont pas réputés ou même connus, tout simplement. Ouais. Et qui sont troisième assistant, enfin des
4: énormément
24: accessoiriste, le weatherman, le type qui s'occupe de savoir s'il va faire beau ou pas beau.
2: Le weatherman, alors ça, je connaissais pas. On a reçu accessoiriste, troisième assistant, il y a un
24: weatherman.
2: Il y a un gars qui travaille
24: généralement là-dessus. Il est aussi machinot.
4: Il fait aussi partie de l'équipe. Ouais. Mais
24: c'est quelqu'un qui.
4: C'est lui qui a mis la meilleure appli météo, quoi.
2: Camille Chamou, qu'est-ce que ça représente pour vous le métier de monteur au cinéma en tant que comédienne?
24: C'est notre principal agent, monteur, parce que en fait, nous, on propose beaucoup de choses, et il y a des choses évidemment on est cadré par la réalisatrice en l'occurrence, et dirigé, etc. Mais il y a des moments où on se plante, il y a des moments où on se trompe, il y a des moments où on propose des choses ratées. Et en fait, évidemment, le ou la réalisatrice est pour beaucoup dans le choix. Mais le premier travail de la monteuse, en l'occurrence, de délaguer, d'essayer de percevoir votre drôlerie ou votre originalité. Moi, je trouve que on leur doit toutes les récompenses qu'on peut avoir dans la vie.
2: Monteur.
24: Ah ouais.
2: Ça peut sauver.
24: Moi, j'ai déjà vu. En fait, moi, j'ai un exemple récent d'un film de quelqu'un que je connais très bien. Et en première version de montage, le premier montage, même pas une première version, mais le premier montage me semblait catastrophique et le deuxième montage m'a semblé génial.
2: Ça peut changer une prestation.
24: Mais totalement. Mmh. Ça change le jeu.
2: Comment ça se passe justement ? Vous commencez à faire le travail du montage pendant le tournage ? Enfin, c'est pas systématique, mais en l'occurrence, là, c'était le cas.
6: Ouais, quasiment tous les films, en fait. Il y a quelques exceptions. Mais en fait, en fiction, c'est très différent, évidemment, en documentaire, mais en fiction, souvent, on commence, en fait, pendant le tournage, tout simplement pour un peu rattraper le retard de connaissance d'une réalisatrice ou d'un réalisateur qui souvent a écrit le film et qui en fait travaille sur le film depuis parfois 3, 4 ans, etc. Et donc le fait de pouvoir travailler en même temps, en fait on s'approprie entre guillemets les images, on fait beaucoup d'essais ratés pour arriver à quelque chose, et quand le réalisateur ou la réalisatrice sort du tournage, on a une première version à montrer qui n'est pas du tout évidemment la version définitive, mais qui est une sorte de mise à plat des propositions qu'on peut faire, des intuitions qu'on a comme ça de ce qui peut marcher.
2: Ça prend combien de temps de faire un montage d'un film d'une heure et demie, là, en l'occurrence ?
6: Eh bien, en général, ça dépend du budget du film. Ça dépend du temps de tournage, ça dépend de beaucoup de choses. Mais en gros, là, on a 16 semaines.
4: 16 semaines, ouais.
6: On a eu 16 semaines, qui est à peu près une sorte de moyenne. On va dire qu'on est, sur ce genre de film, on est entre 12 et 18. Et voilà.
2: Donc 6 semaines de tournage et 16 semaines de montage. Est-ce que vous êtes déjà allée, Camille Chamou, dans l'antre d'un monteur du cinéma? Vous voyez à quoi ça ressemble?
24: Oui, tout à fait. Oui, j'ai même déjà fait des montages, mais pas de longs métrages. J'ai fait des montages de sketchs. Donc je vois très bien ce que c'est et je vois très bien comment on peut faire raconter beaucoup de choses très différentes à des images, à des rushs, comme on l'appelle.
2: Oui, c'est ça.
24: Ça s'appelle des rushs, la matière brute. Mmh. Et ouais, je suis très, très admirative de la faculté de concentration des monteureuses.
2: Sarah Terna, qu'est-ce qu'un monteur voit que nous, spectateurs, ne verrons jamais?
6: Alors, si on parle donc des jeux des comédiens, tous les comédiens ont un peu des petits tics, par exemple, des petites choses comme ça. Et alors ça, c'est aussi c'est de la matière première. Donc souvent, il y a des choses qu'on essaye de garder qui racontent des choses du personnage, d'une sorte de fragilité, etc. On va essayer, par exemple, de gommer des petits systématismes de comédiens. Qu'est-ce qu'on va enlever? On va enlever évidemment tout ce qui peut se passer pendant un tournage, je sais pas moi, des fous rires.
4: Un problème de texte, un problème de son.
6: Exactement.
4: Et les prises qu'on peut pas garder, qu'on peut pas monter.
6: Évidemment.
24: Toi, quand tu vas voir un film, tu vois le montage?
6: Quand je suis lancée dans un film qui me plaît, j'oublie le montage. J'oublie le montage, sauf quand c'est un montage qui est très visible, mais qui est au service comme ça de la narration. Donc où là, je peux prendre plaisir à le voir, mais sans le voir. Et quand je m'ennuie un peu, là, je commence à voir les plans, à voir les axes. Je me dis mais pourquoi ils ont fait ça? Mais ils auraient dû couper là. Ils auraient dû inverser cette séquence. Ils auraient dû
2: Déformation professionnelle.
6: Quand je commence à réfléchir, c'est qu'on m'a perdu.
2: À suivre la séquence souvenirs sensoriels de tournage. Ce sera juste après les Pointer Sisters sur votre radio ici.

0: So Excited, les Pointer Sisters sur Ici.
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0: Et avec nous, l'équipe du film Anna et les enfants, une comédie Ici, avec Camille Chamou. Gardez votre micro bien en face, oui, Camille. Notre invitée ce dimanche en compagnie de la réalisatrice Diane Clavier et de la monteuse Sarah Terna. Et c'est l'heure donc de la séquence souvenir sensoriel de tournage. On remonte le temps à l'été 2025 à Bruxelles. Camille Chamou, en vous replongeant sur les lieux de tournage, si vous pouvez fermer les yeux, quelle odeur reviendrait en tête?
2: Quelle odeur? Personne n'avait d'odeur corporelle.
3: C'est une odeur de crème,
2: forte, des frites, et bien sûr.
0: C'était en Belgique.
2: Exactement.
0: Par contre, il y a un son qui vous a marqué pendant le tournage, Diane Clavier.
4: Mais c'est plus parce que c'était un son, c'était une contrainte. En fait, on a beaucoup Bruxelles est foutu d'une telle manière qu'en fait, vraiment, tous les avions qui décollent de l'aéroport passent au-dessus de la ville et de tous les quartiers de la ville, où que vous soyez, vous les entendez. Et c'est vrai que ce son d'avion... nous a beaucoup enquiquiné, pour être poli, quand nous étions en extérieur. Et je me souviens beaucoup de nous qui disions « Ah, avion !» Et donc les comédiens devaient s'arrêter, on devait reprendre et tout ça. Et il y a eu un jour où c'était vraiment, vraiment redondant. Et c'est déjà insupportable quand on essaye de faire une séquence. Et après, vraiment, c'est presque un gimmick, en fait.
0: Ouais. Vous confirmez, Camille, vous vous souvenez de cette
2: séquence? Oui, bien sûr. C'était même héroïque pour eux d'arriver à garder... Effectivement, il y avait beaucoup d'interruptions pour cause d'avion. Non, moi, j'ai cherché un son. C'est un son que j'ai émis ou créé, je sais pas comment dire, parce que quand je viens chercher les enfants à l'école, j'ai très très peur.
0: Ah oui.
2: Et je veux pas qu'ils me voient, et en même temps je veux pas que les autres enfants me voient. Donc j'ai peur, je voudrais pas qu'ils me ratent, mais je veux qu'ils me suivent de loin et pas que les autres enfants viennent me voir. Donc du coup, je peux pas dire salut les enfants ou un truc normal. Et donc je me disais, qu'est-ce que je peux inventer comme son? Et j'ai proposé à Diane une sorte de pan effaré.
4: Oui, un pan effaré. Mais c'était du génie.
0: Ah oui, voilà.
2: Mais comment je fais?
0: C'est un truc comme ça.
2: Pour que les enfants, les deux que je connaisse, retournent et que les autres comprennent pas que c'est une personne. Et donc voilà, on a un peu cherché autour de ce.
4: Ouais, mais c'est surtout toi qui l'as amené. Et j'avoue que le premier moment où on fait la première prise, où elle sort, personne n'a tenu sur le plateau. C'était irrésistiblement.
0: Ah, vous avez surpris tout le monde.
4: Ah bah oui, puis elle le faisait très fort. Et nous, au montage, c'est quelque chose qui nous a beaucoup amusé parce qu'on l'a presque redoublé en plus. On l'a doublé tellement on trouvait ça drôle. Et ça, c'est vraiment des propositions de génie. Parce que ça, c'est pas
0: écrit. Entre deux avions, du coup.
4: Entre deux avions, elle faisait le pan.
0: Mais ça, le problème avec les avions, c'est aussi une problématique qui revient souvent dans cette émission et dont on parle.
4: Ah oui.
0: On ne peut pas donc tourner avec des avions au-dessus, c'est par rapport au son.
4: C'est par rapport au son, en fait. Oui, ça fait beaucoup de bruit et ça.
2: Et puis à un moment donné, un jour, il y avait moins d'avions, mais soudain, il y a eu un accident ou un problème, il y a eu des hélicoptères.
0: Ah, génial.
2: Mais alors, toute la journée, on était morts de rire.
4: Infernal.
2: On se disait, mais qu'est-ce qui se passe?
4: Parce que les micros sont hyper puissants, donc ils captent tout. Et le chien aussi, on avait un chien qui aboyait beaucoup dans le décor appartement d'Alexandre. Et dont on n'arrive pas à trouver où il était.
2: Ah oui, c'est vrai.
0: Diane Clavier, avec quoi avez-vous envie que les spectateurs repartent après avoir vu votre film?
4: Avec l'envie d'y retourner dès le lendemain.
0: De voir deux fois le film.
4: non, avec l'envie de quand même d'une petite discussion, parce que je trouve que c'est au-delà du sujet, effectivement, très comédie, cette femme qui a peur des enfants, voilà, mais c'est aussi un fond de tarte, ce sujet très comédie. J'ai l'impression qu'on aborde aussi des sujets un petit peu plus... moi, en tout cas, qui m'intéressent, de notre rapport à tous avec les enfants, de la parentalité, d'une femme qui n'en a pas...
0: Comment elle est perçue aujourd'hui.
4: Et tout ça. Donc, pourquoi pas un peu de discussion, et même des discussions avec ses propres enfants. Ça peut être assez marrant.
0: Camille Chamou, avec quoi repartez-vous de ce film et de cette expérience?
2: Je repars avec le plaisir d'avoir assumé ce merveilleux rôle proposé par Diane, qui est un rôle très atypique, puisque je crois qu'elles ont réussi à en faire un personnage attachant, alors que toute la société rejette sur le papier une femme qui aurait un problème, c'est pas qu'elle les aime pas, c'est qu'elle en a peur, mais en l'occurrence, qui aurait un problème avec l'enfance. Donc, je trouve que c'est novateur et que c'est très agréable d'avoir fait ça. Et ne serait-ce que, d'ailleurs, la proposition de situation burlesque pour une comédienne femme, c'est très rare.
0: Oui.
2: On connaît très bien dans toute l'histoire du cinéma, de Buster Keaton à Charlie Chaplin, en passant par les Marx Brothers, la passion qu'ont les gens, jusqu'à Louis de Funès et Pierre Richard, enfin la passion qu'ont les gens pour l'homme burlesque. Il n'y a pas du tout d'historique de la femme burlesque. Les quelques-unes ont été assez effacées. Et pour moi, l'une des premières femmes burlesques en France, c'était la scénariste qu'a choisi Diane et
0: Olivia
2: actrice
0: Cotte.
2: Olivia Cotte.
0: Formidable, Olivia
2: Cotte. Qui a effectivement un peu...
4: Complètement, dans ce programme Cours, vous les femmes qui passaient sur Teva, qui a vraiment fait, pour moi, pour la première fois, je voyais une comédienne femme jouer avec son corps, les jambes en l'air, et ça tombe, et
2: c'est
4: ça se pète la gueule, et ça se... Et, tout... et en même temps... Avec
2: le gag
4: des... Le gag, et en même temps avec des dialogues voilà. Affûtés.
2: Et ça, c'est le plaisir de jouer du gag visuel, de jouer avec son corps. C'est extrêmement rare d'avoir l'occasion de le faire, donc ouais. Repartir avec ça.
0: Merci beaucoup, Camille Chamou. Anna et les enfants, c'est au cinéma depuis ce mercredi. C'est un film ici et c'est avec Alban Lenoir, Olivia Cotte, Esteban, Marie Papillon, Maria Maguey et Camille Chamou dans le rôle principal. Merci beaucoup encore d'avoir été avec nous, Camille.
2: Merci.
0: Merci Diane Clavier, bravo pour ce tout premier long-métrage. On espère qu'il y en aura d'autres. Et merci Sarah Terna de nous avoir révélé les secrets de votre métier de monteuse pour le cinéma.
4: Merci.
0: Ça tourne, ça revient la semaine prochaine. Ce sera avec Manu Payet et l'équipe du film Devient Génial. Très bon dimanche à tous. À suivre l'actu près de chez vous sur votre radio ici.
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1: 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Aujourd'hui, cette émission est assurée par Horizon.
7: Bonjour à tous. On est aujourd'hui dans un café avec Christophe Béchu, maire d'Angers, secrétaire général d'Horizon et co-directeur de campagne d'Édouard Philippe pour sa campagne présidentielle de 2027. Et on parle aujourd'hui de politique et d'engagement. Christophe Béchu, on va parler de votre rencontre avec Édouard Philippe. Est-ce qu'on peut revenir sur ce point de départ? Qu'est-ce qui vous a marqué chez Édouard Philippe? Et aujourd'hui, dans le contexte qu'on connaît, sa candidature, vous la percevez comment? Est-ce que Édouard Philippe est l'homme qu'il faut pour la France dans le contexte d'aujourd'hui?
8: Bonjour Jeanne et merci pour ces questions. Bien sûr qu'on peut revenir sur cette rencontre avec Édouard Philippe parce que c'est avant tout la rencontre de deux hommes. Ce qui me guide, c'est pas le souvenir du Édouard Philippe que j'ai rencontré ou le souvenir d'anecdotes personnelles que j'ai partagées avec lui. Ce qui me guide, c'est d'abord l'intérêt du pays. On est dans un moment très particulier, avec une ambiance lourde, avec des risques géopolitiques, compte tenu du retour des empires, des positions agressives d'un Trump, de la manière dont y compris la Chine essaye de pousser son avantage, dans le contexte du retour de la guerre en Europe avec un Poutine qui

0: Ce sont ses années à Matignon. C'est le maire d'une grande ville, populaire, portuaire, confronté aussi bien au trafic qu'au populisme, et qui a réussi à transformer sa ville, à changer son image, à redonner confiance à ses habitants. Et j'ai la conviction absolue qu'il est capable de faire la même chose pour le pays.
1: Et vous, dans tout ça, Christophe Béchu, vous êtes co-directeur de campagne. Comment vous voyez ces prochains mois ?
0: Je les vois comme vraiment comme l'occasion d'aller à la rencontre des Français. Parce qu'une élection présidentielle, c'est la rencontre d'un homme avec le peuple. C'est la rencontre d'un homme avec la France et avec les Français. C'est ce à quoi Édouard Philippe s'est déjà employé en faisant ce tour de France des sous-préfectures déjà depuis un certain temps et en menant une campagne dans laquelle il ne cherche pas d'abord la lumière médiatique. Il cherche d'aller à la rencontre de ceux qui font la France, de ceux qui ont des solutions, de ceux qui localement innovent, font tourner les services publics, lancent des entreprises, prennent la relève sur le plan de l'artisanat, participe à l'agriculture dans notre pays, comme on est en ce moment en train de le faire, se retrouve dans des cafés pour discuter, pour échanger, pour parler politique. Et tout l'enjeu, c'est de poursuivre, c'est d'intensifier ces rencontres, et puis ça va être de faire entrer les propositions dans le débat. On est encore loin, l'élection elle est proche parce que c'est dans moins d'un an, mais c'est encore dans très longtemps, parce que dans le quotidien de tout le monde, il y a le prix à la pompe aujourd'hui, il y a les sujets d'interrogation sur demain et après-demain, et puis il y aura ce temps crucial, fondamental pour les années qui viennent, sur le choix qu'il y aura à faire pour le pays, entre ceux qui ont la tentation de nous emmener sur des chemins populistes avec la haine de l'étranger ou des riches, que ce soit le RN ou LFI, ou ceux qui au contraire vont faire en sorte de Français de souligner qu'il faut perdre de l'optimisme, de la confiance et de l'espérance, parce qu'on est la France et parce qu'on a les moyens de se relever à condition de s'en donner les moyens.
1: Et justement, pour ceux qui voudraient passer à l'action, pour ceux qui nous écoutent, comment nous rejoindre ? Comment rejoindre Édouard Philippe ?
0: Le 5 juillet, à l'Adidas Arena, à Paris, nous aurons notre premier grand meeting de campagne. Et j'invite tous ceux qui veulent en savoir plus, qui veulent sentir humer cette ambiance, venir à la rencontre du candidat et de ses équipes, à s'inscrire pour cet événement. On sera très heureux de vous accueillir. C'est le début d'une belle aventure.
1: Merci Christophe Béchu.
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4: Ce week-end, ce sont les 10e médiévales de Fontaine-Guérard.
3: Serge Baillivet.
4: En vallée de Landelle à Ratpont, pour les 10 ans, trois compagnies de spectacles, théâtre de rue, lancer de haches et de couteaux sont les points d'orgue des animations. Il y a 7 compagnies de reconstitution historique qui couvriront la période des Vikings jusqu'à Jeanne d'Arc. Ils présenteront des combats, du tir à poudre noire, des démonstrations d'armes, des tournois avec les enfants. Vous pourrez découvrir leur campement avec les activités d'époque, cuisine, couture, travail de cuir, forge, échanger avec eux pour découvrir la vie du Moyen-Âge. Le marché médiéval, lui, sera composé d'une quarantaine d'exposants, médiéval et médiéval fantastique. Un traiteur proposera les repas du midi avec des viandes rôties à la broche et un artisan proposera lui aussi le midi de l'aligot. Le tarif, c'est 10 euros pour les adultes, 5 euros pour les costumés médiévales et les mineurs de 5 à 17 ans. Et puis, il y a également un tarif famille à 27 euros.
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On écoutait Thierry Pastor avec le coup de folie. Excellent dimanche 7 juin, vous écoutez ici. C'est Sophie Nolvaux avec vous pour accompagner votre après-midi, que vous soyez en famille, au calme ou entre deux activités de week-end. Quel plaisir de partager de bons moments tous ensemble. Restez bien là, car dans le prochain quart d'heure, on va se replonger dans un grand classique d'Eddie Mitchell, Sur la route de Memphis. Mais avant, on accueille Miley Cyrus avec la bande originale du nouveau film Avatar. Voici Dream as One.

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2: Aujourd'hui, je teste l'épilation du dos et des épaules et je suis chez Provence Nature à Rouen.
3: Alors, je suis donc allongé évidemment sur le ventre, sur la table, et c'est donc Gabriel qui va opérer. Alors, ça commence parce que c'est très agréable parce qu'au départ, on a droit à un petit peu de talc. Ça, c'est très agréable, mais c'est après que ça se gâte. Alors, par où on commence, Gabriel ?
4: Moi, je commence par le bas du dos. Parce que les poils, en fait, se regroupent au milieu du dos. Donc, pour avoir une meilleure prise, je pars, en fait, du bas pour ici, pour le dégager le haut du dos.
3: Très bien. Donc, on commence par le bas. Attention.
4: Après, chaque esthéticienne a sa technique.
3: Ouais. Et alors, pourquoi toujours la cire ? Parce qu'on n'a rien trouvé de mieux ?
4: Exactement, voilà. Ça permet vraiment de, au fur et à mesure qu'on le fait, parce que ça reste quelque chose qu'il faut faire plus régulièrement, il faut vraiment s'y tenir. Et au fur et à mesure des épilations, on cherche en fait à affiner le poil pour qu'à la fin, ça fasse quelque chose de moins dense en fait. Vous n'avez pas choisi le soin le plus agréable.
3: Non, c'est pas le soin le plus agréable, ça c'est vrai. Mais il est parfois, alors il n'est pas nécessaire, hein, bien sûr, parce qu'on peut choisir de garder ses poils dans le dos, sur les épaules.
4: Bien sûr, il y a une question d'esthétique.
3: Mais c'est après, voilà, c'est une question d'esthétique. Ça dure quoi ? C'est assez rapide finalement.
4: Oui, on prévoit une demi-heure, voilà, pour vraiment tout enlever correctement, prendre notre temps. Et vous réappliquez une huile en massage derrière, quand même.
3: Ah bah, je n'attends que ça.
4: Voilà.
3: Ah. Oh. Voilà, on arrive à la fin de la séance. Et on va donc terminer avec le haut du dos. Puis, les épaules. Est-ce que le travail est différent ? Alors, évidemment, on ne parle pas des zones, mais est différent quand il s'agit d'une femme par rapport à un homme, Gabriel ?
4: Oui, bien sûr. C'est une question de d'épaisseur de peau. Il y a une question d'épaisseur de poil aussi, de nature de poil. Le poil féminin est un peu moins dru, en fait.
3: Ça y est, c'est la dernière bande.
4: Et le meilleur pour la fin.
3: Le meilleur pour la fin, après.
4: L'hydratation. Un massage assez sympa.
3: Et c'est vrai que c'est très agréable après.
2: Alors, dans les jours qui suivent, ce que l'on ressent est un peu étrange, et notamment au contact des vêtements, ou encore dans l'eau, puisqu'avec l'absence des poils, les sensations sont très différentes. Aujourd'hui, j'ai donc testé l'épilation dos et épaules chez Provence Nature à Rouen.
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0: C'était Jérémy Frérot à l'instant avec Adieu. Dans la suite de la playlist, encore un joli programme cet après-midi avec Johnny Hallyday, Quelque chose de Tennessee. Il y aura aussi un grand tube de l'artiste londonienne Dizzery. On écoutera You Gotta Be. Je vous souhaite un excellent dimanche à l'écoute d'ici.
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1: Vous écoutez ici, bel après-midi, il est 14h. Toute l'info en français dans le monde en 90 secondes avec Morgane Guillaumard.
2: Après l'onde de choc, la place au recueillement. La commune de Florence dans le Gers se prépare à rendre hommage à la petite Liana. 5000 personnes sont attendues cet après-midi pour la marche blanche organisée à 15h, trois jours après la découverte du corps de la collégienne de 11 ans. Les parents de la jeune fille espèrent un rassemblement dans la dignité et demandent aux élus nationaux de ne pas venir. Une élue agressée à Paris, Alexandra Cordebar, maire socialiste du 10e arrondissement, a été bousculée et frappée par des militants d'extrême droite hier soir. Elle participait à la Nuit Blanche, une manifestation culturelle qui a animé les rues de la capitale toute la nuit. La ville de Paris porte plainte. 6 personnes ont été placées en garde à vue. Un meeting LFI dans une ville acquise à sa cause. Le candidat de la France Insoumise pour la présidentielle, Jean-Luc Mélenchon, organise son premier rassemblement de campagne avec ses partisans cet après-midi à Saint-Denis, lieu symbolique dans cette mairie remportée en mars dernier par l'insoumis Bali Bagayoko, devenu en quelques semaines une figure majeure du mouvement. Dernier tour de chauffe avant la grande boucle. Paul Sexas a pris le départ ce matin en Isère du Tour Auvergne-Rhône-Alpes, ex-critérium du Dauphiné. Plus de 1200 km à parcourir en une semaine. En tennis à Roland-Garros, la finale des messieurs se tient cet après-midi. Le numéro 3 mondial, l'allemand Alexander Zverev, joue sa 4e finale en Grand Chelem. Il affronte cet après-midi l'italien 14e mondial Flavio Cobolli, pour qui c'est une première.
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4: Une alternance entre nuages et éclaircies cet après-midi et pas de pluie selon Météo France. Un vent de sud-ouest sur l'Eure, ouest-sud-ouest modéré en Seine-Maritime. Les températures, 19 degrés à Dieppe et Fécamp, 20 au Havre et Yvetot, 21 à Forges-les-Eaux, Pont-Audemer, Bernay, 22 à Rouen, 23 à Gisors, Évreux et Verneuil. Sur les routes, je vous rappelle qu'il y a des travaux aux abords du pont de Tancarville sur la rive droite de la Seine. Quelques ralentissements sont possibles par moment.
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0: Rock You. Vous avez reconnu le groupe Queen sur votre radio locale ici. Bon dimanche et bienvenue Sophie Nolvaux pour vous accompagner cet après-midi avec des infos à ne pas manquer à deux pas de chez vous et vos trois chansons françaises à la suite. On prendra des nouvelles du groupe Indochine, on écoutera aussi Amir et France Gall. Excellent week-end à notre écoute. 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

0: Bonne route à l'écoute de votre radio. Ici, c'était Indochine avec Tes yeux noirs. Dans une poignée de minutes, Stevie Wonder. Mais tout de suite, place aux infos près de chez vous.
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2: En Normandie, on dit boujou.
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2: 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Vous pourrez ainsi bénéficier de réductions dans certains restaurants, vente à la ferme, votre visite du château de Bizy ou de Château Gaillard, mais aussi sur la location d'un vélo électrique à Vernon et pourquoi pas sur le billet du chemin de fer de la Vallée d'Eure. 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

0: Pink Floyd avec Monet sur votre radio locale ici. Excellent dimanche avec nous et bonne fête aux Gilbert et aux Gilbertes avec une énorme pensée pour un artiste français qui nous manque. Gilbert Bécaud nous a quittés il y aura 25 ans cette année. Au cours de sa carrière, il se produit 33 fois sur la scène de l'Olympia où il gagne d'ailleurs son surnom de Monsieur 100 000 volts pour son énergie bien sûr, son sens du swing et les passions qu'il soulevait à l'époque. Il sera bientôt 15h avec toute l'info en français dans le monde en 90 secondes. D'ici là, Bernard Lavillier, Jimmy Cliff, Taylor Swift ainsi que le trio Frédéric Goldman et Jones.
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1: Excellent après-midi, vous écoutez ici, il est 15h. Toute l'info en français dans le monde en 90 secondes avec Morgane Guillaumard.
2: Des milliers de personnes vêtues de blanc pour rendre hommage à la petite Liana. La marche en la mémoire de la collégienne a lieu en ce moment même dans la petite commune de Fleurance dans le Gers. Trois jours après la découverte du corps de la jeune fille de 11 ans dans un silo agricole abandonné, ses parents et les élus locaux qui les soutiennent depuis une semaine sont sur place. Six personnes ont été placées en garde à vue après l'agression d'une élue à Paris. La maire socialiste du 10e arrondissement, Alexandra Cordebar, a été bousculée en marge de la nuit blanche, un événement culturel avec des animations qui ont duré toute la nuit. Ça s'est passé lors d'une action du groupe intégriste catholique Civitas qui a perturbé l'ouverture au public d'une installation artistique dans une église parisienne. Du monde arrive peu à peu à Saint-Denis pour le meeting du leader insoumis Jean-Luc Mélenchon. Le premier rassemblement avec ses partisans depuis qu'il a annoncé officiellement être candidat pour la 4e fois à la présidentielle. 10 000 personnes sont attendues sur place. La visite du pape Léon XIV attire la foule en Espagne. Plus d'1 200 000 personnes rassemblées ce matin dans les rues du centre de Madrid. Des familles, des fidèles catholiques présents pour suivre une messe célébrée par le pape. C'est la rencontre du jour en tennis qui débute en ce moment même à Roland-Garros. La finale des messieurs, le numéro 3 mondial Alexander Zverev face au 14e mondial l'italien Flavio Cavoli. L'allemand est favori et pourrait remporter son tout premier titre en grand chelem. Et puis des cours de tennis au circuit de Formule 1, le Grand Prix de Monaco démarre aussi au moment où je vous parle avec le patron de l'écurie Ferrari, le français Frédéric Vasseur, qui est bien présent au lendemain de son hospitalisation pour une raison inconnue.
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3: Du soleil et des nuages dans notre ciel normand ce dimanche après-midi. Les températures 19 à Dieppe, 20 degrés au Havre, 22 à Rouen pour la Seine-Maritime et dans l'Eure, 21 à Brionne, 22 au Neubourg, 23 à Évreux et les Andelys. En mer, un ciel voilé, un vent d'ouest, nord-ouest puis nord-nord-est, 5 à 15 nœuds, force 2 à 4 Beaufort, une mer belle à peu agitée. Au Tréport, 19 degrés sur les galets, 15 à 16 dans l'eau et ce sera pleine mer à 17h06 avec un coefficient de 50.
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0: On écoutait David Bowie avec Let's Dance sur votre radio locale ici. C'est Sophie Nolvaux avec vous. On profite du week-end avec le café qui refroidit doucement sur la table. Les oiseaux qui s'en donnent à cœur joie dehors. Au programme dans la suite, on vous dira tout ce qu'il faut savoir juste à côté de chez vous. Ce sera après les trois chansons françaises à la suite. Place à Laurent Voulzy, Benjamin Biolay et Francis Cabrel.
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0: embellir ce dimanche, le pouvoir des fleurs de Laurent Voulzy sur votre radio ici. À suivre, Julie Pietri, juste après quelques petites infos d'ici.
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2: Le musée de Dieppe participe exceptionnellement aux Journées européennes de l'archéologie 2026.
1: Serge Baillivet.
2: Rendez-vous la semaine prochaine avec deux conférences sur le beau monde, navire de la Compagnie des Indes, dont le musée de Dieppe possède une grande maquette dans la salle marine. Pour nous en parler, l'historien Patrick Villiers sera présent tout le week-end et proposera deux conférences, samedi et dimanche à 15h, avec en plus samedi une séance de dédicace de son livre Le Beaumont et le Dromadaire aux éditions Ancre. Le vaisseau Le Beaumont, dont le modèle est un joyau des collections du château musée de Dieppe et probablement l'un des navires de la Compagnie française des Indes qui a le plus commercé avec la Chine. D'abord pour le compte de la Compagnie jusqu'en 1770 et puis après la faillite de la Compagnie au commerce libre jusqu'en 1778. Combien a coûté sa construction? Quelles étaient les routes suivies? Vous saurez tout. Patrick Villiers tentera de répondre à toutes ces questions et bien d'autres. Réservation obligatoire au 02 35 06 61 99.
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0: Vous écoutez ici, c'était Gérard Blanc avec une autre histoire, un titre qui est devenu un grand succès en France pendant l'été 87 et qui s'est classé numéro 2 du top 50. C'est d'ailleurs la chanson phare du chanteur, ancien membre du groupe Martin Circus. 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La musique continue de plus belle ce dimanche après-midi et pour rejoindre 16h avec l'info en français dans le monde en 90 secondes, on va retrouver Enrique Iglesias, Marine, Elton John et Kikidi.
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1: Vous écoutez ici, il est 16h, bel après-midi. Toute l'info en français dans le monde en 90 secondes avec Morgane Guillaumard.
2: Plus jamais ça, Liana, nous ne t'oublierons pas. Voilà ce qui est écrit sur la banderole en tête de cortège à la Marche Blanche à Florence dans le Gers. Un rassemblement pour rendre hommage à la collégienne de 11 ans tuée dans ce département. Son corps a été retrouvé il y a 3 jours dans un silo agricole abandonné. Les parents de Liana sont accompagnés de milliers de personnes vêtues de t-shirts blancs. Un meeting gay les filles dans une ville acquise à sa cause. Jean-Luc Mélenchon est à Saint-Denis pour son premier rassemblement de campagne avec ses partisans. Ça a commencé il y a 1 heure. 10 000 personnes étaient attendues sur place dans cette ville dirigée depuis mars par le maire insoumis Bali Bagayoko, devenu en quelques semaines une figure majeure du mouvement. Une élue agressée à Paris et 6 personnes placées en garde à vue. Alexandra Cordebar, maire socialiste du 10e arrondissement, a été bousculée par des militants d'extrême droite hier soir. Elle participait à la Nuit Blanche, manifestation culturelle qui a animé les rues de la capitale toute la nuit. La ville de Paris va porter plainte. À Roland-Garros, la finale des messieurs est en cours depuis 1 heure. Le numéro 3 mondial, Alexander Zverev, mène le premier set face au 14e mondial, l'Italien Flavio Cobolli. Et puis c'est un Français qui remporte la première étape du Tour Auvergne-Rhône-Alpes, ex-critérium du Dauphiné. Le Savoyard Alex Baudin prend le maillot jaune de leader. 146 km en Isère, parcouru en 3h44. De son côté, l'étoile montante du cyclisme français, Paul Sexas, finit à la 17e place.
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4: Une alternance entre nuages et éclaircies cet après-midi et pas de pluie selon Météo France. Un vent de sud-ouest sur l'Eure, ouest-sud-ouest modéré en Seine-Maritime. Les températures, 19 degrés à Dieppe et Fécamp, 20 au Havre et Yvetot, 21 à Forges-les-Eaux, Pont-Audemer, Bernay, 22 à Rouen, 23 à Gisors, Évreux et Verneuil. Sur les routes, je vous rappelle qu'il y a des travaux aux abords du pont de Tancarville sur la rive droite de la Seine. Quelques ralentissements sont possibles par moment.
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C'était Jean-Pierre Madère sur votre radio ici, pendant que certaines et certains ont le projet d'aller s'éclater ce soir sur la piste du Macumba. C'est Sophie Nolvaux au micro et c'est toujours un plaisir d'être avec vous. Vous êtes peut-être sur une terrasse au soleil, vous prenez quelques minutes rien que pour vous, avec votre radio préférée dans les oreilles, grâce à votre smartphone et l'appli ici. À suivre, The Commune Arts avec Don't Leave Me This Way, mais tout de suite, voici Auria avec Soirée Mondaine.

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2: Ici, il y a des enfants partout.
3: Oui, je sais.
4: C'est sorti dans les salles mercredi, un film Ici, Anna et les enfants, une comédie de Diane Clavier avec Camille Chamou, Alban Lenoir et Olivia Côte.
5: Madame Blanchet, avec vous, il y a toujours un problème. Soit vous démissionnez, soit vous vous faites renvoyer.
6: Je suis phobique des enfants. Phobique, la phobie, la peur.
4: La phobie des enfants, voilà la maladie dont souffre Anna, une peur incontrôlable qui la pousse à vivre tant bien que mal loin d'eux. Elle pense aller un peu mieux en retombant dans les bras de l'ex de sa vie, Alexandre. Sauf que, entre-temps, Alexandre a eu deux enfants, elle l'apprend et en plus, elle va devoir les garder seule.
6: T'as un enfant ?
7: J'en ai deux.
6: Un et puis un autre ? Deux ?
5: Je suis pas obligée de les rencontrer tout de suite. Hein. Et d'ailleurs, eux non plus, ils sont pas obligés de me rencontrer.
4: Si, dans un premier temps, on est tenté de penser que la phobie des enfants est juste un prétexte inventé pour la comédie, après recherche, on se rend compte que c'est une véritable pathologie reconnue de la médecine, en l'occurrence, la pédophobie. Comme pour les araignées, par exemple, les réactions sont physiques et psychologiques chez les malades, incontrôlables et épidermiques.
8: Y a quelqu'un ?
6: Non.
8: Semaine. Est-ce que juste le temps que la voisine arrive, tu pourrais les garder ?
6: Qui ça ?
8: Ben, les enfants.
6: C'est un cauchemar, métier.
4: Diane Clavier, la réalisatrice de ce film, n'en est pas à son coup d'essai dans la comédie familiale, puisqu'elle a déjà contribué à de nombreux scénarios de séries, tels que Fais pas ci, fais pas ça, ou encore Drôle de famille. Elle-même, maman de deux enfants, elle s'est souvent demandé quel lien complexe unissait une mère à sa progéniture, mais aussi à la peur de l'avenir et des responsabilités quand on s'apprête à devenir parent.
9: C'est l'occasion rêvée de soigner le mal par le mal. T'as tout essayé, sauf te confronter à ta peur.
10: Et pourquoi t'as peur de nous ? On t'a rien fait !
11: J'ai pas peur de vous, j'ai peur de tous les enfants.
12: T'as demandé à mes enfants de se faire passer pour les tiens, pour garder ton boulot.
6: Mais dis-toi que tu me le dois.
4: Anna et les enfants, une comédie ici, urticante et savoureuse, à voir en salle depuis mercredi, bon film.
13: Je suis bizarre.
14: Ouais, pas fou.
15: Franchement, je m'en sors beaucoup mieux avec les enfants.
16: Frappez !
15: Beaucoup mieux.
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0: Pascal Obispo avec personne sur votre radio locale ici. Avant de retrouver l'humour en tube et d'évoquer les jeunes et les vieux d'aujourd'hui avec Franck Dubosc et Alex Ramirez, on vous donnera plein de conseils utiles près de chez vous et on va retrouver la musique avec les Bee Gees et Gaëtan Roussel. Je vous souhaite un bon dimanche.
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0: C'était les Bee Gees avec Too Much Heaven. Courage si vous êtes au boulot ou sur la route cet après-midi. Dans quelques minutes, place à un énorme succès de Cookie Dingler, juste après les infos pratiques d'ici.
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2: Ce week-end, ce sont les 10e médiévales de Fontaine-Guérard.
1: Serge Baillivet.
2: En vallée de Landelle à Ratpont, pour les 10 ans, trois compagnies de spectacles, théâtre de rue, lancée de haches et de couteaux sont les points d'orgue des animations. Il y a 7 compagnies de reconstitution historique qui couvriront la période des Vikings jusqu'à Jeanne d'Arc. Ils présenteront des combats, du tir à poudre noire, des démonstrations d'armes, des tournois avec les enfants. Vous pourrez découvrir leur campement avec les activités d'époque, cuisine, couture, travail de cuir, forge, échanger avec eux pour découvrir la vie du Moyen-Âge. Le marché médiéval, lui, sera composé d'une quarantaine d'exposants, médiéval et médiéval fantastique. Un traiteur proposera les repas du midi avec des viandes rôties à la broche et un artisan proposera lui aussi le midi de l'aligot. Le tarif, c'est 10 euros pour les adultes, 5 euros pour les costumés médiévales et les mineurs de 5 à 17 ans. Et puis, il y a également un tarif famille à 27 euros.
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0: Vous écoutez ici et Pierre Garnier avec l'Horizon. En quelques décennies, le comportement des jeunes a bien changé. Les vieux veulent rester jeunes, mais les jeunes ne veulent pas faire comme les vieux, et non. Alors comment reconnaître un jeune d'un vieux? Pour trouver la réponse, Fred Ballard a une fois de plus réuni ses experts du LOL dans l'humour en tube.
1: Il y a que les pouces qui partent. C'est dingue, hein, c'est vrai. Tu veux rendre ton fils dépressif, hein, coupe-lui les pouces. Hein.
2: Voilà, donc Danny Boone nous donne un premier indice pour reconnaître un jeune. Regardons ses pouces. Entre les manettes de jeux vidéo, les chats et les messageries, a priori, le jeune a de gros pouces, contrairement au vieux, qui a un peu le melon.
1: Ah bah excusez-moi, mais moi, quand j'avais 20 ans, il n'y avait pas de smartphone. Hein. La seule application installée, c'était le cerveau. Hein. Et j'ai l'impression qu'aujourd'hui, les jeunes, eh ben, ils s'en servent de moins en moins. Hein. Ils se mettent en écran de veille, hein. Ils sont comme ça. Ça, c'est une bonne réflexion de vieux, ça.
2: Ah, bah, c'est bien de le reconnaître. Hein. Ça, c'est un vieux qui n'est pas encore totalement contaminé, mais qui sait que c'est pour bientôt. Tôt ou tard, il tombera de l'autre côté et il sera très facile à repérer.
3: C'est ceux qui se mouillent la nuque avant d'entrer dans l'eau. Ceux qui prennent leur oreiller quand ils vont dormir ailleurs. Dans les transports en commun, c'est ceux qui se mettent dans le sens de la marche, sinon ils sont brassés. Ou pire, ceux qui gardent leur reçu de carte bleue et qui les collent dans un cahier.
2: Oui, bon là, on est sur un vieux déjà bien installé. Hein. On n'est pas forcé d'en arriver là non plus pour obtenir sa certification de vieux schnock. Donc ceux qui ont coché un comportement de la liste d'Alex Ramirez n'envoient sûrement pas de SMS avec deux pouces. Mais ceux que ça fait rire resteront jeunes pour toujours.
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0: Piu Bella Cosa sur votre radio locale ici, c'était Eros Ramazzotti. Avant de retrouver les infos à 17h, je vous ai choisi pour la suite Cool and the Gang et Louane. Excellent week-end.
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1: Vous écoutez ici, très belle fin d'après-midi, il est 17h. Les infos sont présentées par Morgane Guillaumard.
2: Une foule dans les rues de la petite commune de Fleurance dans le Gers. Environ 6000 personnes ont participé à la marche blanche en mémoire de Liana. Cet hommage organisé 3 jours après la découverte du corps de la collégienne de 11 ans dans un silo agricole. Tous les participants sont venus habillés en blanc et les parents de Liana ont déposé des fleurs devant le collège de leur fille où elle a été vue pour la dernière fois. Avec cette prise de parole très forte de la famille de Liana, je cite, « Notre petit monde s'est effondré ». Jean-Luc Mélenchon s'en prend au Rassemblement National. Le leader insoumis en meeting cet après-midi à Saint-Denis accuse le parti de Marine Le Pen de promouvoir un suprémacisme visant à diviser les peuples en ethnies et en religions. Le candidat LFI à la présidentielle tient son premier rassemblement partisan de campagne depuis l'annonce officielle de sa candidature. Paris ne cédera jamais à ces mouvements réactionnaires et sera toujours du côté de la culture. Voilà la réaction ce dimanche du maire socialiste de la capitale, Emmanuel Grégoire, après l'agression d'une élue lors de l'événement culturel Nuit Blanche, des animations qui durent toute la nuit dans la capitale. La maire du 10e arrondissement, Alexandra Cordebar, a été agressée lors d'une action menée par des militants d'extrême droite qui ont tenté d'empêcher l'ouverture d'une église dans laquelle était programmée une œuvre. En tennis, la finale des messieurs est toujours en cours à Roland-Garros. Le numéro 3 mondial, Alexander Zverev, face au 14e mondial, l'italien Flavio Cobolli. Après avoir remporté le premier set, c'est un petit peu plus compliqué là pour l'Allemand Zverev. Ce deuxième set est un peu plus serré. Et sur les routes du Tour Auvergne-Rhône-Alpes, ex-critérium du Dauphiné, c'est un Français qui remporte la première étape. Le maillot jaune de leader est donc attribué au Savoyard de 25 ans, Alex Baudin. Il a parcouru les 146 km de la première journée en 3h et 44 minutes. Et de son côté, le jeune favori Paul Sexas finit à la 17e place. La course se termine dans une semaine.
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4: Du soleil et des nuages dans notre ciel normand ce dimanche après-midi. Les températures 19 à Dieppe, 20 degrés au Havre, 22 à Rouen pour la Seine-Maritime et dans l'Eure 21 à Brionne, 22 au Neubourg, 23 à Évreux et les Andelys. En mer, un ciel voilé, un vent d'ouest, nord-ouest puis nord-nord-est, 5 à 15 nœuds, force 2 à 4 Beaufort, une mer belle à peu agitée. Au Tréport, 19 degrés sur les galets, 15 à 16 dans l'eau et ce sera pleine mer à 17h06 avec un coefficient de 50.
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Petit flashback en 87 avec Mylène Farmer et Tristana. Vous retrouvez vos chansons préférées toute la journée ici sur votre radio. Sophie Nolvaux pour vous accompagner ce dimanche. J'imagine que le programme va être chargé ces prochains jours. Alors on va essayer de se détendre avec William Scheller juste après Bruno Mars et I Just Might.

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2: Aujourd'hui, je teste l'épilation du dos et des épaules et je suis chez Provence Nature à Rouen.
3: Alors, je suis donc allongé évidemment sur le ventre, sur la table, et c'est donc Gabriel qui va opérer. Alors, ça commence parce que c'est très agréable, parce qu'au départ, on a droit à un petit peu de talc. Ça, c'est très agréable, mais c'est après que ça se gâte. Alors, par où on commence, Gabriel ?
4: Moi, je commence par le bas du dos. Parce que les poils, en fait, se regroupent au milieu du dos. Donc, pour avoir une meilleure prise, je pars, en fait, du bas pour ici, pour le dégager le haut du dos.
3: Très bien. Donc, on commence par le bas. Attention.
4: Après, chaque esthéticienne a sa technique.
3: Ouais. Et alors, pourquoi toujours la cire ? Est-ce qu'on n'a rien trouvé de mieux ?
4: Exactement, voilà. Ça permet vraiment de, au fur et à mesure qu'on le fait, parce que ça reste quelque chose qu'il faut faire plus régulièrement, il faut vraiment s'y tenir. Et au fur et à mesure des épilations, on cherche en fait à affiner le poil pour qu'à la fin, ça fasse quelque chose de moins dense en fait. J'ai pas choisi le soin le plus agréable.
3: Non, c'est pas le soin le plus agréable, ça c'est vrai. Mais il est parfois, alors il n'est pas nécessaire, hein, bien sûr, parce qu'on peut choisir de garder ses poils dans le dos, sur les épaules.
4: Bien sûr, il y a une question d'esthétique.
3: C'est une question d'esthétique. Ça dure quoi ? C'est assez rapide finalement.
4: Oui, on prévoit une demi-heure, voilà, pour vraiment tout enlever correctement, prendre notre temps. Et vous réappliquez une huile en massage derrière, quand même.
3: Ah bah, je n'attends que ça.
4: Voilà.
3: Ah. Oh. Voilà, on arrive à la fin de la séance. Et on va donc terminer avec le haut du dos. Puis, les épaules. Est-ce que le travail est différent ? Alors, évidemment, on ne parle pas des zones, mais est différent quand il s'agit d'une femme par rapport à un homme, Gabriel ?
4: Oui, bien sûr. C'est une question d'épaisseur de peau. Il y a une question d'épaisseur de poil aussi, de nature de poil. Le poil féminin est un peu moins dru, en fait.
3: Ça y est, c'est la dernière bande.
4: Et le meilleur pour la fin.
3: Le meilleur pour la fin, après.
4: L'hydratation. Un massage assez sympa.
3: Et c'est vrai que c'est très agréable après.
2: Alors, dans les jours qui suivent, ce que l'on ressent est un peu étrange, et notamment au contact des vêtements, ou encore dans l'eau, puisqu'avec l'absence des poils, les sensations sont très différentes. Aujourd'hui, j'ai donc testé l'épilation dos et épaules chez Provence Nature à Rouen.
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0: sent bon la crème solaire et le Virgin Mojito au bord de la piscine. On écoutait Next Summer. C'était Damiano David sur votre radio ici. Les infos près de chez vous arrivent très bientôt. On se retrouve juste après Christophe Maé avec La Lune et Jackie Quartz avec Mise au Point. À tout de suite. 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

0: chanson émouvante en l'honneur de sa maman et de toutes nos mamans, bien sûr. C'était Christophe Maé avec La Lune sur votre radio ici. Dans un instant, le groupe Supertramp, juste après quelques petites infos d'ici.
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0: Bon début de soirée à l'écoute de votre radio ici, c'était Louisa et Bleu Soleil avec Soleil Bleu. Dites-moi, vous aimez la gastronomie locale? Vous aimez l'histoire? Eh bien Stéphane Bern réunit les deux aujourd'hui dans son voyage dans le temps avec la légende d'une certaine spécialité lorraine.
1: La quiche lorraine, on la croit éternelle, garnie de fromage râpé et de lardons grillés. Mais à l'origine, ni gruyère, ni cochon. Lorraine, 16e siècle. Dans ce duché encore indépendant, on prépare une tarte simple. Une pâte à pain, des œufs battus, un peu de crème fraîche. On l'appelle Kuchen, gâteau en allemand. Déformé par l'accent lorrain, ça devient quiche.
2: On dit une wish lorraine.
1: La première trace écrite date de 1586 dans la comptabilité du duc Charles III de Lorraine à Nancy. Il en fait servir à sa table les jours maigres. Autrement dit, les jours où l'Église recommande de ne pas manger de viande, mais quand même un peu gras pour faire plaisir. La quiche naît donc un peu pieuse et très crémeuse. Au XIXe siècle, la quiche sort des fourneaux lorrains pour envahir les tables françaises. Et après 1871, quand la Lorraine passe sous domination allemande, elle devient carrément un étendard. On la brandit haut et fort comme on chante la Marseillaise. À force de succès, la recette se disperse. Ici, on ajoute du fromage, là de la muscade, et pourquoi pas du ketchup et du chorizo tant qu'on y est. En Lorraine, on grince des dents. La vraie quiche, jure-t-il, c'est œufs et crème.
3: Il y a un inspecteur du guide du chemin dans la salle.
1: Un manuel publié à Metz en 1811 précise même que la quiche par excellence est faite avec l'olivette ou graines de pavot blanc et de l'oignon. Oui, du pavot et de l'oignon. Une version oubliée, même en Lorraine. Et franchement, on comprend un peu pourquoi. À chaque fois qu'on partage une quiche, on ne mange donc pas seulement une tarte. On goûte un petit bout d'histoire et de patriotisme culinaire. Sur ce, vive la France et vive la quiche.
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0: Il a eu 63 ans en février. Son dernier album est sorti en 2017. On écoutait Seal avec Crazy sur votre radio locale ici. Pour nous emmener jusqu'à 18h et aux infos, je vous propose de retrouver M. Pokora, mais aussi Alain Chamfort.
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2: Merci d'avoir choisi ICI. Il est 18h. Bon début de soirée. Les infos avec Morgane Guillaumard.
3: Florence est une ville en colère dans un pays en colère. Voilà les mots du maire de la commune dans le Gers, Grégory Bobato, présent tout comme 6000 autres personnes à la Marche Blanche en hommage à la petite Liana retrouvée morte il y a 3 jours. Une foule habillée en blanc avec un slogan inscrit sur leur t-shirt, plus jamais ça. La famille de la collégienne de 11 ans s'est exprimée et a déposé des fleurs devant l'établissement scolaire de la jeune fille. Une prise de parole émouvante où les proches ont demandé pardon à Liana pour tout le mal qu'elle a vécu. Le détail est à lire sur notre site ici.fr. Le meurtre de la petite Liana, aussi évoqué dans le discours de Jean-Luc Mélenchon. Le candidat insoumis à la présidentielle est en meeting cet après-midi à Saint-Denis, premier rassemblement de campagne. Le leader insoumis parle d'un crime odieux, révoltant et écœurant. Il propose une loi globale contre la pédocriminalité et les féminicides. Plusieurs milliers de personnes ont manifesté cet après-midi à Rennes pour défendre l'eau, la santé et la démocratie. Une mobilisation à la d'une quarantaine d'associations et du syndicat agricole, la Confédération Paysanne. Ces organisations dénoncent la politique du gouvernement dans ce domaine, notamment sur la question de partage de l'eau entre agriculture, particuliers et industriels. En tennis à Roland-Garros, la finale a débuté il y a 3 heures et elle est toujours en cours. Le numéro 3 mondial Alexander Zverev face au 14e mondial italien Flavio Cobolli. Là se joue le 4e set. Le maillot jaune pour un Français au Tour Auvergne-Rhône-Alpes, ex-critérium du Dauphiné. La première étape en Isère a été remportée cet après-midi par le Savoyard de 25 ans, Alex Baudin. Le jeune favori Paul Sexas finit lui à la 17e place. Demain matin, le peloton dispute donc la 2e étape entre Saint-Martin-le-Vinoux et le Puy-en-Velay. Les coureurs vont parcourir 234 km, la plus longue des 8 étapes programmées jusqu'à dimanche prochain. Et puis à Monaco, l'Italien Kimi Antonelli de l'écurie Mercedes remporte son 5e Grand Prix de Formule 1. Le jeune pilote de 19 ans a devancé le Britannique Lewis Hamilton de Ferrari et le Français Isaac Hadjar de chez Red Bull.
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4: De belles éclaircies pour finir notre après-midi. Les températures de ce soir de 17 degrés sur le littoral à 23 dans les terres. Cette nuit, les nuages reviennent. Nous les retrouverons demain matin au petit déjeuner avec 12 degrés à Gournay-en-Bray, à Cormeilles, aux Andelys, 13 à Vernon et Évreux, 14 à Rouen, 15 degrés au Havre. Demain après-midi, des éclaircies sur le littoral, un ciel couvert dans les terres et sous les averses. Les températures maxi de 16 à 21 degrés.
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Bienvenue à vous qui nous rejoignez à l'écoute de votre radio ici. C'était Daniel Balavoine avec Vivre ou Survivre. À 18h passées de quelques minutes, c'est Sophie Nolveau pour vous accompagner, comme toujours avec le sourire et une bonne dose de musique. Au programme, Jean-Louis Aubert avec Les Plages, juste après une bande originale, mais pas n'importe laquelle, puisqu'il s'agit du troisième film de la saga Avatar de James Cameron. Voici Miley Cyrus avec Dream as One. 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
2: Samedi 13 juin, on vous propose du côté du Trait une balade à la rencontre des arbres remarquables avec Vincent Lemieux, chargé de mission développement durable, attractivité, jardin et tourisme pour la ville du Trait. Bonjour Vincent.
3: Bonjour.
2: Qu'est-ce que c'est qu'un arbre remarquable déjà ?
3: Ce sont des arbres plus ou moins âgés qui sont conservés, recensés notamment par la métropole Rouen-Normandie, mais aussi sur les documents cadastraux.
2: Balade, ce sera donc samedi 13 juin. On s'en va pour 2,5 km à peu près. Par où est-ce qu'on passe ?
3: Le départ, c'est à la bibliothèque Gérard Philippe, à quelques pas de la mairie. On va parcourir les parcs du Trait avec les arbres remarquables et puis ça donne l'occasion aussi de découvrir petit bout du patrimoine arboré recensé dans les parcs et également la cité jardin avec des maisons ou des sites emblématique de l'ancienne cité-jardin du Trait, créée par Monsieur Hippolyte Worst du temps du chantier naval.
2: Et puis alors Vincent, il paraît qu'il y a des cigognes chez vous ?
3: Tout à fait, les cigognes, on est en fait dans le cœur du parc naturel régional des Boucles de la Seine normande. Et effectivement, depuis 2010, un plan de gestion établi par la métropole Rouen-Normandie en partenariat avec le parc des Boucles de la Seine. On a démarré par l'installation de 3 nichoirs à cigognes et par la suite, les cigognes ne se sont plus à cet endroit. Là où je travaille, j'ai le bonheur de voir régulièrement des cigognes survoler sur la zone d'activité du Trait.
2: Pour cette balade à la rencontre des arbres remarquables et des espèces qui vivent donc sur votre territoire, rendez-vous samedi 13 mai à partir de 14h30 à la bibliothèque. Alors c'est gratuit, mais sur inscription au 02 35 37 92 61, 02 35 37 92 61, ou bien sinon par mail à bibliothèque@letrait.fr. Alors, qui va nous accompagner pour cette balade, c'est vous ?
3: Oui, c'est tout à fait, c'est moi-même qui va accompagner, qui va animer la balade.
2: Alors, on prévoit évidemment des bonnes chaussures et vous vous occupez du goûter.
3: En partenariat avec la bibliothèque, il y aura à la fin du parcours un petit goûter proposé, puis je vois aussi une exposition sur les arbres. Alors, il y aura des surprises, et je ferai participer les participants, il y aura des quiz aussi sur l'histoire du Trait, sur les végétaux, sur la cité jardin, etc., sur les centres.
2: Merci beaucoup à Vincent Lemieux, chargé de mission développement durable pour le service attractivité et transition écologique de la ville du Trait, d'avoir été avec nous. Et rendez-vous donc la semaine prochaine.
3: À bientôt, au revoir.
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0: C'était Slimane et Claudio Capéo avec Chez Toi. Dans le prochain quart d'heure, on vous donne plein de conseils utiles autour de vous et on fera place aussi aux coulisses télé de Patrice Gascoigne qui a rencontré Ophélie Meunier pour parler football. Ce sera après Charles Doré avec Famille ou pas famille et Paolo Conte avec Via Conme.
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0: Toujours à l'écoute de votre radio ici, c'était Charles Doré avec Famille ou pas famille. Le groupe Scorpion est dans la suite de la playlist, mais avant, comme chaque heure, voici des infos près de chez vous.
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0: Ici, sur votre radio, on écoutait Désirless avec Voyage, Voyage. Il est l'heure de retrouver les coulisses télé avec vous, Patrice Gascoigne. Bonsoir.
1: Bonsoir Sophie.
0: Ce dimanche, à quelques jours du lancement de la Coupe du Monde, vous avez réalisé un petit zapping de ce qui nous attend à partir de cette semaine à la télé.
2: Le football fait partie des événements qui parfois gravent des souvenirs en lettres d'or dans notre mémoire collective.
3: C'est fini ! L'équipe de France est championne du monde ! Vous le croyez ça ? L'équipe de France est championne du monde en battant le Brésil ! Je crois qu'après avoir vu ça, on peut mourir tranquille. Enfin, le plus tard possible, mais on peut.
2: Thierry Roland et Jean-Michel Larqué sur TF1, heureux comme jamais devant ce 3-0 qui permet à la France d'être championne du monde en 1998. Et nous voilà à l'aube de nouveaux souvenirs. La Coupe du Monde 2026 débute jeudi aux États-Unis, Canada et au Mexique. Et à la télé, premier changement. Pour la première fois, les matchs ne seront plus à suivre sur TF1, mais sur le groupe M6. 54 matchs précisément seront diffusés en clair gratuitement sur M6, W9 ou la plateforme M6+. Dans son dispositif, M6 proposera un magazine de la Coupe du Monde quotidien et présenté par Ophélie Meunier. Alors, on la connaît très émotive. Comment va-t-elle gérer ses émotions face à un tel événement, Ophélie Meunier?
4: Je m'en sers, en fait, de ces émotions. J'ai appris, en fait, à en faire une force et à aller. On est ami-ami, mes émotions et moi. Donc, une fois que ça démarre, qu'on est à l'antenne, j'ai pas de difficulté à être pro et à reprendre le dessus. Donc, ça revient assez naturellement. Mais c'est pas pour ça que je m'autorise totalement à fendre l'armure. Je suis quelqu'un de très expressif du visage. Je souris beaucoup, ça se voit. En fait, ce que je ressens, ça se voit. Et j'ai appris à l'accepter. Et donc, je me dis, c'est comme ça aussi quand on vit une telle compétition avec les Jeux Olympiques. C'est l'autre compétition la plus suivie au monde. Donc, quand on vit ça, on a quand même le droit, je pense, de laisser un petit peu place à qui on est à l'intérieur.
2: Ophélie Meunier, l'un des visages de M6 durant la Coupe du Monde. Mais si vous êtes dingue de foot, si vous voulez voir les 104 matchs de la compétition, il faudra souscrire un abonnement à la chaîne Bein Sport. Et puis du côté de la chaîne L'Équipe, les trois émissions emblématiques seront sur le front, l'équipe de choc, l'équipe de Greg et l'équipe du soir. Il y aura 165 heures d'antenne consacrées à la Coupe du Monde. Et puis bien sûr, votre radio sera au plus près des Bleus. Sur Ici, ce sera un duo 100% féminin, Pia Clément et l'ancienne internationale française Charlotte Lorgeret. Un duo de choc pour analyser les rencontres et vivre les matchs en direct et en intégralité. Et ça commence dès mardi 16 juin avec le très attendu match France-Sénégal. À demain pour arbitrer de nouvelles coulisses télé.
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1: Après plusieurs années de discrétion musicale, Zazie fait son grand retour avec Peu Importe sur votre radio ici. Très belle soirée avec nous, il sera bientôt 19h et après les infos, eh bien vous passerez la soirée en compagnie de Laurent Petit-Guillaume avec 100% années 80. Juste le temps de savourer cette pépite de Michel Polnareff, on ira tous au paradis, excellente fin de week-end.
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1: Très belle soirée, vous écoutez ici, il est 19h. L'heure de s'informer avec Morgane Guillaumard.
2: Une marche blanche très émouvante à Florence dans le Gers. 6000 personnes réunies pour rendre hommage à la petite Liana retrouvée morte il y a 3 jours. Une foule en t-shirt blanc avec écrit « Plus jamais ça ». Cet après-midi, donc, le visage de la collégienne de 11 ans imprimé sur une banderole avec en tête de cortège la famille de la jeune fille, Erwan Chassin.
3: En tête de ce long cortège, dont on peinait à voir la fin, les parents de Liana, très dignes, entourés par les maires des environs. Parmi la foule immense, Nadine ne retient pas ses larmes.
4: On n'est pas habitué ici. C'est terrible pour nous. Pour tout le département du Gers, c'est terrible. Pour tous ces enfants.
3: Alain a fait imprimer la photo de Liana sur son t-shirt. Il porte aussi une rose blanche, comme tant d'autres ici.
5: Parce qu'à l'âge qu'elle avait, la pauvre, il ne fallait pas qu'elle meure. Ils auraient dû faire le nécessaire, malheureusement. Mais là, c'est vrai que là, voir tout ce monde pour elle, c'est vrai que c'est malheureux.
3: Mais passer la peine, c'est la colère qui domine, implacable même chez Chantal.
6: Ça ne peut pas continuer. Autant d'enfants agressés, violentés, tués. On est dans quel monde, dans quel pays, mais quelle honte.
3: D'ailleurs, c'était aussi tout le sens du discours très fort du maire de Florence, Grégory Bobato, pour clôturer cette marche blanche.
7: On veut nous faire croire que cette tragédie qui frappe la famille de Liana n'est qu'un dysfonctionnement au milieu d'un système qui, lui, marcherait bien. Liana est le dernier acte d'une tragédie qui se joue depuis bien trop longtemps, celle de nier la parole des enfants. Nous sommes tous ici, Estelle Mouzin, Maëlys, Liana.
3: Et la mort de Liana dans ces conditions ne peut être que la dernière, espère élu et habitant.
2: Et la tante de la jeune fille tuée dans le Gers s'est aussi exprimée, je cite, « Liana doit être tellement émue de voir depuis là-haut tout ce monde rassemblé pour elle ». Et c'est dans ce contexte, face aux défaillances dans les affaires de violences sexuelles sur mineurs, sujet qui a fait polémique et dont on a beaucoup parlé avec donc l'affaire Liana, que le ministre de la Justice, Gérald Darmanin, annonce à lui demander aux procureurs généraux de reprendre l'intégralité des plaintes qui touchent les enfants, soit environ 70 000 dossiers qui devront être consultés d'ici au 14 juillet dans le sillage donc de l'affaire Liana. Ils réclament, eux, une meilleure défense de l'eau et un partage de la ressource plus équitable. Plusieurs milliers de personnes ont manifesté cet après-midi à Rennes à l'appel d'une quarantaine d'associations et de la Confédération paysanne. Le syndicat agricole accuse le gouvernement de préparer une guerre de l'eau. Les manifestants dénoncent le blocage par les syndicats agricoles majoritaires de la révision du schéma d'aménagement et de gestion de l'eau du bassin versant du fleuve Vilaine. Jean-Luc Mélenchon se voit déjà au second tour de la présidentielle face au Rassemblement national. Le leader insoumis était en meeting à Saint-Denis cet après-midi. Le premier rendez-vous avec ses partisans depuis l'annonce officielle de sa 4e candidature pour devenir chef de l'État. Il a tenu un discours devant plusieurs milliers de personnes, 26 000 selon les organisateurs. Jean-Luc Mélenchon qui veut s'imposer comme la seule option crédible à gauche pour l'emporter face à l'extrême droite.
8: Je m'adresse à tous ceux qui s'interrogent comme il est légitime qu'on le fasse avant une élection. Je leur dis, qui que vous soyez, dans quelque parti que vous soyez, surtout si c'est de gauche, vous ne pourrez pas dire, si malheur arrive, je ne savais pas.
2: Après ce meeting, les filles de Saint-Denis, d'autres candidats à la présidentielle affirmés ou pressentis, vont réunir leurs troupes dans les week-ends à venir. Raphaël Glucksmann samedi prochain, Bruno Retailleau la semaine d'après, et Édouard Philippe début juillet. Et après 4 heures de match intense, 4-7, voilà, un 5e set sur le cours de Roland-Garros, là où s'affronte dans la finale homme le numéro 3 mondial Alexander Zverev face au 14e mondial, l'Italien Flavio Cobolli. En cyclisme, tous les yeux étaient braqués vers Paul Sexas, mais c'est un autre Français qui remporte cet après-midi la première étape du Tour Auvergne-Rhône-Alpes, le nouveau nom du Critérium du Dauphiné. Alex Baudin, 25 ans, s'est imposé à Saint-Ismi en Isère. Le coureur de l'équipe EF Éducation décroche ainsi le plus beau succès de sa carrière et endosse le maillot jaune. Une grande fierté pour Alex Baudin.
9: Le maillot jaune sur le Dauphiné, c'est un petit rêve de gosse qui se réalise, quoi. Un maillot jaune comme ça, c'est une chance énorme. On se souvient de nos années juniors, on avait très très belle équipe de France et notre année là, 2000, 2001, 2002, même plus jeune maintenant, ils arrivent tous plus jeunes, mais on a une belle génération de Français, donc c'est vraiment top.
2: Un maillot jaune qu'Alex Baudin tentera de conserver demain au terme de la plus longue étape de cette course. 234 km de Saint-Martin-le-Vignou en Isère au Puy-en-Velay en Haute-Loire, au cœur de l'Auvergne, avec un départ prévu demain matin à 11h30. Et puis, autre course, mais cette fois sur les circuits du GP de Formule 1 à Monaco. L'Italien Kimi Antonelli de l'écurie Mercedes remporte son 5e GP consécutif. Le jeune pilote de 19 ans a devancé le Britannique Lewis Hamilton et le Français Isaac Hadjar.
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10: Le ciel va se couvrir progressivement avec l'arrivée d'une nouvelle perturbation, ce qui va nous donner demain un ciel couvert dès le réveil, avec 12 degrés à Forges-les-Eaux, aux Andelys, 13 degrés pour Vernon, Évreux, 14 à Rouen, 15 degrés au Havre, et demain après-midi, attention, quelques éclaircies sur le littoral, entrecoupées d'averses, et les averses et un ciel gris, c'est pour tout le reste du département de l'Eure et de la Seine-Maritime. Belle soirée avec le son des années 80 et Laurent Petit-Guillaume.
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11: Bonsoir à tous, excellente fin de week-end et merci de nous avoir choisis jusqu'à 20h. Je vous propose une virée en musique dans une époque qui ne connaissait pas encore TikTok, Netflix, le Stade de France ou l'amour est dans le pré. Bref, les années 80. Et ce soir, ça commence comme ça.

0: AA, c'était Take On Me.
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0: Alors ça, c'est un tube au parcours incroyable. Composé par les deux musiciens, amis d'enfance, lorsqu'ils ont 15 ans, elle s'intitule d'abord Juicy Fruit Song. Cette première version est d'ailleurs plutôt punk rock. Quelques années plus tard, ils enregistrent une nouvelle version avec un nouveau venu, le chanteur Morten. Elle est renommée Lesson One, puis enfin Take On Me. La suite, vous la connaissez, un tube mondial en 85. Et on avance de 2 ans maintenant, 1987. Qu'est-ce que t'es belle, Marc Lavoine, Catherine Ringer.
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0: Patrick Coutin, j'aime regarder les filles. 19 novembre 1981, la loi autorise les radios locales à émettre en FM. Ben ça tombe bien. Avant cela, les radios périphériques ne voulaient pas diffuser cette chanson « J'aime regarder les filles », jugée trop provocante. Les radios libres s'en emparent et la chanson devient tube de l'été. Avec 100% années 80, on se souvient de l'essentiel et des tubes qui ont marqué cette décennie. Le prochain, Small Town Boy, Broski Beat, juste après ça.
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0: La groupie du pianiste, c'était Michel Berger.
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0: Une chanson sur le phénomène groupie qui peut parfois devenir un rapport de fascination très fort. Un phénomène qui avait marqué Michel Berger, d'où cette chanson sortie en 1980. Alors et vous? De qui étiez-vous fan dans les années 80? Quel poster était collé sur le mur de votre chambre? À quel artiste avez-vous écrit secrètement? Bon, je vous laisse réfléchir, ou en parler avec qui vous voulez. La suite, c'est une pop star venue de Belgique qui ensoleilla l'année 86, Muriel Dac et son Tropique, souvenez-vous.
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0: Murrayhead, c'était One Night in Bangkok. Murrayhead qui participera vendredi prochain 12 juin à un concert solidaire hommage aux pompiers à l'aréna de Narbonne, avec aussi Kali, Chimène Badi, Natacha Saint-Pierre ou encore Collectif Métissé. Dans un instant à 20h, c'est vous qui faites la programmation musicale grâce à vos mails sur decibel@radiofrance.com. Mais avant cela, Jean-Jacques Goldman et Sirima, là-bas, c'est juste après ça.
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2: Et sur votre radio ici, à 20h, c'est l'heure de Décibel. On est dimanche, on va donc passer une heure avec les chansons préférées des auditrices et des auditeurs. The Casbah, ouais, il y aura les Clash ce soir, également Monte Marco, ça c'est une découverte. On écoutera aussi Prefab Sprout, des chansons qu'on adore mais qui passent peut-être pas assez souvent à la radio. Il y aura aussi du Mika ou encore du Théodora, et puis moi je vous ai calé un petit William Scheller parce que ça fait pas de mal, et le nouveau Mylène Farmer, histoire qu'on l'apprenne par cœur.
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2: Salut à toutes, salut à tous et bienvenue dans Décibel. C'est toujours une joie de vous retrouver le dimanche soir parce que je sais que vous assurez. Vous avez très bon goût en musique. La preuve, vous écoutez ici et vous avez envie de partager les chansons que vous aimez. Alors ça, c'est notre petit rendez-vous du dimanche soir, les auditrices et les auditeurs d'ici qui viennent à l'antenne, par téléphone évidemment, on ne fait pas tous venir dans notre gros studio parisien. Au téléphone, ça va très bien, et vous choisissez les chansons et vous nous racontez pourquoi on écoute celle-ci ou celle-là. Ça dure une heure, c'est un délice et vous êtes toutes et tous invités. N'hésitez pas à vous inscrire. Ah oui, là en plus on est le 7 juin, c'est bien bientôt la fin de l'année et le dernier conseil de classe. Alors, si vous avez envie de participer à cette émission Décibel spéciale du dimanche, il suffit d'envoyer un email. Notre adresse, c'est décibel avec un S at radiofrance.com. Décibel au pluriel at radiofrance.com. Dans le mail, vous mettez la chanson que vous avez envie de partager et puis votre numéro de téléphone pour qu'on puisse vous rappeler. C'est ce qu'on va faire tout de suite avec Roland. Roland dans le sud de la France. Comment ça va, Roland?
4: Ça va plutôt bien, Émilie. Vu la température que l'on a eue, j'ai eu la chance de me faire une petite virée à la Cano-Océan.
2: Oh, très bon ça. Ah oui, bah, les sudistes qui sont dans les terres, quand il fait très chaud, effectivement, aller au bord de l'océan, ça fait du bien.
4: Ça fait toujours du bien.
2: Mais alors, il faut faire attention aux baïnes. T'as entendu parler de ce truc-là?
4: Très, très dangereux, les baïnes. Mais je suis toujours catastrophée lorsque je vois qu'il y a des personnes qui ne font pas attention à ça.
2: C'est trop triste.
4: Bon, nous, dans le sud-ouest, on connaît bien, mais les gens sont imprudents. Les baïnes, surtout, qui ne se voient pas.
2: C'est ça.
4: Lorsque l'océan est à marée haute, et les baïnes, surtout une chose, ne résistez pas.
2: C'est ça, on va expliquer quand même. C'est une vague en fait qui vient vous chercher vraiment au bord de la plage, à l'endroit qui a l'air le plus calme. En plus, il y a des vagues tout autour et puis il y a un endroit calme. Faites gaffe, c'est là où il y a la baïne.
4: C'est dangereux.
2: Voilà. Et en fait, elle vous emporte.
4: Les nageurs sont toujours catastrophées. Ouais.
2: Elle vous emporte vers le large. Et c'est pour ça que Roland vous dit qu'il ne faut pas résister quand vous êtes pris dans une baïne, parce que c'est un courant qui est très puissant mais qui va vous ramener après. Donc il faut se laisser faire. Si vous luttez contre, c'est là qu'on s'épuise et que malheureusement on se noie. Mais c'est toujours écrit.
4: Et on ne répétera jamais. Oui, c'est ça. Et on ne répétera jamais assez aux personnes. Et puis surtout, si vous avez la chance d'avoir des surfeurs à côté qui sont agréés, ils peuvent aider également les maîtres nageurs à ramener les.
2: C'est vrai.
4: Mais là, on s'égare un petit peu quand même.
2: Oui, j'étais
4: là pour présenter un super tube que
2: oui,
4: tu adores toi également.
2: Écoute, on aime nos auditrices et nos auditeurs, donc si on peut faire un petit point prévention de temps
4: c'est
2: en temps, ça
4: même
2: ne fait pas de mal.
4: On est sur ici.
2: Voilà, mais tu as raison, mon cher Roland. Revenons à nos moutons, ou plus exactement à nos rockers, à nos punk rockers,
4: c'est
2: puisque tu as décidé de passer une de mes chansons préférées de tous les temps. Je suis ravie. The Clash et Rock the Casbah.
4: Je suis super content.
2: Ben oui.
4: Mais cette chanson, elle a presque 44 ans, puisqu'elle est sortie le 11 juin. En 1982.
2: Ouais.
4: Et c'est une chanson engagée, comme toutes les chansons punk, qui mélange le ska, qui mélange le reggae, qui mélange le funk. Et c'est vraiment quelque chose d'extraordinaire, où il montre, en fait, l'intolérance vis-à-vis de la musique. Et c'est une chanson engagée. Et également, le clip où on voit deux peuples qui se font en permanence de la guerre au Moyen-Orient. ensemble en train de rigoler. C'est vraiment une chanson d'amour et de, comment dire, et de partage, ouais, que j'ai un grand plaisir à partager ce soir avec tes auditrices et auditeurs.
2: Alors on y va, ça s'écoute très fort et ça se danse. Rock the Casbah des Clash, et c'est une des rares chansons, on peut le dire mon cher Roland, où les guitares et les pianos sont aussi flamboyants.
4: Ah, magnifique, vraiment, c'est un chef-d'œuvre.
2: Eh ben merci pour ça, Roland. On l'écoute et on t'embrasse.
4: Merci beaucoup, Émilie. À bientôt.
2: Salut, à bientôt.

0: bas, les Clash sur l'album Combat Rock en 1982. Merci à Roland pour ce choix délicieux. On se régale dès le début de l'émission. Et si vous voulez une double dose de régalade autour de cette chanson, n'hésitez pas à écouter la version de Rachid Taha qui met des paroles plutôt couplets en arabe, mais aussi avec des petits mots de français. Et puis bah sa touche de Rachid Taha qu'on adorait. C'est une très très belle version et est disponible sur tous les sites de streaming.
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0: Et Gwen est avec nous. Salut Gwen.
2: Salut Émilie.
0: Comment vas-tu?
2: Eh bien écoute, ça va.
0: Ça va bien.
2: Un petit week-end calme par rapport au week-end dernier, donc ça va, je me repose.
0: Bon, mais c'est très bien, c'est très bien. C'est souvent les meilleurs week-ends, ceux où on recharge un petit peu les batteries et où la canicule ça fait la malle. Et ça, ouais. Ça fait pas mal. Gwen, tu retournes à tes fondamentaux, toi qui, lors de tes derniers passages dans le Décibel du dimanche, nous avais passé des gros tubes. Là, tu retrouves ta casquette de chercheur d'or et de nouveaux talents. Tu nous as dégoté un gars, là, incroyable, qui ouais. S'appelle Monte Marco.
2: Ouais, ça fait maintenant, je crois, à peu près 2 ans que je le suis.
0: Ah d'accord, là, j'adore Gwen. C'est genre, ouais, j'ai appris il y a 5 minutes que le mec existait. Gwen te glisse l'air de rien, qu'en fait, ça fait 2 ans et que t'es un peu à la bourre. Je t'adore Gwen, vas-y, raconte.
2: Non, mais c'est ça que j'aime aussi, tu vois, c'est de voir l'évolution des artistes. Ben, j'adore, quoi.
0: Oui,
2: c'est,
0: bien sûr.
2: Tu te dis, bon, bah ouais, ok, c'est cool pour eux. Et puis du coup, bah, y a plein d'oreilles qui vont aller découvrir. Donc, c'est tout ce que j'aime, c'est le partage. Donc, voilà.
0: Alors, ce soir, il y a plein d'oreilles. Ouais. Alors, Monte Marco, c'est en un seul mot. Hein. Monte Marco. C'est qui?
2: Alors, c'est un artiste qui est originaire de Marseille, qui vient d'une famille de mélomanes, donc ça chantait beaucoup à la maison. Ouais. Il a fait du piano, il a commencé le piano, je crois, à son adolescence, il devait avoir 14 ans. Ouais. Et il faisait de la musique, mais en parallèle de son métier, ce qui était comme, moi j'ai été prof de maths. Donc tu vois, il cumule les bons points vis-à-vis de moi, prof de maths et musique, bon bah voilà, déjà, il partait bien. Puis en plus, c'est un artiste queer. Allez, troisième case, donc comment tu dis?
0: Voilà. Il était fait pour toi, ce gars.
2: Bah totalement. Et puis, bah quand j'ai entendu son premier titre, j'étais touchée par ses textes. Il a une plume qui est assez fine, une voix un peu singulière. Et puis il a une présence à la fois pudique, mais en même temps, il est très charismatique, marquante. Et sa pop, elle est, je trouve, à la fois douce et puissante. Donc j'ai dit, bah tiens, ça, c'est une petite découverte que j'aimerais bien programmer chez Émilie.
0: Eh ben, bienvenue l'ami, et merci d'avoir pensé à nous. Monte Marco, la chanson que tu as choisie s'appelle Poupée.
2: Ouais.
0: C'est bien ça.
2: Ça parle de l'effacement de soi quand on est dans une relation un peu toxique et qu'on s'oublie et que bah après faut se reconstruire émotionnellement et se remettre de tout ça quoi.
0: Eh ben ça va parler à tout le monde, c'est l'avantage. Ça nous est tous arrivé, non hein, les amis, de tomber sur une planche un peu pourrie et ça fait des belles chansons et c'est ça qui est important,
2: ouais,
0: et ça donne de l'espoir.
2: Ça qui est bien.
0: Après Gwen, je rappelle ton compte Instagram indispensable qui s'appelle Inclusic, voilà, avec des cas dans lesquels tu partages tout un tas de nouveautés, dont j'imagine Monte Marco.
2: Bon, oui. Oui, parce qu'il a sorti son EP là, qui s'appelle 1, 2, 3, fin avril.
0: Donc, voilà.
2: Il est parti des sélections.
0: Alors, nous, on écoute Poupée, et puis si ça vous plaît, n'hésitez pas à donner de la force et à Gwen et à Monte Marco, parce que les jeunes artistes, c'est important pour eux qu'on les suive sur les réseaux sociaux et qu'on mette des petits cœurs sous leurs publications. Ça n'a l'air de rien comme ça, mais croyez-moi, ça change beaucoup de choses pour eux.
2: Et allez les voir en concert.
0: Aussi, évidemment. Merci, Gwen. Je t'embrasse.
2: Des gros bisous.
0: À bientôt. Voici Poupée,
2: à bientôt.
0: Monte Marco.
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0: C'est tout nouveau, ça vient de sortir. La chanson s'appelle Poupée et l'artiste, c'est Monte Marco.
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0: Allez, je vous emmène faire un petit tour en 2021. Et non, c'était pas avant-hier, puisque c'était il y a 5 ans. Oh mon Dieu, les jours passent comme les voitures sur l'autoroute de la vie. Ah oui, ça file. Alors, il y a 5 ans, qu'est-ce qui s'est passé au niveau musique? Bon, déjà, on a perdu Philippe Châtel, le papa d'Émilie Jolie. On a perdu Patrick Juvet, monsieur Où sont les femmes? Et on a perdu Tonton David.

0: 2021, l'Eurovision avait son petit scandale car tout le monde pensait que le groupe Maneskin, les rockers italiens qui avaient gagné, avaient pris de la cocaïne en direct à la télévision devant 200 millions de téléspectateurs. On ne sait pas. Est-ce qu'on s'en fout ? Oui, peut-être, parce qu'en 2021, on était surtout très très contents d'être pour la troisième ou quatrième fois déconfinés. 2021, c'est l'année de l'après-Covid et c'est l'année des chansons qui, justement, nous redonnent un petit peu d'élan et le sourire. C'est l'année du deuxième album d'Angèle.
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0: Et l'année de la chanson du déconfinement, Respire encore, Clara Luciani.

respirer encore, réapprendre à boire ensemble dans les bars, à faire la fête. Le clip de Clara aussi donnait un petit peu des frissons à l'époque. Voilà, tout ça c'était en 2021. Et puis Feu Chatterton nous proposait un truc assez fou, un monde nouveau. On en rêvait tous. C'est ce qu'il chante, Feu Chatterton, monde nouveau pour se reconnecter à 2021. C'est la chanson idéale, il me

0: Et j'ai oublié quelqu'un qu'on a perdu en 2021, mais qu'on aimait très fort quand même. C'est Charlie Watts, le batteur des Stones. Bah ouais, c'était il y a 5 ans aussi qu'il nous a quitté, ce bon vieux Charlie. Allez, à tout de suite dans Décibel. Laurent va arriver pour vous faire écouter une chanson que vous adorez. Oui, je le sais d'avance. À tout de suite.
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1: J'espère que tout le monde passe un bon dimanche soir. Nous, on s'occupe de vos petites oreilles dans Décibels avec les choix musicaux toujours avisés et tellement réjouissants des auditrices et des auditeurs. Et c'est Laurent qui débarque. Bonsoir Laurent.
2: Bonsoir Émilie.
1: Comment ça va ?
2: Super bien.
1: Ah bah oui, avec
2: ça va bien.
1: Et puis avec des bagnoles et des filles, tout va toujours bien. Cars and Girls, c'est le nom de la chanson que tu partages avec nous ce soir. C'est un hymne des années 80, ça.
2: Ouais, ouais, c'est les années 80. C'est sorti en 88, mais ça avait été écrit en 85.
1: Ah, intéressant. Oui, donc c'est vraiment en plein cœur des 80s, en fait.
2: Ouais, c'est la chanson de mes 18, enfin, c'était la chanson de mes 20 ans. Ouais.
1: Oh, mais trop bien. Et alors, le nom du groupe, quand même, il faut le dire, c'est Prefab Sprout, qui veut donc dire shoot Bruxelles préfabriqué.
2: Préfabriqué.
1: C'est très étrange. Ça m'a toujours... mais bon, chacun s'appelle comme il veut, mais quand même, shoot Bruxelles préfabriqué, fallait le trouver, ce nom.
2: Oui, oui, bah, je pense que Paddy McElwain a fait exprès de... C'est le leader du groupe. Hein.
1: Ouais.
2: A fait exprès de trouver un nom qui voulait rien dire.
1: Ah, oh, ces Anglais.
2: Parce que je pense qu'il avait un caractère... un petit peu trempé.
1: D'accord.
2: Qui se sent dans ses chansons. Et je pense que c'est allé jusqu'au nom du groupe.
1: Mais alors, ce qui est très intéressant, c'est qu'en réécoutant la chanson, tu vois, puisque quand tu l'as proposée, évidemment, je l'ai réécoutée. Et je me suis dit, ça a très, très bien vieilli par rapport à d'autres choses très marquées années 80. Tu trouves aussi ?
2: Et ouais, c'est ce que je pensais la semaine passée en écoutant Vienne Folie au fur et à mesure.
1: Oui.
2: Des chansons qui vieillissent bien parce que, au niveau des enregistrements, de la production sonore, c'est des trucs qui sont presque un peu ouatés, qui ne sont pas marqués trop années 80 ouais. ou 90. Et ça résiste bien autant.
1: Et donc, toi, quand tu dis que c'est la chanson de ta jeunesse, genre tu l'écoutais toute la journée, tu la chantais ?
2: Toute la journée, mais bon, à l'époque, Prefab Spot, c'était un petit peu le chouchou des Unrock,
1: oui.
2: première version.
1: Oui, c'est vrai.
2: C'était un peu le chouchou de tous les, de tous les magazines de rock. NME, le Melody Maker aussi, côté anglais. Je pense qu'ils avaient plus de fans chez les critiques de rock
1: que dans le public. C'est drôle. Et est-ce que tu crois aussi que ce côté très, parce que c'est très riche la musique de Prefab Sprout, est-ce que c'est aussi une espèce de réaction à des sons qui avaient été un peu fauchés, un peu maigrichons parfois avec les groupes de punk?
2: Ah, je sais même pas si c'est une réaction ou si non. c'est son naturel. Son naturel profond. Hein.
1: Oui, oui, remarque. Oui.
2: Parce que j'écoutais aussi When Love Breaks Down, enfin, qui était son du gros tube du groupe.
1: Ouais.
2: Et là aussi, c'est un peu dès le départ. Je pense que c'est une question ouais, de caractère et puis de ne pas faire comme les autres et de faire. Et surtout, ben, par rapport aux paroles,
1: ouais.
2: globalement du groupe, enfin de Paddy McAleen, hein, je pense que des trucs plus secs ou autres ne fonctionnaient pas et qu'il fallait. Il fallait des choses un petit peu plus travaillées
1: oui.
2: pour s'exprimer. Et là encore, bon, cette chanson-là, Cars and Girls, est encore une petite exception parce que c'est beaucoup plus pop et léger que ce qu'il fait habituellement. Et c'est marrant parce que c'est une chanson en réaction à Springsteen. C'est pour ça que c'était écrit en 85, je pense. Juste quand Springsteen était en train de finir sa grosse tournée après Born in the USA. Et je pense qu'il en avait un petit peu marre de Springsteen et de ses chansons.
1: C'est vrai que c'est Springsteen, ça parle que de bagnoles et de gonzesses et un peu du paysage. Mais ah, c'est drôle, voilà. Je ne savais pas que c'était pour ça.
2: Et il avait envie de... Bah, écoute, le début de la chanson. Bruce Lee Dreams the Life's Highway.
1: Ah, mais oui.
2: Dès le départ, il le nomme.
1: C'est génial. Et on sait si Springsteen, il a réagi. On sait si Springsteen, il a dit quelque chose là-dessus. Ben, je suis sûr que non, Springsteen, il a dû faire...
2: Non, je crois pas. Ouais. Bon, je pense qu'il est toujours discret sur ce genre de truc. Et voilà, donc, Paddy McAleen, c'était son façon de dire ben, ces histoires de bagnoles et de gonzesses, nous, ça nous touche pas spécialement. Et il y a sûrement des choses qui sont plus importantes, qui nous touchent plus que ces trucs-là, quoi.
1: Ok.
2: Et toute la chanson est ça. Enfin, il faut y croire, écouter les paroles en entier. Ça va être l'occasion pour ceux qui
1: Exactement.
2: Peuvent entendre un peu l'anglais pour voir vraiment, ils parlent de ça en disant c'est pas notre truc à nous et c'est un rêve de Springsteen mais c'est pas la vraie vie quoi.
1: Allez.
2: Et en gros ces métaphores ne nous parlent pas alors que toi, ben, je vois que pour parler tout à l'heure, tu parlais déjà d'une métaphore sur l'autoroute.
1: Oui, c'est vrai, l'autoroute de la vie. Là, c'est l'autoroute de l'émission et on prend la sortie Prefab Sprout grâce à toi, mon cher Laurent, qui est au volant. Hein, je file la métaphore. Merci beaucoup, pilote.
2: Merci beaucoup.
1: À la prochaine. Voici Prefab Sprout. Donc, Cars and Girls. C'est bien, mais c'est pas la vraie vie, quoi.

cet artiste électro qui a fait la prod avec elle. En fait, c'est le fils de Hervé Lewis. Il y a que les vieux comme moi qui connaissent Hervé Lewis. C'était le coach de Johnny, le mec qui faisait faire des jogging à Johnny Hallyday et tout. Et donc, j'ai appris qu'il est aussi le préparateur physique de Mylène Farmer depuis le début des années 90. Donc voilà, c'est la relève DJ Lewis qui apporte sa patte à cette chanson de Mylène Farmer. C'est à qui le tour, c'est nouveau et c'est déjà dans Décibels.

0: C'est à qui le tour ? Mylène Farmer, l'album arrivera et la tournée aussi. Je sais que ça fait plaisir aux fans. On vous tient informés hein, dès qu'on a des petites indiscrétions qui tombent.
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0: Jean-Maurice est avec nous, un habitué du dimanche soir. Salut Jean-Maurice.
2: Oui, salut Émilie, salut.
0: Comment vas-tu ?
2: Eh ben ça va, merci, oui. Et ça va d'autant plus que c'est un de mes artistes internationaux favoris que je présente.
0: Ah, alors Mika, alors moi aussi j'ai une passion pour ce garçon, je l'avais découvert avec Grace Kelly, j'imagine toi aussi.
2: Oui, j'avais adoré Caché.
0: Et alors, il est formidable, hein, parce que bah, déjà, il chante quand même comme un petit oiseau, ce qui est une bonne qualité quand on est chanteur.
2: Oui.
0: Mais en plus, moi, j'aime bien tout l'univers visuel. Il fait très attention à ça, autour de sa musique. Moi, ça me touche beaucoup.
2: Oui. Enfin, il y a eu un petit bémol par rapport à ce qu'il a sorti dernièrement. Là.
0: Ouais.
2: Je n'accroche pas encore vraiment.
0: Ah, le tout nouveau titre, là
2: le duo
0: avec Stilto.
2: Oui, c'est ça. Il y a Stiletto, ça, j'ai remarqué. Bon, ça sent un peu de l'ordinaire. Mais par contre, j'adore l'ancien album.
0: Okay.
2: Alors, je ne l'ai pas.
0: L'album où il y a la chanson que tu as choisie ce soir ?
2: Oui, ce soir.
0: Alors,
2: il y avait aussi C'est la vie, c'est la vie. Et voilà.
0: Ok, alors l'album, il s'appelait Que ta tête fleurisse toujours. Et c'était pour la première fois pour Mika, un album tout en français. Parce que, comme tu l'as dit, Jean-Maurice, c'est un artiste international. Mika, il est un peu libanais, un peu anglais. Il parle très bien français. Puis il vit un peu en Italie. Enfin bon, voilà, c'est un enfant du monde, comme on dit. Et il avait toujours fait des albums en anglais. Il avait sorti déjà des chansons en français, mais de manière isolée. Là, tout l'album était en français. C'est peut-être ça qui t'a touché aussi, Jean-Mo, c'est qu'il chante dans notre langue.
2: Beaucoup, parce que c'est vrai que les chanteurs multi-linguistes,

0: Il y a aussi beaucoup de succès en Italie, au passage.
1: Oui, c'est vrai.
0: La Sanremo, enfin bon, son titre d'ailleurs, Sanremo était très très bien aussi.
1: Oui.
0: Mais enfin, celui-là, donc, c'est un hommage à Jane Birkin. Et c'est tout à fait les mots qui correspondent aux attitudes de Jane Birkin au tout début.
1: C'est vrai, c'est très joliment écrit. Il a écrit l'album avec un garçon qui s'appelle Dorian, qui travaille pas mal avec Kerenan. Dorian, il a travaillé aussi avec les L5, toutes les femmes de ta vie. C'est lui qui a écrit ses paroles. Génial. Et donc, oui, ok, Mika, donc ça, c'était son album, son avant-dernier album. Et le dernier en date qui s'appelle Hyperloft, un peu moins accroché.
0: Exactement. Ouais, tu as très bien résumé.
1: Eh, ça reviendra.
0: C'est un peu trop. Ouais, bien sûr. C'est un peu trop électro pour moi. Bon. Mais franchement, celui-là est très très bien.
1: Une chanson qui s'appelle Jane Birkin, hommage évident donc. C'est Mika et c'est choisi par toi. Merci Jean-Mo.
0: De rien, de rien. À bientôt.
1: À bientôt.
0: Au revoir.
1: Salut.
0: Au revoir.

0: Jane Birkin sur l'avant-dernier album de Mika, un album tout en français qui s'intitule « Que ta tête fleurisse toujours », un album qui était en hommage à sa maman. Et Mika, je le sais grâce à notre auditeur programmateur régulier Stéphane qui bosse au musée Grévin, Mika, il a sa statue au musée Grévin et il est plutôt réussi. Alors vous pouvez aller le voir.
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0: David, maintenant avec nous. Eh oui, ce soir, on a beaucoup de gars ce soir, dites donc. Non, il y aura une fille tout à l'heure à la fin de l'émission, c'est promis. Ouais. Comment ça va, David ?
2: Salut, Émilie. Oui, non, mais il y a beaucoup de gars, mais j'ai eu le problème à une fille quand même.
0: C'est vrai.
2: Attends.
0: Et une fille qui compte double, hein, parce qu'alors, c'est la boss lady.
2: Exactement.
0: T'as choisi d'écouter ce soir Théodora, qui est, alors pour certains, une nouvelle idole, pour d'autres, un phénomène un peu inexpliqué. Théodora qui a raflé 4 victoires de la musique. Toi, à quel moment est-ce que tu t'es mis à accrocher à la musique de Théodora ?
2: Alors attends, parce que moi je te fais mon kéké en disant la boss lady, mais il y a un an, je ne savais pas qui c'était.
0: Ah, et voilà.
2: Et en fait, j'ai rencontré par hasard dans les couloirs de la maison de la radio.
0: Oh, excellent.
2: Il y avait du monde autour d'elle. J'ai dit, c'est qui ? On m'a dit, c'est Théodora. J'ai dit, c'est qui Théodora ? On m'a dit, c'est une chanteuse. Et donc, du coup, bon, je me suis pris un coup de pelle.
0: T'avais l'air vieux, hein ?
2: J'avais l'air vieux.
0: T'as googlé Théodora, quoi.
2: J'ai googlé Théodora. Et puis, je suis tombé sur le titre qu'on va écouter ce soir, là. Mais en fait, j'aime tout d'elle. Enfin, déjà, elle écrit, et c'est ça qui est important.
0: Oui.
2: Et donc là, on va écouter, mais il y a une rythmique, parce que j'ai essayé de chanter le texte, ouais. il y a une rythmique, il y a un phrasé qui est particulier, et moi j'y arrive pas, mais c'est vachement bien, en tout cas je trouve le titre très bien, c'est pour ça qu'il se passe ce soir, et donc c'est comme ça que je... Voilà.
0: Bon, alors la liaison est pas bonne, David, mais on a compris que la chanson c'est « Ils me rient tous au nez » et que c'est grâce à cette chanson-là que t'es un peu tombé amoureux du style de Théodora.
2: Exactement.
0: C'est celle-là, hein, ouais. « Ils me rient tous au nez ». Et alors, ce qu'il faut dire aussi, c'est que la réédition de son album « Méga BBL » apportait son lot de bonnes surprises et notamment un duo avec Juliette Armanet. Comme quoi, elle est plutôt ouverte aussi, Théodora.
2: C'est vrai.
0: Ouais, on a perdu David, mais c'est pas grave, on l'embrasse fort et on va écouter de sa part la boss lady, bah oui, la patronne, c'est son surnom à Théodora. 4 victoires de la musique et un premier concert au Zénith de Paris. Je sais pas si vous vous souvenez, si vous avez vu passer la vidéo sur les réseaux sociaux où elle avait invité Christophe Willem qui avait chanté avec elle Double Jeu sur scène. Donc voilà, c'est une fille qui a pas peur de la chanson française à la Juliette Armanet ou encore de la variette super rythmée à la Christophe Willem. Elle a en plus très bonne réputation. On me dit qu'elle est très sympa. Vous pourrez peut-être la voir au festival We Love Green ce soir. Vous trouviez... Ah bah non, c'était hier. Oh, elle était hier à We Love Green. Bon bah, vous l'avez raté, les Parisiens. En revanche, les Nîmois, c'est bon, c'est jeudi prochain au festival de Nîmes. Et puis pour les Marseillais, au parc Borély, festival Mars Attack, Théodora y sera le samedi 13 juin.

0: Théodora, ils me rient tous au nez. Merci à David pour ce choix audacieux. Et Théodora qui cartonne pour sa saison de festival. Je vous ai donné que les premières dates tout à l'heure, mais sachez que EuropaVox à Clermont-Ferrand, le printemps de Pérouge, Garo Rock à Marmande, également le festival Beauregard à Hérouville-Saint-Clair en Normandie, également les Déferlantes Sud de France à Port-Barcarès, le festival de Poupée, le Paléo Festival, le festival du Roi Arthur et le Cabaret Vert à Charleville-Mézières. Tous ces festivals accueilleront cet été Théodora. N'hésitez pas.
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0: Je passe ma vie sur Instagram et je suis tombée sur la vidéo d'une petite fille, 8 ans et demi, 9 ans, à tout casser, allez 10 ans peut-être, qui au piano reprenait Un homme heureux de William Scheller. Et là, mon cœur a fondu immédiatement. Alors je me suis dit, tiens, ce dimanche, on va se faire un petit récap de William Scheller avec les auditrices et les auditeurs. Quelles sont vos chansons préférées de ce garçon qu'on a découvert avec une chanson assez marrante, hein, Rockin' Dollars.
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0: Au milieu des années 70, c'était pas forcément annonciateur de ce qu'il allait nous donner après, des chansons tellement émouvantes qu'elles allaient nous faire pleurer des larmes. Mais c'est comme ça, William Scheller, c'est aussi faire des chansons rigolotes. Moi, je suis très très fan du Carnet à spirale.
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0: Tout est beau, sa voix, les paroles, la basse, à chaque fois super soignée, la basse sur les morceaux de William Scheller. Et puis il y a plein de chansons qu'on adore. 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
0: Là, on la basse, écoutez la basse.
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0: La basse, elle danse, quoi. Et le piano, évidemment, puisque William Scheller est aussi un merveilleux pianiste. William Scheller, donc, qui avait eu un petit creux de carrière, hein, ça arrive à des gens très très bien, avant les années 90, et qui avait sorti en 1991 Scheller en solitaire. Il n'était pas exactement tout seul, il y avait un tout petit public de 200 personnes à Paris, au studio Davout. Et il a enregistré son concert, et il l'a sorti. Et dessus, il y avait cette chanson incroyable, Un homme heureux. Et ça a été, figurez-vous, le plus grand tube de sa carrière. Un comeback un peu à la Nougaro avec Nouga York. On ne l'attendait pas et il est revenu. Et c'était tellement beau qu'on va y retourner en courant en 1991. Un homme heureux, Scheller, en solitaire.
5: Pourquoi

0: William Scheller, ce génie. Il va avoir 80 ans cet été. On lui envoie des bisous d'anniversaire par avance.
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0: C'est la dernière de la soirée et pas des moindres. Bienvenue, Ève.
2: Bonsoir.
0: Comment ça va?
2: Ah ben, je suis une femme heureuse.
0: Je veux être une femme heureuse. En même temps, est-ce
2: que... je suis, en fait.
0: Tu es une femme heureuse.
2: Encore mieux.
0: Mais ça s'entend dans ta voix, Ève.
2: Je suis tellement contente de te parler de la chanson qu'on va écouter ensemble, que personne ne connaît en France,
0: non,
2: je pense.
0: Personne. Je te confirme.
2: Mais est-ce même que tu connais la chanteuse?
0: Alors, moi, je connais très bien la chanteuse Paloma Faith, pour la simple et bonne raison. Donc, c'est une chanteuse anglaise, absolument spectaculaire. Et je la connais parce qu'elle sortait avec un copain à moi. Dans les années 2006-2007, un truc comme ça. Un chanteur anglais qui était un pote à moi qui s'appelle Josh Weller. Et donc, ils étaient ensemble. Et donc, ma chère Ève, non seulement je vois qui est cette chanteuse, Paloma Faith, mais je peux même te dire qu'elle a dormi sur mon canapé à Paris. En 2007, parce que elle faisait des allers-retours à Paris, mais à l'époque, voilà, elle ne vendait pas encore de disques, et donc sa maison de disques ne payait pas d'hôtel, et donc elle était venue squatter dans mon salon. Voilà. Mais je te laisse la priorité pour présenter son talent artistique, parce que je trouve qu'on devrait mieux la connaître en France.
2: Ah mais oui, ouais, parce que vraiment c'est une artiste complète. Moi je l'ai découverte totalement par hasard dans une série, tu vois, Pennywise, ouais. Donc elle est aussi actrice. Et puis bon, quand un truc me plaît, j'aime bien regarder un peu ce qu'on fait les gens, tout ça, et je fais ah mais elle est chanteuse, ouais. Allons écouter ça. Oh, mais le coup de cœur, le coup de foudre, l'amour, vraiment.
0: Elle a une...
2: Le fait que j'adore sa personnalité, enfin c'est une femme qui est très engagée, notamment voilà pour les droits des femmes, etc. Mais ouais. Je la trouve tellement drôle, tellement pétillante. Elle a quand même un style bien à elle aussi sur un plan
0: vestimentaire. Ah oui, elle ressemble à personne d'autre en fait. Paloma Faith, je vous mets au défi de trouver quelqu'un qui lui ressemble. Elle est incroyable.
2: Et la voix qu'elle a, et alors la chanson en question, Me Time, moi ça me parle tellement, ce côté de foutez-moi la paix, laissez-moi du temps pour moi, il y a trop de bruit autour, laissez-moi tranquille, j'ai besoin de rêver, de fermer la porte et de hurler aussi parfois.
0: Oui, oui.
2: Et franchement, si on se penche un peu sur les paroles, je pense que ça peut vraiment, vraiment résonner en beaucoup, beaucoup de monde. Peut-être des parents, jeunes parents, je ne sais pas.
0: Des jeunes parents qui dorment plus, qui n'ont même plus le temps de se laver les cheveux. Oui.
2: D'ailleurs, elle vient d'avoir son 13e enfant, hein, donc beaucoup de bonheur et de bises à elle, et de courage,
0: oui.
2: Pas trop de sommeil. Mais vraiment, j'aime tous ses albums. À chaque fois, je me dis, mais il y a des pépites dedans. Alors, elle est très, très connue et reconnue dans son pays. Hein,
0: ah oui.
2: Mais c'est pas arrivé jusque chez nous. Alors, je le regrette un petit peu pour nous. Enfin, moi, je m'en fiche. J'écoute beaucoup. Hein.
0: Ouais.
2: Et elle vient aussi de sortir un livre, enfin, l'année dernière. Elle fait tout. Elle a tous les talents, vraiment. Si un jour la vie te mène sur son chemin, dis-lui qu'elle a une très, très grande fan en France.
0: Je vais lui dire, je vais lui parler de toi, Eve, si je la recroise. Mais en tout cas, je te remercie parce que je suis hyper contente d'entendre sa voix. Grâce à toi ce soir à la radio. Merci Ève.
2: Mais de rien, gros bisous.
0: Bisous, voici Paloma Faith, Me Time.

0: On le disait avec Eve avant le début de la chanson, Paloma Faith n'est pas assez connue en France, mais bon, bah, maintenant vous la connaissez. Et ça, c'est une bonne chose, grâce à Décibel. Allez, c'est terminé pour ce soir. Merci à l'équipe de l'émission. Il y avait Iris Guitoni, Christophe Hulens, Elodie Bianca Maria, Franck Moilier et notre stagiaire, Stéphane Silla. À demain.
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0: 21h vont sonner sur votre radio ici. Bonne soirée les amis.
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2: Moi, j'étais enfant dans les années 70, et Joe Dassin, il en chantait nos soirées. C'est une voix très chaude, très douce, très tendre, beaucoup de chaleur, beaucoup d'humanité, et des chansons qui sont inoxydables. Et ce qui est fou, c'est qu'il ne voulait pas être chanteur. Ça lui est arrivé par hasard. Séduire une fille, il a fait une chanson, il l'a enregistrée sur un souple, et puis c'est arrivé chez CBS et ils l'ont vu comme chanteur. Il a fait des études d'ethnologie, enfin bon, et il s'est retrouvé dans la chanson. Et je pense que c'est des métiers, des fois, on y arrive par hasard.
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0: reste à savoir.
1: Sans gros moyens, Louise Attaque va vendre près de 3 millions d'albums, un record historique.

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1: Les habits du dimanche, Gentleman Driver. La clarinette voluptueuse, la contrebasse tonitruante, le piano endiablé, la guitare entraînante et les voix des habits du dimanche racontent des histoires remplies d'humour et de légèreté. Des compositions rythmées pour claquer des doigts, taper du pied et plus.

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0: C'est un film qui inspire à Daniel Balavoine, Mon fils, ma bataille.
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0: En 1981, le chanteur s'inspire du film oscarisé Kramer contre Kramer avec Dustin Hoffman et Meryl Streep. Le titre est aussi un hommage à son guitariste, Colin Swinburne, alors en plein procès. Choqué de voir son ami humilié par des avocats qui méprisent son métier de musicien, Balavoine décide de prêter sa voix à ce combat social.

0: ensemble, Daniel Balavoine avouera plus tard ne pas beaucoup aimer ce titre, devenu pourtant l'hymne de toute une génération de papas.
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2: 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Marcel, la chanson préférée de Christophe Maé.
5: Ma femme était enceinte il y a quelques années. On attendait un petit garçon. On voulait l'appeler Marcel. 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Je faisais un concert. Je dis à Jean-Louis, écoute, je vais faire découvrir une chanson qui s'appelle Marcel aux gens. 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
1: Ineige souffle. L'Europe d'Ineige est habitée. Les premiers signes de vie captés en 2019 depuis un petit cirque sont devenus un intense festival où humains, aliens et autres créatures mythologiques dansent furieusement. Visa accordée à toutes celles et ceux qui ont la tête dans les nuages.

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2: Il a pour le coup des histoires qui nous restent bien dans la tête, c'est Arnaud Fromage qui est avec nous. Bonjour Arnaud.
3: Bonjour, bonjour à tous.
2: Arnaud, ça faisait longtemps que vous ne nous aviez pas déterré une vieille loi de l'époque révolutionnaire.
3: Oui, mais cette fois j'en ai trouvé une qui sert vraiment à quelque chose. Je dirais même que c'est une loi qui a tout changé. Il s'agit de celle qui, en 1799, a instauré en France le système métrique. Ou plutôt, le système MKPS pour mètre kilogramme poids seconde. Trois unités de base, pour les unir toutes et en finir enfin. Avec les toises, les perches, les pouces, les lieux, les livres et les boisseaux, il faut dire que chaque région, et parfois même chaque ville, possédait sa propre unité de mesure. À Besançon, c'était l'Aune, par exemple, qui mesurait un peu plus de 81 cm. Pour éviter les embrouilles, eh bien une tige en métal, une aune étalon, avait été scellée dans la pierre, au XVIe siècle, à l'extrémité gauche de la façade de l'hôtel de ville. Et elle y est toujours, d'ailleurs, elle est toujours en place. Mais voilà, à la demande des commerçants de l'époque, un système identique était nécessaire, et ce fut donc le système métrique.
2: Le système métrique qui a depuis été adopté par presque tous les pays du monde, on peut le dire.
3: Oui, en gros, il n'y a que les États-Unis, le Liberia et la Birmanie qui refusent toujours le système métrique, et c'est vrai que le Royaume-Uni l'utilise en traînant des pieds. Le système métrique, qui a évolué d'ailleurs depuis, il a intégré le système SI, le système international, qui rassemble toutes les unités de mesure de base desquelles on peut calculer toutes les autres. Et elles ne sont que 7. Le kilogramme, la seconde et le mètre, donc, auxquels s'ajoutent le kelvin pour la température, l'ampère pour l'intensité électrique, la mole pour la quantité de matière et le candela pour l'intensité lumineuse.
2: Et avec ça, on peut tout calculer ?
3: En grande partie, oui, les autres unités se déduisent de ces 7-là, mais il y a malgré tout un monde qui résiste encore et toujours au système métrique et, je dirais même, à la logique humaine, celui des pointures de chaussures. Personne n'y comprend rien, alors j'ai mené des petites recherches. Tout part du point de Paris, inspiré du quart de pouce britannique. La pointure d'une chaussure est calculée en divisant la longueur de l'intérieur de la chaussure en centimètres par le point de Paris. En gros, une pointure 40, ça fait environ un pied de 26 cm de long. Pour les Italiens, c'est le même calcul, mais avec une pointure en moins. Les Américains commencent à compter à partir de la taille 1, qui correspond à notre 31. Les Anglais, c'est pareil, mais eux, ils commencent à 0. Les seuls qui ont un système à peu près compréhensible, ce sont les Japonais. En gros, un pied de 26 cm correspond à la taille 26, et ensuite, on décale, mais toujours en fonction du fameux point de Paris. En résumé, il serait peut-être temps de mettre un bon coup de botte là-dedans, parce que, rayon chaussure, moi, je ne sais plus sur quel pied danser.
2: Ah, c'est le cas de le dire, oui. C'est vrai qu'on a un petit peu perdu avec tout ça. Merci beaucoup, notre cher Arnaud Fromage, avec ses nécessaires minutes comptoises. Et puis à très bientôt.
3: À demain.
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4: Moi, le plus dur à écrire en mots, c'est concessionnellement.
5: J'ai pas compris. Tu peux l'expliquer? On a tous rien compris.
4: Concessionnellement.
6: Bah moi, c'est aucun mot, sauf ceux où il y a deux lettres qui sont pareilles. Mais sinon, j'ai aucune difficulté sur les mots.
7: Bah moi aussi, je suis d'accord. Je dirais anticonstitutionnellement, parce que c'est le mot le plus long de la langue française. Et puis en plus, c'est plus difficile que intergouvernementalisation.
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8: Bonjour Johan.
9: Salut Manu.
8: Merci de nous accueillir à Issoudun pour parler d'un jeu. Un jeu d'arcade comme on en trouve de temps en temps et ça nous émerveille.
9: Ça, c'est super parce que ça nous rappelle notre jeunesse quand on allait dans les bistrots et qu'on jouait aux bornes arcades. Donc là, tu vois, ça vient d'arriver. On On a un copain qui est très talentueux et qui reconditionne et restaure entièrement des bornes arcade typiques du début des années 80. C'est la référence. Il les reconditionne entièrement, il les restaure entièrement. Elle est dans son aspect d'origine, vintage, tu vois, toute la déco et la caisse sont vintage. Et puis, lui, ce qu'il propose, c'est d'intégrer une nouvelle carte et puis de nous proposer tous les jeux d'arcade qui existent dedans. Donc là, je crois qu'on a on doit avoir une borne où il y a plus de 600 jeux avec tous les, évidemment, les Pac-Man, les Space Invaders et tout ça. Et elle est complètement dans son état d'origine, mais avec un nouveau processeur où on peut accéder à tous les jeux qu'on a aimés quand on était plus jeune. Donc ça, c'est vraiment une pièce de collecte, mais qui marche, qui est révisée et qui est très, très, très, très plaisante et très déco surtout.
8: Hein. Remis en état, ça coûte combien ça ?
9: Elle est proposée dans les 1 400 € et c'est vraiment un prix très raisonnable parce que, encore une fois, on a accès dedans à plus de 600 jeux avec tous les jeux de l'époque. Et puis, on a un vrai look vintage. C'est déco pour quelqu'un qui a envie de se faire une pièce à la maison, une pièce de jeu ou un bar, etc. Enfin, ça s'intègre évidemment partout.
8: Johan, je t'arrête, je vais lâcher le micro, puis je vais m'installer.
9: Bah oui,
8: oh là là, c'est parti.
9: Voilà,
8: et je le valide. Hein.
9: Tu le valides, celui-là. Oui. Bah évidemment, mais ça c'est super, c'est notre jeunesse, et puis ça revient beaucoup à la mode, c'est très tendance.
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1: Salut, Brésil.
2: Salut, toi. Qui est cette charmante personne? Voulez-vous me présenter?
3: Ah, c'est encore Sylvie.
1: Je suis Sylvie.
2: Vous avez quel âge?
1: J'ai 50 ans.
3: Tu crois que je te vois pas?
4: Vous faites quoi dans la vie, en fait?
1: Je suis vendeuse en boulangerie.
3: Mais tu me prends pour une conne, là, ou quoi?
5: Elle est jalouse, tu sais pourquoi?
1: Je suis dans les petits bonheurs.
6: C'est exactement ça qu'on a pensé, nous.
7: Qu'est-ce que vous faites ici, à part foutre la merde?
1: J'habite à Port-Salle.
2: Et alors?
1: Port-Salle, c'est sauvage, bleu turquoise.
2: Comme sur les cartes postales?
1: Il y a une super vue au Guiligui qui surplombe le port, et c'est le paradis.
8: Un petit commerce, une petite femme, c'est pas beau ça, c'est pas le paradis?
9: C'est quoi votre endroit préféré?
1: Mon coin de balade préféré, c'est Boutrouille à Kerlouan.
10: Et on peut savoir pourquoi?
1: C'est une grande plage avec des rochers. Quand j'étais jeune, je montais sur les rochers. J'allais attraper des poissons, des crabes, des étrilles. Il y a trois petits rochers qui se situent au milieu de la plage. L'eau ne part pas quand la mer descend. Et ça fait des petites mares. Et quand j'y retourne maintenant, je vois les enfants qui jouent là où je jouais. Par contre, les rochers sont tous usés puisque les enfants glissent dessus.
11: Allez, je glisse. Moi, tous les matins, je casse le vent, je fais chier les gens, ça me purifie, c'est important.
3: C'est quoi Mégatube?
1: Ma chanson d'enfance inavouable, c'est Son Kukai.
12: En l'an 70 du calendrier spatial, des êtres humains quittèrent la Terre pour rejoindre différents systèmes galactiques, comme le 15e système solaire, par exemple.
1: C'est un générique de dessin animé qui passait dans les années 80. J'adore.
13: Je ne comprends toujours pas.
14: Tu leur as un huile bordée.
1: Quand je me suis mariée, on l'a passé avec le MP3.
15: Très bien, ma chérie. Après tout, c'est ton mariage.
1: Sans Kukai au mariage. Ah bah oui.
16: Sur quelle planète?
17: Allez, vas-y, fais nous rire.
3: Raconte-nous une histoire, allez.
1: Si, j'en ai une quand même.
16: Ah oui?
1: La maladie du boulanger.
18: Ah, mais je crois que je la connais.
19: Non, c'est peu probable.
1: C'est la brioche qui gonfle et la baguette qui tombe.
20: Mais c'est énorme d'entendre des trucs comme ça.
1: C'est une tradition. Allez, salut!
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21: Mon linge pue. J'ai beau le laver, mais quand je le sors, il sent mauvais. J'ai changé de lessive, mais rien n'y fait. Les fringues, les serviettes, les draps, tout pareil. Alors, c'est apparemment lavé, c'est propre, ça dégage une odeur de renfermé, de smouchlit, de l'humidité, de moisi. Alors, j'ai demandé à ma maman le pourquoi du comment, elle m'a demandé de me raconter comment je faisais. Bah, moi, je fais tourner la machine la nuit, pour profiter de l'électricité moins chère, et comme j'ai pas le temps le matin, je sors le linge en rentrant chez moi le soir. Et ben voilà, je vous raconte pas ce qu'elle m'a mis. Laisser le linge dans le tambour, même une heure de trop, ça favorise la stagnation de l'humidité et la prolifération des mauvaises odeurs. Alors en hiver, c'est vrai, hein, c'est tentant de remettre à plus tard la sortie du linge, surtout là, aujourd'hui, il y a du vent, il pleut, mais la chaleur résiduelle, associée à une ventilation quasi nulle, eh ben ça transforme le tambour fermé en serre à bactéries. Même le synthétique qui sèche plus vite, ça n'y échappe pas. Alors dès la fin du cycle, chez moi, il me joue la truite de Schubert, eh ben il faut sortir les textiles immédiatement, les secouer énergiquement pour les détasser, c'est comme ça qu'on dit, et les installer sur l'étendoir en les espaçant au maximum. L'aération du linge, ça empêche la prolifération des bactéries, et c'est ça qui donne ces mauvaises odeurs. Eh ben merci ma maman.
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1: C'est la Camini Minute, votre chronique de la joie et de la bonne humeur. Comment ça va les amis? Enfin, je dis comment ça va les amis, je pourrais dire CMTV. Oui, parce que je ne sais pas si vous avez remarqué, mais je ne sais pas si c'est la nouvelle génération, mais il y a des gens, quand ils parlent, ils mettent de moins en moins de voyelles, de moins en moins de lettres. Pour dire « il n'y a rien », ils disent « il y a R ». Pour dire « mort du rire », ils disent « MDR ». Pour dire « péter de rire », ils disent « PTDR ». Et pour dire « à ce qui paraît », ils disent « à skip ». Il y a de moins en moins de lettres, de moins en moins de mots. Mais si on continue comme ça, ils vont parler comment dans 10 ans les gens ? C'est quoi cette façon de parler là ? Je veux dire, il n'y a rien, c'est pas une longue phrase. Je comprends qu'on veuille écourter des trucs, mais il n'y a rien, c'est pas long, il y a R. Comment on va parler dans 10 ans ? Moi je dis, on parle de plus en plus des extraterrestres et des ovnis. Moi je pense que si les extraterrestres viennent sur Terre, c'est à cause des gens qui parlent comme ça, qui réduisent les mots. C'est quoi cette façon de parler, franchement ? C'est abusé, quoi ! Parler français, c'est une belle langue, le français. Il y a R, MDR, PTDR, ASKIP, il est BG pour dire beau gosse. Mais c'est bien de dire qu'on est beau gosse, ça fait plaisir d'entendre beau gosse. C'est plus plaisant que BG. Ils enlèvent les voyelles comme ça. Ça me rappelle les films coquins qu'on voyait sur Canal+, au début du mois, le samedi du mois, quand c'était encrypté. Vous vous rappelez ça ? Faites pas semblant, hein. Oui, à tous les auditeurs d'ici Picardie, vous aussi, vous êtes tombés au moins sur du crypté sur Canal+, dans les années 90. Et ben c'est pareil, cette nouvelle façon de parler là, des mots courts, de plus en plus courts. Et d'ailleurs, même les rappeurs de nos jours ont des noms d'artistes de plus en plus courts. ZKR, PLK, SCH, MHD. Après, il y en a qui gardent même les voyelles, Gims, Jules, Vald. Et bien sûr, on terminera par les groupes asiatiques, les Coréens de BTS. Alors eux, ils ont pas mis de voyelles, mais BTS, c'est quand même Bac plus 2.
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3: Itinéraire bis en balade dans le Sénonais cette semaine. Et aujourd'hui, je me suis arrêtée dans la commune de Gron. Élodie Conat, bonjour.
4: Bonjour Catherine, bienvenue.
3: Bienvenue chez Déconnecter. Alors Déconnecter, Élodie, c'est quoi ?
4: Déconnecter, c'est d'abord la marque de mes céramiques artisanales. Et c'est aussi bientôt une place où vous pourrez venir à l'atelier.
3: Qu'est-ce qui vous a donné envie de vous lancer dans la céramique ou la poterie ? On dit céramique ou poterie ? Dans votre cas, qu'est-ce qu'on dit, Élodie ?
4: Alors moi, j'aime bien dire les deux, parce que les deux se rassemblent. Il y a un côté un peu plus artistique pour le céramiste et un côté plus utilitaire pour la poterie. Et moi, ma technique mêle les deux. Ce qui m'a donné envie, en fait, ça a été les circonstances de la vie où j'ai eu un licenciement. Et en fait, la vie m'a permis de prendre ce chemin-là et puis de découvrir. En fait, ça a été magique. Ça a été une rencontre avec la terre, le tour de potier et ça ne m'a plus lâché.
3: Alors, vos céramiques, vos poteries, quelles sont leurs caractéristiques ?
4: Alors moi j'aime bien ce qui est fin, élégant et j'aime bien la couleur bleue. Donc c'est vrai que ça va être une tendance sur mes poteries. Et j'aime bien que l'art soit dans le quotidien. C'est-à-dire que votre tasse du thé du matin ou du café du matin, et bien que vous ayez plaisir vraiment à la prendre et que ce soit un objet joli mais utilitaire.
3: Il y a aussi des sculptures, on peut parler de sculptures ?
4: Alors sculpture parce que par-dessus un vase, je mêle une autre technique, mais je ne fais pas de sculpture type buste ou animaux, par contre. Mais voilà, je m'autorise en tout cas à faire des œuvres un peu plus décoratives, mais toujours utilitaires. C'est-à-dire que le vase, vous pouvez quand même mettre des fleurs fraîches dedans.
3: L'année dernière, vous avez fait le Salon Made in France à Paris. Qu'est-ce que vous en retenez de ce Salon Made in France et comment ça s'est passé ?
4: Alors, le mot à retenir, c'est intense, aussi bien sur la préparation que sur l'événement. Donc oui, c'était 4 jours et j'en garde forcément un magnifique souvenir et des belles rencontres, des gens intéressés, intéressants, de beaux compliments. Donc ça rebooste aussi et ça fait du bien au moral et de rencontrer d'autres artistes aussi, c'était chouette.
3: Déconnecter, Élodie, ça existe depuis combien de temps ?
4: Eh bien, je viens de fêter mes 3 ans.
3: L'avenir, alors, c'est cet atelier qui va s'ouvrir ici à Gron ?
4: Oui, j'ai hâte. Oui, un nouvel atelier, un espace vraiment cosy, pensé, et du coup, pouvoir accueillir pour faire des cours et partager cette passion aux gens.
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3: Itinéraire bis dans le Sénonais cette semaine, et aujourd'hui, je me suis arrêtée à Sens, chez l'Ultimat. Damien Bonvarlet, bonjour.
5: Bonjour.
3: L'Ultimat, Damien, c'est quoi ? C'est deux choses très différentes.
5: Alors, ça vient déjà, à la base, c'est un atelier de lutherie, donc depuis 2004, donc 21 ans. Et depuis une quinzaine d'années, j'ai ajouté une activité purement commerciale, donc un magasin de musique. Donc, double casquette, commerçant et artisan. À la base, je suis luthier en corde pincée, donc effectivement, la part belle est accordée pour la guitare, la basse. Mais on n'oublie pas la partie piano numérique et sono, mais c'est vrai qu'on trouve essentiellement de la guitare avec environ 350 à 400 guitares en stock permanent.
3: Ce métier de luthier, vous l'avez appris de quelle façon, vous ?
5: Alors, en partie autodidacte, mais aussi avec des échanges avec déjà des luthiers qui étaient déjà installés. On continue tout le temps d'apprendre, en fait. Pour moi, je considère que je n'ai pas fini d'apprendre.
3: Ici, on répare et on crée.
5: Alors, on répare essentiellement. J'ai pas mal créé par le passé. J'ai mis une pause pour différentes raisons. J'espère revenir à la création. Mais c'est essentiellement de l'entretien, de la réparation, de la modification. Voilà.
3: C'est-à-dire, quand on est face à une guitare que l'on doit réparer, quelles sont les premières choses à faire ?
5: Un diagnostic. Faire le tour de la guitare, bien voir les problématiques, parce que des fois vous avez des choses qui peuvent être impressionnantes visuellement, mais en fait elles sont très simples à réparer. Et à l'inverse, vous avez des fois des choses qui paraissent très très simples, et au contraire on est sur une complexité qui est beaucoup plus importante.
3: Il y a des souvenirs de luthiers comme ça qui vous viennent en tête, des guitares que vous avez dû réparer, qui ont eu une certaine importance dans votre vie professionnelle?
5: Oui, on a eu plusieurs. Alors, on pense effectivement des fois à des instruments assez rares et prestigieux, mais les meilleurs souvenirs, c'est plutôt des instruments qui peuvent paraître quelconques, mais qui sont avec un affect très particulier. Donc, j'ai deux, trois souvenirs comme ça d'instruments qui ont été réparés, notamment d'un jeune qui est décédé. Et donc, ce sont les parents qui ont décidé de faire réparer un instrument. C'était une promesse qu'ils avaient fait avant le décès de leur fils. Voilà. Donc là, c'est... L'instrument n'a pas forcément de grande valeur commerciale, mais il y avait une valeur affective assez importante, et de pouvoir rendre cet instrument et de voir des larmes de joie auprès des parents, ça dépasse la valeur de certains instruments.
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3: Itinéraire bis dans le Sénonais cette semaine, et aujourd'hui, eh bien, je me suis arrêtée à Sens pour faire la connaissance d'une artisan d'art, Fabienne Roch. Bonjour.
6: Bonjour.
3: Votre spécialité, Fabienne, expliquez-moi, c'est assez pointu quand même.
6: Je suis donc restauratrice de faïence, porcelaine, céramique et grès.
3: Qui fait appel à vous ? J'imagine que les demandes doivent être nombreuses, parce que autour de nous, il y a beaucoup de choses, il y a beaucoup de pots en céramique, en grès, etc. etc. Quelles sont les personnes qui viennent vous voir et pourquoi viennent-elles vous voir ?
6: Alors, ce sont des clients privés, majoritairement, suite à des casses chez eux, dû à un chat, au moment du ménage, bref, toutes sortes de choses, ou des objets qu'ils ont retrouvés dans leur grenier, qui appartenaient aussi à des grands-parents, des parents, et également les musées. Là, dernièrement, j'ai travaillé pour le musée Abbaye de Saint-Germain à Auxerre, qui préparait l'exposition 4000 ans d'histoire de céramique. Il a fallu que j'aille pour dépoussiérer, nettoyer, faire quelques consolidations. Voilà.
3: Quelles sont les qualités qu'il faut avoir pour pouvoir restaurer des faïences, des céramiques anciennes, par exemple ?
6: Alors, je pense en premier la patience, parce que j'ai beaucoup de clients qui me disent « Oh non, on n'aurait pas la patience de faire ça ». Donc, je pense que c'est quelque chose qui est flagrant, la patience, la minutie.
3: Vous aimez faire des puzzles ?
6: Oui, ça aussi. Des fois, oui, voilà. Il faut être aussi doué en puzzle, parce que des fois, on va pour des choses très, très cassées.
3: Vous avez des souvenirs de pièces assez fabuleuses qui sont passées entre vos mains ?
6: Alors justement, la salle d'Ecmule d'Auxerre, les deux vases, deux beaux vases de la Compagnie des Indes, qui étaient en très mauvais état, déjà restaurés, enfin bref, beaucoup de travail, et c'était des très belles pièces qu'on peut d'ailleurs voir quand on va visiter cette salle d'Ecmule.
3: Vos autres références, c'est quoi ?
6: Alors, le Louvre, il y a une quinzaine d'années, pour préparer les salles des arts de l'islam. Et donc, on a passé pendant 4 ans à restaurer tous les carreaux qui servent à faire les panneaux sur les murs, plein de céramiques islamiques. Également au musée de Sèvres. Et aussi dernièrement, c'était pour Monaco, des grands panneaux de Roger Capron qui représentent des animaux un peu fantastiques, des animaux marins fantastiques. Un travail qui a pris beaucoup de temps.
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3: Itinéraire bis dans le Sénonais cette semaine, et aujourd'hui je me suis arrêtée à Sens, place de la République, juste à côté du très beau marché couvert de Sens. Colette, bonjour.
7: Bonjour.
3: Ici, racontez-moi, nous sommes où ?
7: Alors, vous êtes dans une confiserie, la confiserie Morissus, voilà, qui existe depuis 1929. Alors, l'usine existe depuis 1929, mais la boutique, elle est ouverte depuis 6 ans maintenant.
3: Une boutique où, quand on rentre, eh bien, on a envie de s'installer et d'ouvrir tous les paquets. Parce que ici, qu'est-ce qu'on trouve dans cette boutique incroyable ?
7: Alors, principalement du nougat, de la praline, des boules coco. Vous avez du bonbon ancien, du berlingot. Et puis aussi, on fait des produits locaux, tels que les nonnettes, la bière de Sens, la moutarde, des biscuits aussi, Eugène Blond, d'Inquiète. Turquoise, Penven. Alors ça, c'est parce qu'en fait, depuis 6 ans maintenant, on fait partie du groupe Comptoir des Flandres.
3: Maurice Hu, je voudrais qu'on revienne sur cette confiserie créée en 1929 à Véron. Au départ, qu'est-ce qu'on fabriquait à Véron ?
7: Du nougat, de la praline aussi, et les boules coco sont venues après avec le berlingot.
3: Vous, qu'est-ce que vous préférez dans les gourmandises de chez Maurice Hu ?
7: Ah, j'avoue, si j'ai une petite fringale, je pourrais manger du nougat royal. Alors, le nougat royal, c'est quoi ? C'est un nougat avec de l'amande, de la pistache, de la noisette, et du miel.
3: Parfait.
7: Très bon, effectivement. C'est celui que je vais manger si vraiment j'ai une petite fringue. Après, on fait aussi de la praline enrobée de chocolat, et ça, c'est très bon aussi.
3: Et puis, il y a cette fameuse bûchette sénonaise. La bûchette sénonaise, c'est quoi, Colette ?
7: Alors, c'est un praliné feuilleté à la noisette et à l'amande. Voilà, c'est une coque en sucre bruni, et à l'intérieur, il y a un feuilleté, noisette et amande.
3: Et puis moi, j'ai mon péché mignon chez vous, chez Maurice Hu. C'est la nougatine là, que vous avez dans les mains, Colette. Une nougatine particulière, c'est ça, nougatine dure, hein ?
7: Oui, tout à fait. La nougatine, elle est dure, et chez nous, on la fait avec de l'arachide. Donc, ce qui la rend craquante et un petit peu friable. On s'abîme quand même pas trop les dents avec, c'est bien.
3: Vous, Colette, qui vivez tous les jours dans cette boutique, vous craquez de temps en temps ou pas ?
7: Oui et non, on va dire. Pour bien le vendre, il faut quand même aussi le goûter. Hein.
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3: Itinéraire bis dans le Sénonais cette semaine, et aujourd'hui encore, on va se régaler. C'est presque une semaine gourmande, hein, cette semaine. Je suis en compagnie d'Élodie de Conservionne. Élodie, bonjour.
8: Bonjour Catherine, bonjour tout le monde.
3: Conservionne, c'est quoi, Élodie ?
8: Nous sommes transformateurs. Donc en fait, on essaie de valoriser à notre façon les ingrédients de notre territoire pour réaliser des recettes atypiques tout en gardant ce côté traditionnel de la conserve. C'est-à-dire que nous, on a l'élément clé, c'est notre autoclave, c'est-à-dire c'est un stérilisateur professionnel dans lequel on met les bocaux, ça monte à haute température dans un temps donné, et du coup, on n'en met pas de conservateur, on met non plus pas de colorant artificiel. Ici, on parle de bocaux, beaucoup font encore des confitures, mais moins dans le salé.
3: On va parler des recettes, ça sent bon ici, hein, dans votre petit laboratoire. Qu'est-ce qui mijote ?
8: Alors là, on est en train de réaliser notre velouté de sucrine du Berry à la coriandre. Donc la sucrine du Berry, c'est une courge de la famille courge musquée. C'est vrai que c'est réconfortant. Donc là, vous prenez notre sucrine, vous la réchauffez. Vous pouvez mettre des morceaux de gâteau émietté. Moi, j'aime bien avec le pain d'épices, par exemple, ou ce qu'on a dans le tiroir. Hein, si vous avez du petit beurre, c'est très bien aussi. Un bon bol comme ça le soir, c'est vraiment agréable.
3: D'autres veloutés ?
8: Oui, alors nous avons aussi travaillé le potimarron avec la patate douce, le potimarron colombo. Avec le potimarron, on a travaillé aussi une seconde recette, c'est potimarron au gingembre. On a travaillé le chou rouge au cumin.
3: Ce qu'il faut dire, c'est que chez Conservion, Elodie, on travaille avec des produits le plus possible en direct.
8: Oui, c'est vrai que, par exemple, nos sucrés sont réalisés avec des ingrédients d'ici. Donc, on parle des pois chiches, on parle de la patate douce, on parle de l'huile de tournesol. C'est valoriser avec les produits du coin, les produits en direct, autant que possible. L'idée, c'est de garder les saveurs et les textures naturelles des légumes. Donc, c'est ça, en fait, notre secret, c'est de prendre le temps d'avoir cette patience-là.
3: Tout le monde a envie de goûter vos produits. On les trouve où, les produits de chez Conservion?
8: Alors, nous sommes présents dans des épiceries fines et on est présents aussi dans les Leclerc. Et notre dernier supermarché, c'est le Super U de Hayens-sur-Tholen.
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0: 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Nous sommes avec une des dernières et la plus ancienne fabrique de pâtes de fruits en Auvergne. Avec Anthony Vallat, qui est le directeur général. Merci de nous recevoir, Anthony. Nous sommes face à une vieille photo qui montre, je pense, le tout début de cette maison Cruzy, c'est ça ?
1: C'est pas le début historique, hein, puisque la maison Cruzy a été fondée en 1880, mais c'est effectivement une photo du site de fabrication ici, sur la zone du Brézé, tel qu'il était en 1956, au moment où la maison Cruzy a déménagé du centre de Clermont pour venir s'installer sur la zone du Brézé.
0: De l'usine Goffredi à Mijan-Mermoz sur le champ d'Angélique. Et on aperçoit des angéliques sur ce champ.
1: Et l'angélique étant un des produits un petit peu signature des confiseurs et de la confiserie. Et donc c'est un beau clin d'œil de l'histoire que de penser que voilà, notre site de fabrication ici est basé sur un ancien champ d'angélique. Voilà.
0: L'angélique, ces petits bâtonnets de couleur verte, hein, c'est
1: exactement.
0: Ça, je ne dis pas de bêtises.
1: Il y a beaucoup de particuliers qui ont aussi de l'angélique à la maison.
0: Voilà. C'est la tige.
1: On confie la tige, tout à fait.
0: D'accord, ok. Et aujourd'hui, vous en faites toujours. Vous avez toujours des producteurs d'angélique qui bossent avec vous.
1: Oui, tout à fait. C'est un agriculteur qui vient nous livrer en tracteur chaque année. C'est au mois d'août, quand la récolte est prête. On se met d'accord avec lui l'année d'avance sur les quantités dont on aura besoin. Et puis il vient nous livrer. On la travaille, on la prépare. Et puis après, on va la faire confire. Donc c'est un produit auquel on tient beaucoup.
0: Il y a toujours une grosse tradition autour de ça. Enfin, en Auvergne, on offrait des pâtes de fruits. C'était un incontournable.
1: Effectivement, la création de la pâte de fruits a été faite en Auvergne. Hein, à la base, la pâte de fruits s'appelait la pâte d'Auvergne. Et c'était vraiment une spécialité, on va dire, régionale. Ce qui a fait que l'Auvergne était une terre de fruits confits, c'est que, on va dire que la noblesse venait, descendait de Paris dans le 16e, 17e siècle et venait dans les cures, à Roya ou autre. Ils découvraient, ils dégustaient les fruits d'Auvergne. Et la méthode de conservation à l'époque, hein, puisqu'on n'avait pas toute la pasteurisation, etc., là, c'était de confire les fruits. Ce qui faisait que, du coup, les confiseurs auvergnats ont prospéré sur la base des gens qui venaient en cure et qui ramenaient leurs fruits à Paris en général. C'est comme ça que la confiserie et le métier de confiseur a démarré en Auvergne.
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2: Bonjour à toutes et tous, bienvenue dans Affaires Classées, le podcast. Je vous emmène faire un petit tour deux siècles en arrière. Nous sommes dans la soirée du 1er mai 1827. Un paysan de Barcus rentre de la célèbre foire d'Oloron. Il est abattu par un inconnu. Question, qui lui en voulait donc ? Réponse, dans un instant.
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2: Chaque année, le 1er mai, la ville d'Oloron-Sainte-Marie organise sa traditionnelle foire au bétail. Un rendez-vous inspiré des grandes foires d'antan et qui attire plusieurs milliers de visiteurs depuis le XIVe siècle. Ce lundi 1er mai 1827, Dominique, un habitant de Barcus, l'a passé, comme beaucoup, dans la capitale du Haut-Béarn. Rentrant seul, à pied, il est 22h lorsqu'il parvient à l'entrée d'un petit pont dit de Choco, à une courte distance de sa maison d'habitation. À peine pose-t-il le pied sur l'ouvrage qu'une soudaine lueur déchire la nuit. Une lueur doublée d'une détonation. Pas de doute, Dominique vient d'essuyer un coup de fusil. Blessé, le fermier tombe en criant « À l'aide ! À l'aide !» Au loin, il y a un homme qui court le long du ruisseau enjambant une barrière. Pas de doute, c'est l'agresseur. Marianne, une jeune servante occupée à ses prières, entend les hurlements plaintifs de cet homme qui appelle au secours. La bonne dame s'empresse d'alerter le maître de maison, l'instituteur et quelques paysans qui accourent afin de porter assistance au malheureux, blessé à la poitrine et au bras gauche. Dominique Etchegoyen est transporté à son domicile où le médecin vient lui prodiguer les soins que son état grave nécessite. Au petit matin, le maire de Barcus se rend à son chevet. Il lui demande de décrire en détail ce qui s'est passé. Dominique est formel. L'obscurité l'a empêché de reconnaître l'agresseur qui semblait posté au loin en embuscade. Les gendarmes de Mauléon rappliquent. À leurs yeux, c'est une vraie tentative d'assassinat. Les blessures de Dominique sont graves. Il aurait bien pu y passer.
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2: L'enquête criminelle débute. Dominique jure qu'il ne se connaît aucun ennemi. Ses affaires sont saines et il est, dit-on à l'époque, de bonne mœurs. Les soins appliqués du docteur Alcat et sa constitution robuste lui vaudront une incapacité totale de travail de 20 jours. Mais il se rétablira de ses plaies, fort heureusement. À Barcus, l'affaire jette un émoi certain dans la population, à tel point que les rumeurs les plus folles circulent. Certains disent Dominique Etchegoyen décédé, quand d'autres désignent déjà le nom de l'assassin présumé. Dans leur procès-verbal, les gendarmes rapportent en effet que des soupçons insistants circulent sur la personne du premier voisin de la victime, un certain Etcheoun, du nom de la maison basque qu'il occupe ici, identifié comme étant Pierre Topet, né au village en 1786. Les gendarmes vérifient. Topet traîne la réputation d'être un mauvais sujet, un repris de justice aussi. À peine quadragénaire, il sort de la prison d'Ace où il a purgé 5 années de prison pour des violences graves sur l'ex-amant de sa femme. Et selon la rumeur, il ne rêvait que d'une chose, se faire justice lui-même et expédier en enfer celui qui l'a envoyé derrière les barreaux, un certain Egiafal, qui a passé lui aussi la journée du 1er mai à la foire d'Oloron. À Barcus, la clameur publique ne parle que de lui. C'est Topet, alias Etcheoun, le suspect, point final. Certains habitants affirment qu'il a guetté le retour de son rival en se postant aux aguets. Trompé par l'obscurité régnant dans ce chemin creux et sinistre, il se serait trompé de cible, tirant par erreur sur Etchegoyen. Le scénario est séduisant, en apparence.
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2: Les gendarmes ne voient pas qui en voulait au malheureux Etchegoyen. En revanche, la piste menant à Etcheoun semble beaucoup plus fructueuse. Ces derniers temps, par jalousie ou par haine, toutes les occasions étaient bonnes pour chercher querelle à son rival. Une voisine affirme qu'Etcheoun lui a demandé si Egiafal avait bien l'intention de se rendre à la foire d'Oloron. Étonnante curiosité sur l'emploi du temps de son ennemi juré. Mieux encore, le métayer d'Etcheoun affirme qu'il était bizarrement absent de sa maison la nuit du drame. Et ses enfants, ses propres enfants, le confirment. D'ailleurs, personne ne l'a revu depuis. Pour les gendarmes, les soupçons s'accumulent. Plusieurs villageois rapportent qu'Etcheoun se cacherait dans les bois, sur les sommets de l'Aro. Pourquoi diable pareille fuite s'il n'a rien de se reprocher ? Bizarre. Au tribunal de Saint-Palais, le procureur du roi, M. de la Régoyenne, discerne dans cette cavale comme un aveu de culpabilité. Il délivre donc un mandat d'arrêt contre le fugitif dont tout le monde parle, mais que personne ne voit. Il faut dire qu'en Soule, la personnalité de Pierre Topet, alias Etcheoun, laisse peu indifférent. Doué d'une âme ardente, d'une susceptibilité que beaucoup disent excessive, l'homme a connu une jeunesse orageuse. Fâché avec ses parents, sa jalousie l'a conduit à suspecter l'infidélité de son épouse et à asséner un coup de hache au visage de son amant supposé, le fameux Égiafale. À l'époque, nombre de paysans basques s'expriment dans leur langue natale. Peu d'entre eux ont eu la chance d'aller à l'école. À la différence d'Etcheoun qui, lui, a appris le français qu'il parle à la perfection.
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2: Au Pays Basque, Etcheoun passe pour être un poète. Né en pleine période romantique, il est l'auteur de nombreux chants dramatiques, des poèmes émouvants, dont les vers racontent les principaux événements de sa vie, souvent tragiques, comme son mariage avec une fille de niveau social inférieur. Une union qui a déshonoré sa famille alors qu'il n'avait que 20 ans. Vexé, son père l'avait menacé de le déshériter. Couchant ses malheurs sur le papier, le jeune homme devint poète et écrivain. Quand son épouse le trompa, Etcheoun se mit à écrire sur le thème de l'amour trahi. Un sujet cher aux auteurs romantiques, mais ses écrits vont aussi se retourner contre lui. Alors qu'il est en cavale, après les coups de feu tirés le 1er mai contre son voisin Etchegoyen, le poète se console en écrivant quelques vers. Planqué dans une cabane de berger, il compose un chant qui deviendra célèbre et dont voici le dernier couplet. Dans le village de Barcus, ne cherchez pas Etcheoun. Vous qui, désirant l'arrêter, êtes à sa poursuite, il compose des chants à Igelou, désignant ainsi le lieu de sa cache. Il n'y a pas de plus beau pâturage en Soule, conclut-il. Mais quand les gendarmes mettront la main sur ce poème, ils vont l'utiliser contre lui comme une pièce à conviction, à charge. Etcheoun est en effet interpellé 4 mois plus tard chez un notaire de Tardets alors qu'il s'apprêtait à signer un acte de vente par lequel il tentait de mettre sa propriété de campagne à l'abri de ses créanciers. Redoutait-il que la justice la confisque au cas où il serait reconnu coupable de la tentative d'assassinat sur Etchegoyen, son voisin, la nuit du 1er mai 1827.

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1: Son procès aux assises s'ouvre le 18 août 1828 dans les murs du Parlement de Navarre, à deux pas du château palois. Vu la personnalité de l'accusé, l'audience défraie la chronique judiciaire. Ce n'est pas tous les jours, en effet, qu'on juge un poète écrivain. Face aux 12 hommes tirés au sort comme jurés, l'accusé a préféré s'habiller avec de misérables haillons. Lui qui est propriétaire de sa ferme, un luxe rare pour l'époque, il joue le pauvre. Une foule de dames élégantes se masse dans les rangs du public. Face à l'exposé de l'avocat général, M. Lamothe Duncan, Etcheoun ne varie pas. Il est innocent, voire persécuté. Ses malheurs datent de son mariage, clame-t-il, dans un français excellent. Et tandis qu'il purgeait une peine de prison, sa femme a, dit-il, continué à le tromper avec son rival, le sieur Egiafal. Une fois libéré de la prison d'Eis, Etcheoun trouva l'amant de son épouse installé dans son propre lit, régnant en maître chez lui. Il le mit certes à la porte, mais l'accusé poète peinait à calmer sa peine. Scélérat, tu buvais mon vin, tu mangeais mes jambons, tu devrais être à ma place, lance-t-il plein de haine à Egiafal, qui est cité comme témoin à la barre de la cour d'assises. Pour l'accusation, ce récit de souffrance, de haine, illustre à merveille le mobile du crime. Le soir du 1er mai 1827, selon l'avocat général, Etcheoun voulait faire la peau à Egiafal, et il l'a patiemment attendu, en guet-apens. Et c'est par erreur, parce qu'il faisait nuit, qu'il s'est trompé, faisant feu sur Dominique Etchegoyen, qu'il faillit bien tuer. En leur intime conviction, les jurés vont pourtant absoudre le poète sultan aux mille malheurs. Etcheoun est acquitté. Il rentre à Barcus le soir même.
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1: 1er mai, jour de foire, c'était ce rendez-vous avec l'histoire en 1827 du côté de Barcus. Je vous retrouve dans un prochain numéro à la rencontre de la Deuxième Guerre mondiale et un épisode qui s'intitulera « Mort aux traîtres ». Nous sommes en février 45, les Allemands ont quitté le Béarn, le Pays Basque, et pourtant, on juge à Pau un traître qui a livré aux Allemands les deux frères du célèbre cancérologue Léon Schwarzenberg. De quoi s'agit-il ? Réponse dans un prochain numéro. À bientôt.

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Lola Baye est une chanteuse, autrice, compositrice qui mêle douceur, humour et spontanéité. Si vous avez pu la voir dans l'émission The Voice, ce qu'elle affectionne aujourd'hui, c'est sillonner le monde rural pour chanter dans les tout petits villages.

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1: Ma tata, elle est petite. Quand elle a un truc qui est haut, elle n'arrive pas à l'attraper.
2: Vous préférez être grand ou petit ?
1: Moi, j'ai envie d'avoir 15 ans comme ma cousine Olivia qui a un appareil dentaire. 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Ma mère, elle est très grande, mais elle y arrive quand même à rentrer. 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
3: Mon papa, elle est grand, mais a des grands doigts. Il ne peut pas lâcher les chouchous de ma petite sœur Lisa.
2: T'as envie d'être grande ou de petite ?
4: Comme ma maman. Ma maman, elle est moyenne.
5: J'ai envie d'être pas trop petite, mais pas trop grande.
1: Ma tata, ouais. Elle est petite. Et du coup, quand elle a un truc qui est haut, elle n'arrive pas à l'attraper.
6: Et mon père, il est plus petit que ma mère.
7: Je préfère être grande, mais être petite, c'est aussi bien parce que, on peut passer partout, c'est un peu plus pratique, c'est tout ça.
8: Juste être un peu plus grand, mais pas beaucoup.
9: Je rêve que je sors avec mes copines, que j'ai 15 ans et que j'ai mon portable.
2: Donc, en fait, quand on est grande, on a...
9: un portable, et mon père, il m'avait donné son portable qu'il avait cassé quand il était grand. J'ai envie d'avoir un portable parce que, comme ça, je pourrais appeler mes copines, je pourrais envoyer des messages et je pourrais envoyer des photos.
10: Moi aussi, j'ai envie d'avoir un portable pour faire des jeux, pour faire plein de choses.
11: Bah, moi, j'ai un téléphone rose, mais il est pour enfants. Il y a des jeux, des vidéos, de la musique... pour envoyer des messages, on peut envoyer des photos et je peux jouer à mes jeux. Et même, j'ai envie d'avoir un portable pour de vrai, comme ma mère, vu que ma mère, elle a un jeu de Disney et un jeu pour construire des manèges.
12: Moi, j'ai trop envie d'en avoir un.
2: Pour faire quoi ?
12: Je sais pas.
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